0: C'est vraiment juste en face de moi. Je ne sais pas si vous voyez.
1: Non, mais
0: le petit point culminant. Oui, là, on est à 521 mètres d'altitude, je crois. Et le vignoble des Maranges est vraiment devant nous.
1: Alors, qu'est-ce qui fait que ça reste tout de même la côte de Beaune? Alors qu'on décroche quand même de cette côte de Beaune.
0: On décroche de cette côte de Beaune légèrement. Hein, c'est quand même pas. Parce qu'après. Une fois passé la côte de Beaune, on est sur la côte chalonnaise. Mais la côte chalonnaise, on est sur la plaine de Saône. Nous, on est quand même très éloigné. La côte chalonnaise, elle est vraiment derrière cette colline-là.
1: D'accord.
0: Avec le village de Bouzeron qui commence la côte chalonnaise, Ruilly, Mercurey, etc. On a des terroirs distincts. Là, on a une carte géologique. Vous voyez qu'il y a beaucoup de couleurs différentes en fonction du type de sol.
1: Ah oui, je vois, jurassique, plutonique.
0: Donc ça, ce sont des niveaux géologiques. Donc là, on parle de millions et de millions d'années. Pour faire simple, c'est argilo-calcaire, mais pas que. On est un vignoble assez tardif. On vendange souvent plus tard que les autres appellations de la côte de Beaune.
1: Vous êtes entre la côte de Beaune et les hautes côtes, finalement.
0: Oui, exactement.
1: C'est ça.
0: Les Maranges, ils sont exposés sud-sud-est, on va dire. Les hautes côtes, moi, personnellement, j'ai des parcelles. Elles sont exposées vraiment plein sud.
2: Nouvelle confirmation de la définition hyper millimétrée des terroirs bourguignons.
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4: La cabine minute sur Ici Picardie, votre chronique de la joie et de la bonne humeur. Comment ça va les amis? Est-ce que parmi vous, il y en a qui regardent des séries télé? Moi j'adore les séries. Aujourd'hui, je vais vous parler d'un fléau moderne. Un truc qui nous bouffe la vie, qui nous use la patience, qui nous fait vieillir plus vite que le temps qui passe. Les séries qui prennent trois plombes à sortir la saison suivante. Non mais sérieux, on vit à une époque où on peut envoyer une fusée sur Mars avec un drone qui filme en 4K. Et il filme en 4K la fusée sur Mars. On a des voitures qui conduisent toutes seules, des robots qui font le ménage. Mais on n'est toujours pas foutu de sortir la saison 2 d'une série avant que ton neveu passe le bac. À la fin de la saison 1, il avait 12 ans le frérot. Les séries télé, comment vous faites? Vous disparaissez comme ça sans prévenir? Ils te mettent la tête dans une saison, dans une série, t'es à fond. Tu attends la saison 2 pendant 4 ans. Et toi comme un con, tu les attends vraiment pendant 4 ans. Il y a des gens qui meurent durant les 4 ans. Ils ne voient même pas la fin de la série, c'est dégueulasse. Et nous, la génération années 80-90, on a assez attendu. Hein. Par exemple, avec Beverly Hills, c'était un peu notre HPI à nous. Tout le monde regardait Beverly Hills. Et quand une saison se terminait, pendant 2 ans, TF1, ils te rediffusaient les vieux épisodes. Et ils mentaient sans honte dans les publicités. Hein. Ils te disaient, la semaine prochaine, des nouveaux épisodes inédits de Beverly Hills. Ah, toi, t'es à fond, là. Le samedi, tu t'assois avec tes frites, ton hamburger, fait maison pour mater Beverly Hills. L'épisode commence, tu te dis, mais j'ai déjà vu ça. Pas bien si. Après, il va embrasser Kelly. Des escrocs. Et de nos jours, ça recommence. Sur des séries sur Netflix, Amazon Prime, t'es là, t'es à fond, tu mates la saison 1, tu mates la saison 2, t'as pas dormi depuis 3 jours, t'as des cernes de panda en dépression, et là, boum, dernier épisode, gros cliffhanger, t'as le cœur qui bat à 200, et là, paf, l'épisode est fini. Mais il est mort ou pas le mec? Non mais à la fin de l'épisode, là, il est mort ou pas? Et là, Netflix te répond, rendez-vous en 2029 pour la suite. Il y en a marre, c'est beaucoup trop long. Moi, je vous dis la vérité. Aujourd'hui, on a 1000 plateformes, 1000 séries, mais on a toujours le même problème de lenteur. Les gars, on parle en ce moment d'intelligence artificielle, de deep learning, de robots qui écrivent des scénarios en 2 secondes. Moi, je vous le dis, si un jour, les séries faites par l'IA, elles sortent plus vite que les autres, je vous lâche.
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5: Alors, nous sommes dans le laboratoire des sauvages et cultivés. On est à Casteil.
6: Et vous, Valérie, vous avez créé votre propre marque de cosmétiques ici dans ce laboratoire qui est un laboratoire collectif.
5: Oui, c'est un laboratoire partagé qu'on a donc créé avec le collectif Sauvages et cultivés. On est un groupe de productrices et transformatrices de plantes.
6: Mais vous, la particularité, c'est que vous utilisez une ressource locale que nous avons dans le département, à savoir la vigne.
5: Alors, moi, je formule mes produits cosmétiques à partir de marc de raisin.
6: C'est ce qu'on a ici dans ces flacons.
5: Tout à fait. Alors le marc de raisin, c'est le résidu sec de la presse après la vendange du raisin. Donc moi je le recueille chez Mireille Ribière au domaine du lendemain, qui est une vigneronne en biodynamie à Fourques.
6: Oui. Et qu'est-ce qui vous a donné l'idée d'utiliser ce marc de raisin pour faire des produits cosmétiques ?
5: Alors moi je suis fille de viticulteur et de distillateur. Donc j'ai vraiment grandi au milieu des vignes, ça fait partie de mon ADN. Donc j'avais pas vraiment envie de reprendre l'exploitation familiale, mais j'avais envie de valoriser la plante qu'est la vigne d'une autre façon, et l'idée d'en faire des produits de soins m'est apparue assez évidente.
6: Vous avez un parcours de scientifique ?
5: J'ai un parcours d'herboriste. En fait, j'ai été formée à Indorplan, qui est l'école des médecines douces et d'herboristerie à Montpellier. J'ai suivi un parcours en cosmétologie et également, voilà, pour arriver à tout ça.
6: Alors, dans vos cosmétiques, vous, qui sont sous quelle marque ?
5: Ma marque s'appelle Résonance. Résonance, RAI comme le raisin. Moi, je développe deux sérums pour le visage.
6: Donc, c'est-à-dire de ce marc de raisin que nous avons ici, on arrive à des petits flacons.
5: Alors, en fait, le marc de raisin, après l'avoir séché, je vais réaliser différents types d'extractions avec des solvants différents qui vont être à la base de la composition de mes produits. Donc, on a un sérum hydratant pour le visage, donc qui est à base d'une eau de raisin que je fabrique et que j'associe à différents types d'acides hyaluroniques et d'huiles essentielles. Donc ça, c'est un sérum qui est hyper hydratant, qu'on met d'abord avant toute autre crème ou huile. Et ensuite, en complément, je réalise une autre extraction de raisin, mais à base d'huile, que je vais mélanger avec d'autres huiles précieuses, du bakouchiol qui a un anti-ride naturel et des huiles essentielles qui sont régénérantes. Donc ça, c'est plutôt pour la partie nutrition très concentrée de la peau.
6: Réalisé ici à Casteil.
5: Absolument, c'est une chance formidable d'avoir ce laboratoire.
6: Et alors vos produits, ce sont des produits cosmétiques. On va les retrouver où ensuite, Valérie ?
5: À Perpignan, dans différents endroits, à Bagnoul-sur-Mer aussi, et également chez des cavistes qui ont choisi de valoriser la vigne, le vin, mais d'une autre façon.
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1: Est-ce que vous avez déjà fait du vélo-rail à Beaumoreux-les-Mines? C'était quoi ce chemin de fer?
2: Daniel Bouer, le parcours proposé, c'est sur la ligne qui vient de Vieilleville, Saint-Nizier, Beaumoreux. Et nous exploitons la ligne qui finit de Beaumoreux à Bourg-en-Neuf. C'est un vélo sur rail, tout simplement. Cette ligne de chemin de fer, elle date de 1883, le 5 août 1883. À l'époque, il y avait le transport du charbon. Il y avait sur Bourg-en-Neuf, c'est un site, un centre industriel à l'époque, hein, assez important, sur la porcelaine, sur le transport de pierre, enfin bref. Il y avait beaucoup d'activités. Et puis aussi, cette ligne était une ligne dédiée aussi aux voyageurs. Le dernier train que moi-même j'ai vu, c'était à l'an 2000. Bon, très vite est venue l'idée qu'il fallait mettre en valeur le site minier. On a fait le musée, de la mine, 2003. Et puis en 2009, on a ouvert ce vélo-rail.
3: Moi c'est Catherine.
4: Moi c'est Gaëtan.
5: Christophe.
6: Lucie.
7: Ving.
4: On vient surtout faire du sport en fait.
6: Pédaler.
8: On est en vacances pour 5 jours dans le coin. On a découvert ça par des prospectus un peu par hasard.
9: C'est moi hier soir qui ai trouvé ça une activité qui plaisait aux enfants. Donc je me suis dit ça va plaire à toute la famille. Et voilà, nous voilà là.
10: Après maintenant. Joël. On est au départ du vélo rail.
1: Ça marche comment cette histoire?
10: Alors c'est un vélo 4, 5. Ils ont un appareil pour retourner au bout des 5 km. Une fois qu'ils sont là-haut, ils retournent, ils mettent leur vélo au fond, ils repartent après. Mais ils attendent que tout le monde soit arrivé là-haut avant de repartir. On ne peut pas, comme c'est un aller-retour de 5 km sur le même bois, on est obligé d'attendre. Voilà. L'histoire, c'est l'histoire de la mine, de Beaumoreux-les-Mines. Et c'est là qu'après, on a mis le vélo rail de la mine. 2009, depuis l'ouverture, celui-là. Voilà.
1: C'était comment l'ouverture?
10: Ah, c'était pas comme ça. On n'avait pas les mêmes vélos au départ. Non. C'était pas. On a changé de vélo entre-temps. Ben, ceux-là, ils sont mieux, ceux-là.
11: Venez par là, s'il vous plaît. Ah, juste là, mettez-vous en haut où il y a le monsieur au banc.
9: Au revoir.
6: Au revoir.
9: À la prochaine.
1: Maintenant, vous savez sur quel rail vous allez glisser avec vos petits-enfants à Beaumoreux-les-Mines.
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13: Le temps de vous lire en marseillais. Bonjour Médéric.
14: Bonjour Philippe.
13: Notre linguiste marseillais. Donc on va jouer ce matin un peu comme des enfants.
14: Oui, tout à fait. Alors vous savez à quoi jouent les enfants en ce moment?
13: Enfin ces jours-ci, ces temps-ci.
14: Ces temps-ci, avec le smartphone, ouais. Jeux, voilà quoi.
13: Les tablettes, les jeux vidéo, etc. Ouais. On est d'accord. Bon, les tout petits jouent encore avec des voitures, des robots, des trucs Pokémon, etc. Voilà. Alors autrefois, alors non, je vais pas faire celui qui grommelle à mon réguignard.
9: C'était mieux avant.
13: C'était mieux avant, c'est ça. Non, mais je vais vous parler quand même des réguignards. Les Réguignaires de Luberon, c'est une association provençale qui, comme son nom l'indique, regroupe des amoureux de la culture et de la langue provençale, des gens du Luberon, qui s'appelle avec autodérision donc les Réguignaires, en gros les râleurs. Hein. Eh bien, la présidente de cette association est bien connue chez nous, il s'agit de Claudette Ocelli, aussi connue sous le nom de Mamette, dont on a entendu la voix sur notre antenne pour nous apprendre un peu de provençal. Avec ces Réguignaires, elle organise jusqu'au 14 mars, à Pertuis, à l'espace de Croze, une exposition appelée Joe et Jugué d'antan, qui propose de retrouver des jeux et jouets d'antan et avec leur petit nom en provençal. Alors, autrefois, les minots jouaient à Ouda, au dé, au Baouduf, au Toupi ou au Quille. Il y avait les osselets aussi. Alors, je me souviens que mon frère jouait, j'ai toujours trouvé ça bizarre, les osselets. Mais voilà, ça a disparu, j'ai l'impression.
14: Oui, c'est vrai.
13: Non, voilà, on ne voit plus ça. Jouer aux osselets, c'est Djouga, Djibotra ou Emilisa ou 7. Par contre, les billes, on y joue encore. À mon époque, on prisait les gros galops comme ça et on tirait les soldats Starlux. Ou on jouait au pouf. Enfin bref, voilà, j'adorais les billes. Dans la cour de récré, je pense qu'on joue encore à la marelle ou à la corde persaouta, je traduis pas. Mais probablement plus aux yeobanda, les yeux bandés, au Colin Maillard, qu'on appelle aussi Kukuruma. On dirait une chanson Kukuruma. En revanche, on fait encore liser Skundai, le jeu de cache-cache, à partir du verbe s'escoudre, se cacher. Et on dit parfois, c'est Avateskoun, va te cacher. On joue aussi à la poupée, la titeille, dans son ousta ou des titeilles, sa maison de poupée, ou bien avec une poupoune pour Djouga à la mama, là non plus, je traduis pas. Quand j'étais minot, j'adorais jouer avec les taraillettes, la dinette, mais aussi à la marchande. J'avais d'ailleurs un bel établi de marchande et je vendais à ma mère, à ma grand-mère, plein de beaux fruits et légumes en plastique, ou du poulet, ou en plastique, ou du fromage en plastoc, avant la malbouffe, vous voyez, il y avait déjà tout prévu. Tous ces jeux d'enfants d'hier ou d'avant-hier sont présentés à l'exposition Joe et Jugé d'antan à Pertuis jusqu'au 14 mars pour ce, et samedi, donc demain, il y aura en plus un grand jeu de piste sur le double thème du parler provençal et des jeux d'enfants dans les rues de Pertuis, mais aussi du Motus. Tout le t-shirt, toute l'après-midi, nous serons sur place avec mon collègue Bla pour vous faire jouer à Motus en mode démo ou initiation. Mais il y aura aussi un Motus en live, en public avec les meilleurs joueurs de Motus à défier. Alors, de mon temps, de mon temps, on jouait à cache-cache, et celui qui comptait, on disait qu'il pégait. On disait, allez, c'est toi qui pègue. Ouais. Et on joue aussi à faire des moulons dans la cour. Et pour signaler un attroupement, on crie moulons. Donc ce samedi, moulons à Pertuis.
3: Allez, moulons.
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6: Arnaud Fromage, bonjour, bonjour.
7: Bonjour, bonjour.
6: Oh, ça fait beaucoup de bonjour, dites-moi. Bon Arnaud, aujourd'hui, quand le général de Gaulle vient en Franche-Comté?
7: Eh bien, il se passe toujours quelque chose. D'autant qu'il y est venu plusieurs fois dans la région, trois fois déjà à l'automne 1944 pour préparer la libération de Belfort, lors d'une réunion secrète avec le général de Lattre de Tassigny et Churchill au château de Montalembert à Metz, après la libération. Ensuite, quand de Gaulle est venu saluer les villes libérées, Besançon, Morteau, Grandcombe, Châteleux, mais ce n'est pas la dernière fois que de Gaulle va venir dans la région. En 1959, sur la route qui le mène en Alsace, il en profite pour aller faire quelques petites pauses dans le territoire de Belfort. À chaque fois, le grand homme descend de sa déesse noire et passe quelques minutes à discuter avec les habitants, stupéfaits de voir le général en vrai dans leur commune. À Rope, Saint-Germain, Felon, La Chapelle-sous-Rougemont, La Rivière, Fontaine, Foussemagne et à Angeau. Angeau, 206 habitants, où de Gaulle est accueilli par la foule dans l'unique rue ornée de drapeaux et de bandeaux bleu, blanc, rouge. Anecdote amusante, le village d'ailleurs, qui ne possédait pas autant de décorations, est allé les piquer chez les voisins d'elle.
6: Ah, bon, mais Arnaud, la grande tournée de Gaulle en Franche-Comté, c'était en 1962.
7: Oui, la tournée des Grands-Ducs même. Le 14 juin, il atterrit à la base aérienne militaire de Luxeuil, avant de se rendre à Vesoul, puis de filer vers Dole, à bord cette fois d'une Simca présidentielle. Ensuite, direction Arbois, puis Poligny, Lons-le-Saunier, où à chaque fois, il est accueilli en héros. Le lendemain, il continue sa tournée par le Haut-Jura, Saint-Claude, Morée, Morbier, Saint-Laurent, Grandvaux, Cise, un petit quart d'heure à Champagnole, et ensuite direction Équevillon, Onglières, Plénise et Sanzeau, avant de remonter dans le Doubs, un discours à Pontarlier, à Besançon. Bref, le marathon présidentiel se termine le 17 juin dans le territoire de Belfort.
6: Et bah dis donc, et pendant toute la durée de ce périple, il a eu un problème majeur.
7: Oui, pendant ces 4 jours en Franche-Comté, le général de Gaulle ne s'est pas contenté de prononcer des discours et de serrer des louches. Non, il a bien fallu qu'il dorme aussi. Or, Charles de Gaulle est grand, très grand même, 1m96 au garrot, donc les préfectures vont galérer à chacune de ces étapes pour lui trouver un paddock à ses dimensions. D'ailleurs, l'Élysée a fait réaliser en avance des lits sur mesure. Alors, pour la première nuit de sa visite à Vesoul, l'on apporte donc à la préfecture le lit spécial du général. Sauf que l'année 1962 est très tendue. C'est la fin de la guerre d'Algérie, une partie des accords d'Évian est d'ailleurs négociée en secret au Fort des Rousses pendant ce voyage présidentiel. De Gaulle a échappé de peu à l'attentat du Petit Clamart, alors son service de sécurité est sur les dents. Ainsi, il lui déconseille de dormir à Vesoul même et préfère l'envoyer à la base aérienne de Saint-Sauveur, jugée plus sûre. Mais si les hommes et les véhicules ont pu faire le transfert, le lit, lui, eh bien, il est resté à Vesoul, dans les appartements du préfet. Et il y est toujours, d'ailleurs, parce que l'Élysée ne l'a jamais réclamé. Alors, l'histoire ne dit pas si De Gaulle a bien dormi ce soir-là, mais en tout cas, c'était pas dans un lit à sa taille.
6: Non, c'est certain, ça. Merci beaucoup, Arnaud Fromage, et puis à demain.
7: À demain.
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1: Magali, taxi TPMR à Limoges.
2: Les Limousins sont formidables. Stéphane Pigato.
1: J'ai fait des études en sanitaire et social. C'était le métier de ma maman, qui était aide à domicile. Quand j'ai eu l'âge de travailler, j'ai fait des remplacements avec elle les étés. Je travaille pendant mes études, je fais mes études, j'ai des examens, et puis j'ai travaillé dans des hôpitaux, des maisons de retraite, à domicile. J'ai fait mes premières expériences professionnelles aussi à domicile. C'était juste parfait, en fait. J'aime être avec les personnes âgées, j'étais là pour elles, dans leur quotidien, donc moi ça m'allait.
3: D'accord, jusqu'à 25 ans vous faites ça. Et qu'est-ce qui fait changer le parcours finalement de vie?
1: C'était pas des CDI en fait, donc j'étais à durée déterminée, donc il fallait que je trouve quand même à un moment donné un travail qui allait m'aider à vivre pour le reste de la vie.
3: Vous avez déjà des enfants à cette époque ou pas?
1: Ah non, du tout.
3: Non.
1: Du tout. Mais j'envisageais, il fallait que j'envisage un métier qui allait m'aider à construire une vie. Et j'ai accepté en fait une nouvelle formation qui n'était pas du tout dans le même domaine parce que c'était parti dans l'industrie électronique.
3: D'accord, oui, vous changez complètement de...
1: Complètement.
3: Qu'est-ce qui vous plaisait là-dedans? C'était le hasard ou c'était...
1: Ah, ça a été le hasard en fait. C'est le métier qui m'a trouvé. J'ai suivi une formation, j'ai eu les examens, j'ai fait de l'apprentissage. Et après, du coup, j'ai travaillé 20 ans avec eux. Je fabriquais des cartes électroniques. C'était moi qui les fabriquais, j'étais sur la chaîne, sur des machines.
3: Et alors là, qu'est-ce que vous vous dites? Parce que c'est pas du tout dans ce que vous vouliez faire, l'aide à la personne, et puis on se retrouve à travailler à l'usine, à la chaîne.
1: Non, mais l'électronique est très intéressant, donc ça m'a comblé pendant 20 ans.
3: D'accord, oui, ça vous a pas... le changement n'a pas été si brutal que ça,
1: non.
3: Finalement.
1: Non, non. J'ai comblé pendant ces années-là en faisant de l'associatif, lié à mes enfants, dans le sport.
3: Et comment arrive ce second changement?
1: J'en avais pas marre de l'usine, c'est les maladies professionnelles qui m'ont amené là.
3: C'est des circonstances de vie qui font que finalement vous changez, quoi.
1: C'est ça.
3: Et qu'est-ce qui se passe à ce moment-là dans la tête de Magali, qui a un métier visiblement qui lui plaît,
1: oui.
3: Dans l'électronique, et qui se dit, va falloir changer?
1: C'était la santé d'abord, donc il a fallu rebondir et trouver un nouveau métier. Je suis forcément revenue sur l'aide à la personne. C'était d'abord l'aide à domicile, après le transport. J'ai essayé d'allier les deux et le transport de personnes à mobilité réduite est arrivé.
3: Et puis arrive donc le transport, le taxi, ce que vous faites aujourd'hui. Ça c'est pareil, c'est pas forcément une évidence de se dire je vais devenir taxi. Comment ça arrive dans votre vie?
1: C'était la meilleure solution pour pouvoir allier les deux. Donc je suis devenue taxi de Limoges. Un collègue m'a dit que ce métier m'allait comme un gant, donc c'est un beau compliment, on continue. Parce que le transport de personnes en fauteuil, c'est quand même bien particulier. On n'amène pas des gens que d'un point A à un point B. On rentre dans leur domicile, on les aide à se préparer, à pouvoir monter dans notre véhicule. Et à l'arrivée, c'est la même chose. Il faut les aider.
3: Et qu'est-ce qui vous plaît le plus dans ce métier aujourd'hui?
1: C'est le fait d'être présent, d'être utile pour eux et de les aider à vivre normalement.
3: Mais qu'est-ce que ça change finalement par rapport à un taxi normal?
1: On est bien plus utile dans leur vie en fait. On leur permet vraiment des choses qu'ils ne pourraient pas faire si on n'était pas là.
3: Et aujourd'hui, vous êtes heureuse comme ça?
1: Très, je ne changerai rien. Il va falloir qu'ils me supportent encore longtemps.
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4: Dans les Landes, à Biscarrosse, découvrez le monde fascinant de l'hydravion. Son histoire est à jamais liée à notre département. Situé sur le lieu mythique de l'ancienne base Latécoère, le musée de l'hydraviation retrace cette histoire avec des expositions d'hydravion uniques en Europe, mais pas seulement. Notre guide Sylvie Bergès, directrice du musée de l'hydraviation.
5: Alors ça commence en 1929-1930, lorsque Pierre-Georges Latécoère, grand industriel français, décide d'implanter à Biscarrosse une base de montage et d'essai en vol d'hydravions. Alors Latécoère, c'est un visionnaire, c'est lui qui a pensé au sortir de la guerre utiliser des avions, également des pilotes qui étaient un peu oisifs, pour relier les continents, surtout relier les hommes et transporter le courrier, et tout le monde a en tête l'histoire de l'aéropostale. Et ce qui va poser problème à un moment donné, c'est de relier le continent africain au continent sud-américain. Il faut traverser l'océan, l'Atlantique Sud, il faut traverser le poteau noir. Et à l'époque, il n'y a que des bateaux, qu'on appelle des avisos, qui permettent de transporter le courrier, mais cela prend beaucoup trop de temps pour la TECOR. Ils décident d'utiliser l'hydravion, puisque l'avion, ce que nous on appelle les avions à roulettes, ne permet pas techniquement à l'époque de traverser les 3200 km entre Dakar et Natal. Donc il va utiliser l'hydravion, il lui faut une base, il lui faut un plan d'eau, et il va choisir les grands lacs landais, et son choix final se portera sur Biscarros.
4: Que montrez-vous au musée ?
5: Plusieurs sites sur le lac de Biscarros ou autour du lac de Biscarros, donc cette base de montage et d'essai en vol d'hydravions. On a parlé des hydravions de l'aéropostale, mais il y a eu aussi un bel âge d'or dans les années 30 de l'hydraviation, et donc la TECOR a construit d'immenses paquebots volants, les plus grands hydravions au monde à l'époque, qui couvraient les destinations comme Biscarros New York ou Biscarros Fort-de-France, Biscarros les Antilles, des grands clippers américains, des grands hydravions anglais de la BOAC venaient aussi ici sur le lac de Biscarros, puisque Biscarros en 1936 et durant la guerre a construit une hydrobase qui était la seule hydrobase en France. Et puis on raconte cette histoire-là, mais pas seulement, puisqu'on retrace l'histoire de l'hydraviation dans le monde entier, des origines 1910, et c'est un Français qui a inventé l'hydravion, Henri Fabre, jusqu'à nos jours. Et on sait aujourd'hui, notamment pour la lutte contre les incendies, combien l'hydravion est important.
4: Aujourd'hui, le musée est à la pointe de la technologie avec un simulateur de vol d'hydravions, entre autres, l'art et l'art déco ayant leur place. Les hydravions rivalisaient de confort avec les grands paquebots. Le musée est ouvert toute l'année et devrait bientôt faire peau neuve pour lui donner un côté encore plus scientifique et technique. Recommandé par Ici Gascogne.
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6: Nous sommes de retour dans la famille. En ce moment, il fait beau.

0: quoi que t'as, tête rouge, t'as des vapeurs de belle-mère ou quoi?
1: Définition.
0: Les vapeurs de belle-mère sont originellement les bouffées de chaleur dont souffre la majorité de la gente féminine lors du dérèglement hormonal conséquent de l'arrivée de la ménopause. Quand je parle des filles et de leurs soucis, en général, je préfère partir dans le médical par les temps qui courent, c'est plus sûr. Et puis c'est imagé, parce que dans l'esprit de ma grand-mère, que je rappelle est enterrée au cimetière de l'Est depuis les années 80, je replace dans le contexte. La ménopause atteignait essentiellement les belles-mères. Ou si vous préférez, si t'es belle-mère, t'es forcément ménopausée. Et je tiens à préciser qu'elle disait ça aussi aux hommes. Mais quand est-ce que ça peut vous arriver d'avoir des vapeurs de belle-mère, par exemple?
1: Exemple.
0: En écoutant le discours de Vladimir Poutine, en s'apercevant que son match Tinder, ben, c'est sa sœur, avec leur nouvelle mode de pas mettre la photo en plus. Et alternative à vapeur de belle-mère, il y a « J'ai chaud, je crois que j'ai une buée ».
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1: Elle est complètement dingue cette histoire, Hugo, et pourtant son nom ne vous dit rien. Je pense presque à personne. Marcel Chaumien, un homme discret devenu vauclusien d'adoption, maire d'un petit village quand même du Luberon, et en même temps l'un des personnages clés des services secrets français de l'après-guerre.
2: Vous voulez dire un maire espion?
1: Exactement. En fait, maire, c'était sa couverture. C'est quand même assez dingue cette histoire. Marcel Chaumien n'est pas né en Provence, il voit le jour à Reims, dans la Marne, mais tout change en 1944 lorsqu'il est envoyé en mission dans le Vaucluse en pleine Seconde Guerre. C'est là en fait qu'il découvre le territoire et qu'il va s'engager autour de la résistance locale, aux côtés de la résistance surtout vauclusienne, et qui ensuite s'installera après la guerre chez nous. Alors avant ça, Chaumien était un militaire d'élite, un parachutiste d'essai. Ah, c'était un métier assez risqué, puisqu'il consiste

0: prête à mettre au point les parachutes, les équipements, mais aussi les techniques de saut.
1: Et sûr déjà que ça s'ouvre ou pas, en fait, c'est
0: ouais, ça. Oui, puis surtout les ennemis aussi. Ouais. Il pouvait sauter de nuit, dans les forêts. Voilà, donc c'est assez dur. Et cette expertise va faire de lui, en fait, un homme clé des opérations clandestines.
1: Et c'est là qu'il bascule dans le renseignement.
0: Bah oui, parce que son CV est super beau. Ancien résistant, parachutiste, membre du service Action, Marcel Chaumien va travailler d'abord pour le SDECE. C'est l'ancêtre de la DGSE, en fait. On le retrouve dans les années 40-50 sur des missions ultra sensibles. Et en fait, il va entraîner nos agents secrets, dans le parachutage notamment. Il va participer aux opérations du rideau de fer en Afrique, en Europe de l'Est. Et dans les archives, son nom apparaît, alors son nom d'emprunt, hein, puisqu'il avait un pseudo, vous imaginez bien, oui. Aux côtés de figures centrales. Tiens, par exemple, Jacques Faucard, c'est le conseiller très secret du général de Gaulle, s'il vous plaît. Donc c'est quand même du très haut niveau. Chaumien qui circule entre ambassades, pistes africaines, aéroports parisiens et réseaux clandestins. Et pendant ce temps-là, notre Marcel, donc, il est élu dans le Vaucluse.
1: Et oui, incroyable ce parcours.
0: Exactement. C'est là que l'histoire devient fascinante. Marcel Chaumien devient maire de Viens en 1959. Il va le rester jusqu'en 1977. Trois mandats, 18 ans, donc, au service du village. Il faut s'imaginer, la journée, il va s'occuper d'assainissement, d'école, de voirie. Et régulièrement, il reprend l'avion pour Paris-Orly, Roissy, ouais. Pour retrouver les services secrets où il va mener cette double vie pendant des années.
1: Et on comprend mieux pourquoi on ne connaît pas son nom. Hein.
0: Oui, je vous ai parlé de Jacques Faucard, le conseiller très spécial de De Gaulle. Il dira que c'est un homme très bien, courageux, un agent secret qui ne cherchait aucune reconnaissance. Marcel Chaumien meurt en 1979, décoré, respecté dans les cercles du pouvoir, mais finalement presque inconnu du grand public. Ce destin, c'est comme un roman d'espionnage, il faut le dire quand même. Et aujourd'hui, eh bien, c'est Catherine Chaumien, sa fille, qui le raconte dans des conférences en Vaucluse. On a pas mal d'archives aussi qui existent, notamment au service historique de la Défense. On a des ouvrages sur l'histoire du service secret français où il est nommé souvent.
1: Ouais.
0: Et aujourd'hui, je vous mets tous les documents et les photos grâce à sa fille Catherine, que je salue, sur notre appli. Ici, vous le voyez au bras de Gaulle et aussi pendant ses missions. Enfin, c'est juste exceptionnel ce discours et surtout ce destin de Marcel
1: Chaumien.
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3: Salut Brésisel, ici Edouard Nénès.
4: Ça vous prend souvent de gueuler comme des dégénérés.
5: Allons, un peu de calme, il y a des gens qui travaillent ici.
3: Je m'appelle Delphine, j'ai 57 ans et j'étais une ancienne élève de Marc Morvan.
6: C'est un sculpteur.
7: Ah bon ? On peut gagner sa vie avec la sculpture ?
8: Non mais c'est pas une question d'argent.
9: Ah, qu'est-ce que tu fais là ?
3: Apparemment, je suis dans le petit bonheur.
9: Tu n'étais pas au courant, je croyais que tu savais.
10: C'est là que tu habites?
3: J'habite à Douarnenez et j'habiterai nulle part ailleurs qu'à Douarnenez.
11: Je crois que nulle part on serait mieux qu'ici.
3: On a la mer, on a la campagne, on a des gens sympas, on a plein de Bretons en plus.
12: Ils se déguisent en Bretonne maintenant, qu'est-ce qu'ils vont chercher?
13: Et ton petit coin de paradis?
14: C'était un coin d'enfer.
3: Ah, moi mon coin préféré quand je me balade c'est les Plomards.
9: C'est par où?
3: Les Plomards, c'est à Douarnenez, c'est juste au-dessus du port du Rosemeur et c'est vachement sympa. Il y a plein d'aigrettes et d'oiseaux et voilà.
15: C'est plein de choses, hein. Ça va d'un oiseau qui s'envole à Zaz. C'est assez vaste, quoi. Il y a de tout, quoi.
16: En effet. Zoubi zoubi
17: zou. Il était bon, ce premier baiser. Zoubi zoubi zou.
3: Premier bisou, à l'école maternelle.
18: Ah, vous n'avez pas perdu de temps, hein?
3: Je me souviens très bien parce qu'il était tout petit et il voulait absolument m'embrasser et moi je voulais pas et il m'a mordu. Mais c'est vrai en plus.
19: Mordez ses petits camarades à la maternelle.
4: Jamais.
9: Ce matin, exercice d'expression orale.
3: Moi, l'expression bretonne que j'utilise, c'est l'expression de là où je suis, c'est marée.
6: J'ai rien compris. Non, ou alors c'est moi.
2: Non, moi non plus, j'ai rien compris.
3: C'est du douarneniste.
7: Mais vous savez ce que ça veut dire, au moins?
3: Je suis pas sûr qu'on doit traduire. Maréou.
10: Non, mais je crois qu'il n'y a pas moyen. Je pille jamais rien ce que vous dites.
8: Vous pouvez pas comprendre.
3: Maréou. Les femmes disent maréou, les hommes disent marère.
1: Tu comprends maintenant?
8: Oui, ça, je comprends, oui.
16: Très, très poétique. Je ne connaissais pas toutes ces expressions.
3: Allez, salut.
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14: Et le cocktail américain, c'est quoi?
20: C'est un cocktail grillé avec une sauce américaine, tomate, échalote, une pointe de cognac, du vin blanc. C'est un peu relevé.
21: Un déca,
22: pâté, jambon, c'est tout envoyé, gruyère, chantal, rosier, jambon de pays.
23: Eh ben, tout ça, ça va aller dans la blanquette.
20: Bon appétit.
24: Dans la plupart des cas, on ne remplace jamais son père, on lui succède. Et encore faut-il traverser la Seine quand on s'appelle Michel Oliver, fils de Raymond, figure tutélaire de la gastronomie parisienne, chef triple étoilé au Grand Véfour et premier cuisinier de la télévision française.
25: Mon père avait fait un restaurant de luxe, je voulais faire un bistrot. Il était rive droite, je voulais être rive gauche. Et je suis parti de cette idée-là. Et j'avais un vieux copain qui était génial, qui s'appelait André Allard, le restaurant Allard, rue de l'Éperon. Allard m'a pris sous sa coupe et il m'a dit « Michel, on va chercher ensemble ». Et c'est lui qui a trouvé cet endroit, rue de Lille, qui s'appelait les anciens établissements Poinçon, qui était un bouillon 1900, quoi. Et j'ai flashé.
26: J'ai travaillé des années sans répit, jour et nuit.
24: Ainsi, en 1965, au 33 rue de Lille, dans le 7e arrondissement, Michel Oliver fonde le Bistrot de Paris dans un décor néo-art nouveau signé Slavik, designer talentueux. En plein milieu des Trente Glorieuses, Paris s'amuse sans se faire du souci. On mange, on boit, on fume et on couche librement. La capitale ressemble à un film de Claude Sautet ou une chanson de Charles Aznavour.
26: Mes amis, mes amours, mes emmerdes.
24: Et le soir venu, on laisse ses emmerdes pour aller dîner chez Oliver qui propose des plats bistrotiers canailles de qualité. Chaque chef rêve d'ajouter au grand livre de la cuisine française sa propre recette. Pour Michel Oliver, ce sera le pot-au-feu en vessie.
25: Oui, alors ça c'était fantastique. Et j'avais créé le pot-au-feu en vessie. Le pot-au-feu était cuit en demi d'abord. Ensuite, je le mettais dans ces vessies de veau ficelées. Je les jetais dans un bouillon et terminais leur cuisson là. Le problème, c'était l'ouverture de la vessie. On disait aux clients, couvrez-vous avec les... On aurait dû leur donner des caouets. Le garçon perçait la vessie et là, chauffe, il y avait un jet brûlant qui partait. C'était un spectacle extraordinaire.
27: C'était un succès.
25: J'ai fait un malheur. Les gens applaudissaient. Hein.
24: Et oui, c'est pas dans Top Chef qu'on verrait ça aujourd'hui. Alors le tout Paris réserve chez Michel Oliver. Le succès est tel que le restaurant se voit récompensé d'une étoile au Michelin. Le plus de bien manger, la clientèle aime saluer et discuter avec ce chef atypique, sympathique, vedette de télévision et qui présente aux côtés d'Anne-Marie Pesson ou de Maurice Favière la vérité est au fond de la marmite.
26: Mes amis étaient pleins d'insouciance.
27: Oui.
28: Vous voyez apparaître la reine des sauces, la sauce béarnaise. Et cette sauce béarnaise se mange avec la côte de bœuf.
24: Oui, c'était le bon temps des années 60 et 70 à Paris. Télé, radio, bistrot, affaires, comme les frites, tout baigné dans l'huile. Michel Oliver et son associé Roland Pozzo di Borgo montent une des premières chaînes de restaurant concept, l'assiette au bœuf. Et son plat emblématique, une pièce d'aloyau finement tranchée, saisie minute, servie avec sa sauce paradis. Le paradis ne dure qu'un temps, les étoiles pâlissent, Michel Oliver vend le bistrot de Paris. Bonne nouvelle, l'enseigne existe toujours, rue de Lille, le pot-au-feu en vessie n'est plus le clou du spectacle, mais les plats canailles subsistent pour le plus grand bonheur de Michel Oliver.
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1: Si le pantalon fait fureur de nos jours chez les filles comme chez les garçons, qu'en est-il de la braie ? B-R-A-I-E. Son ancêtre, le pantalon de l'Antiquité, qui pouvait être serré au niveau des chevilles, serré ou bouffant au niveau des cuisses. La braie a été inventée par les Gaulois. C'est grâce aux Gaulois que les Romains apprirent à connaître la braie. Le mot s'est répandu après dans toutes les langues romanes avant que le personnage de Pantalone de la Commedia dell'arte, le costume du riche Vénitien qui porte un pantalon, ne fasse sensation et répande le mot pantalon sur tout le territoire français. Enfin, sauf un territoire qui résiste toujours à l'envahisseur, les pays occitans, où le pantalon se dit toujours comme les Gaulois, l'obraio o l'obraso. Ne dit-on pas que ce gouya est toujours débraillé ? Cela vient de la même origine, mal pantalonné, mal fagoté. Tu pouvais pas tourner à monter ta braguette, t'es prise ? Tu ne peux pas remonter ta braguette, je te prie. Même origine. Oups, pardon. Année à Diou.
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3: Pourquoi appelle-t-on l'eau l'or bleu ?
4: En fait, l'eau, ça donne de l'énergie, ça peut donner aussi des bonnes vies aux animaux et ça peut donner des bons trucs à l'environnement. Ça sert à la vie de contenir de l'oxygène et sans l'eau, en fait, à la Terre, ça s'en fait une grosse boule de désert.
5: Bah, pour moi, on appelle l'eau l'or bleu parce que bah, l'eau, c'est précieux. En, par exemple, le pays, l'Afrique, au Sahara, bah, l'eau là-bas, c'est comme de l'or. Si t'en as, c'est magique. Parce que là-bas, ils ont pas beaucoup d'eau. Mais oui, l'eau, c'est précieux. Et c'est aussi important parce que quand il y a des réchauffements climatiques, il n'y a plus beaucoup d'eau.
6: C'est grâce à ça qu'on vit aujourd'hui, parce que si on boit pas, si on s'hydrate pas 3 jours, bah on sera déjà mort. C'est vraiment précieux l'eau, faut qu'on en ait à l'infini.
4: Vous avez vu les usines comme Christine, tout ça? En fait, eux, ils gaspillent l'eau. Ils fabriquent de l'eau qui se périme, donc ça se fait pas.
7: Et aussi, l'eau, c'est censé pas d'être périmée, parce que l'eau, dès qu'il y avait personne dans ce monde, maman, il y avait déjà l'eau. Et cristalline, maintenant, c'est comme si leur but, c'était de construire de l'eau et après, de mettre des dates pour la périmation.
5: En fait, non, les usines cristallines, c'est en fait, ils récupèrent, je pense, de l'eau de mer et après, ils la filtrent, ils enlèvent le sel pour pouvoir en faire de l'eau minérale. De l'eau de source un peu. Pour
8: boire. Et alors chez vous, vous prenez l'eau du robinet ou vous avez des bouteilles d'eau ?
6: Moi, je pense que je bois plus au robinet parce que en fait, on a 3 bouteilles et après, on remplit à l'infini.
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9: Bernard, 68 ans, j'habite Marcilly depuis plus de 45 ans.
10: Votre grande passion, c'est la randonnée ?
9: C'est la randonnée dans tous les terrains, dans toutes les régions de France.
10: Ça a commencé comment cette passion ? Enfin, qu'est-ce qui vous a mis le pied à l'étrier ?
9: Aller à l'école, pas le choix. En pleine campagne, on allait à l'école à pied.
10: Ça représentait quoi comme trajet, comme longueur de trajet ?
9: Quand j'ai commencé en primaire, dans la Nièvre, c'était 1 km 4 fois par jour. Et après, dans le Cher, c'était 3 km le matin et 3 km le soir, dans le milieu des bois, pour aller à l'école.
10: Et vous avez jamais eu les chocottes au milieu
9: non.
10: des bois ?
9: Ben non, c'est sain là-bas, au milieu des bois c'est sain, il n'y a que du gibier. Le gibier est la peur de l'homme. Les oiseaux qui viennent le matin devant vous, là qui se réveillent, le petit rouge-gorge, le petit merle, qui marche devant vous là dans la lumière, c'est magnifique. Le lever du soleil sur une dans un sentier où il y a une biche qui est en train de ou un cerf qui est en train de dormir, un chevreuil, c'est magnifique.
10: Je crois que la randonnée, ça commence tôt chez vous.
9: Oui, ça commence tôt. Même les enfants, mon fils, lui, il avait 6 mois, il commence à randonner avec nous.
10: À 6 mois, il marchait.
9: Ah ben, il était dans le dos, je le portais sur moi, mais j'avais ma fille avec moi aussi. Ils ont commencé de bonne heure.
10: Généralement, vous partez pour des randonnées de combien de kilomètres ?
9: Alors, quand on est sur Marseille dans la journée, c'est 8, 10, l'été 12. Et que les week-ends, en dessous de 20, vous allez pas me faire plaisir. Je préfère 20, 25.
10: Et vous faites ça en combien de temps ?
9: On marche à une vitesse moyenne de 6 km/h.
10: C'est un bon rythme, ça ?
9: Oui, c'est un bon rythme.
10: C'est du plaisir, mais c'est aussi une mission. Une fois que vous êtes parti, on vous arrête pas.
9: Voilà. Alors, il y a des gens qui ont du mal à me suivre. Et alors, ils aiment pas randonner avec moi, parce que...
10: Ah, il y a des prises de bec, déjà ?
9: Non, jamais. Non, mais avec le sourire.
10: Et vous pensez à quoi quand vous marchez ?
9: À rien. À rien.
10: Ça a l'air génial.
9: Oui, c'est génial. À rien. On est là, on regarde la nature, on regarde tout. Le moindre petite chose, ben ça nous émerveille.
10: Et quand vous partez en randonnée, vous êtes équipé comment ?
9: Sac à dos, avec de la boisson, de la nourriture, des affaires chaudes, des affaires froides, de la crème solaire, des lunettes, une casquette.
10: Vous avez tout, quoi.
9: Oui, il faut tout. Je marche aussi avec des bâtons pompes.
10: Des quoi ?
9: Bâtons pompes. C'est des bâtons avec un ressort à l'intérieur qui a différentes puissances, qui fait que là, c'est toute la partie supérieure du corps qui travaille. Les muscles, le cardio, les abdos, le dos, ça les fait travailler. Et après, avec ce principe-là, ça allège toutes les articulations basses, les hanches, les genoux, les chevilles. Alors, c'est comme on appuie dessus, ça nous relève le corps.
10: Le surnom de Robocop de Marcilly, il est mérité.

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2: Quand

Lola Baye est une chanteuse, autrice, compositrice qui mêle douceur, humour et spontanéité. Si vous avez pu la voir dans l'émission The Voice, ce qu'elle affectionne aujourd'hui, c'est sillonner le monde rural pour chanter dans les tout petits villages.

0: M'ennuyer, Lola Baye. Un coup de cœur ici même. 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
2: Salut à toutes, salut à tous. J'espère que le week-end se passe bien. En tout cas, votre samedi soir est sous contrôle en ce qui concerne la musique, puisque c'est Anne Roumanoff qui choisit pour vous les disques ce soir. Anne Roumanoff, en ce moment, tournée avec son nouveau spectacle, L'expérience de la vie. Alors, elle sera notamment et très rapidement, c'est-à-dire après-demain, à Paris, au théâtre des Mathurins. Rendez-vous aussi le 14 mars à Châteaudun, le 20 à Revin, le 21 mars à M, et puis Voiron, Besançon, Chalon-sur-Saône, etc., etc. Je vous redonne plus de dates tout à l'heure. Pour le moment, courons la retrouver. Bonsoir Anne Roumanoff.
3: Bonsoir.
2: Bienvenue dans Décibel. Anne Roumanoff, je suis contente de vous retrouver parce que on s'était croisés à plusieurs reprises dans des radios bleues, mais pas celle-ci.
3: Une autre.
2: Voilà, une autre. Et justement, quand je parlais du Covid et de l'association Solidarité avec les soignants, en fait, c'est à cette époque-là où on travaillait sur la même antenne. Et je me souviens que vraiment vous étiez, mais tellement la plus motivée de l'équipe, tellement la plus engagée et tout, et sans jamais perdre votre joie. J'ai toujours admiré ça chez vous, le côté aller aussi sur les sujets pas drôles de la vie, mais toujours garder la joie. Ça, c'est un truc que vous avez depuis toujours.
3: Mais je ne le savais pas. Non, c'est quelque chose dont je suis consciente depuis peu. Oui, je pense que j'ai ce côté joyeux qui est en moi depuis, c'est une chance. Mais il est surtout sur scène, en fait. Et maintenant, j'ai l'impression que je laisse la joie arriver dans la vie.
2: Ouais.
3: Mais avant, j'étais vraiment flippée dans la vie. J'arrivais sur scène, j'étais joyeuse et après, je redevenais flippée. Et maintenant, je réussis à étendre un peu plus ces périodes de joie.
2: Eh ben écoutez, là, pour l'heure qui vient, en tout cas, joyeux, ça le sera, je vous le promets, puisque Anne Roumanoff vous a sorti une playlist, les amis. Alors en plus, j'ai vu un peu...
3: J'ai vraiment pris des choses que j'aimais.
2: Ah ouais, fait.
3: C'est pas la mode.
2: Hein, époque bon. Par époque, alors on croisera Lio, les Beatles, Laurent Voulzy, enfin que des trucs qu'on aime. Mais alors pour démarrer, voilà une chanson évidemment rattachée à l'enfance. Et vous êtes la première invitée de la saison à aller chercher vraiment dans votre enfance. C'est le titre de L'île aux enfants.
3: Oui.
2: Mais pourquoi?
3: Parce que je regardais ça quand j'étais petite. Je sais pas, j'avais 9 ans, 10 ans. J'étais l'aînée en plus, donc j'avais des frères et sœurs plus petits que moi. Et voilà, c'était, j'aimais bien. C'est mon enfance quand j'avais, je sais pas, 8, 10, 11 ans, on écoutait ça.
2: Et c'est un truc que vous ressortez de temps en temps pour l'écouter en cachette?
3: Non, pas du tout. En plus, une fois avec une copine, on avait essayé d'appeler Casimir. On avait trouvé son téléphone. Et le mec, il avait deux folles de 11 ans qui l'ont appelé. C'est vous, Casimir? Oui, c'était n'importe quoi.
2: Incroyable. Bon, allez, allons faire un tour sur L'île aux enfants. C'est chanté par Anne Germain. Et on remercie vraiment Anne Roumanoff de nous faire ainsi démarrer la soirée.

0: Alors ça, c'est ce que j'appelle un moment intense de nostalgie. Anne Roumanoff qui nous emmène chez Casimir sur l'île aux enfants.
1: Vous l'avez chanté, hein, alors bah, ça va.
0: En vrai, je la connais par cœur aussi.
1: C'est alors, vrai.
0: On a beau se la jouer cool et mettre des casquettes de rappeur, en vrai...
1: Alors, ça va.
0: Casimir, c'est quand même le meilleur. Il y a de la musique dans votre spectacle, l'expérience de la vie?
1: Non, il n'y a pas. Il y a de la musique entre les sketchs, pendant que les gens applaudissent. Et je ne suis pas très musique, moi, la vérité.
0: C'est vrai, il y a plein d'humoristes qui incluent, ou même certains qui chantent aussi.
1: Oui, il vaut mieux pas.
0: Cela, c'est compliqué.
1: Non, mais moi, il vaut mieux pas. Non, il y en a qui chantent très bien. Non, mais moi, je suis vraiment sous-douée en musique. Vraiment. J'ai pris cours de chant, mais je n'ai pas d'oreille interne. Voilà.
0: Ok. Ah oui.
1: Parce que figurez-vous, j'ai quand même analysé le sujet. C'est que l'oreille pour les voix parlées et les voix chantées, c'est pas le même hémisphère, d'accord?
0: Ah.
1: Et donc moi, l'hémisphère des voix parlées, je peux reproduire les voix parlées, ça va très bien. Mais les voix chantées, c'est il y a, je peux d'ailleurs, il y a même un prof de chant qui m'a expliqué, je peux, si j'écoute 600 fois un truc, j'arrive à chanter juste parce que je vais imiter, mais je n'entends pas. Donc c'est quand même un problème. Plus je n'ai pas le sens du rythme, plus je ne suis pas coordonnée. Donc
0: dites donc, vous partez pas tous avec les mêmes chances dans la vie, hein, Anne Roumanoff.
1: Non, mais c'est bien de le savoir.
0: Oui, c'est vrai. Voilà. Et de savoir pourquoi, c'est très intéressant.
1: Bah ouais.
0: Alors, on va continuer à écouter les chansons que vous avez choisies. Anne, on est toujours dans la nostalgie, mais alors ça nous fait plaisir parce que c'est un artiste qui était avec nous la semaine dernière, c'est Dave. Alors, lui, au-delà de faire des tubes, 10, il est marrant.
1: 12 ans. Non, mais c'est mes 10, 12 ans et j'ai vraiment beaucoup écouté un été à la campagne. Voilà. Ouais. C'était en Normandie. À l'époque, il n'y avait pas, on choisissait, c'était à la radio, quoi. Et bah j'écoutais, j'aimais bien. On va voir mon premier amour qui me donnait rendez-vous. Sous le soleil.
0: Très belle cascade. Dan Roumanoff.
1: Je ne savais pas qui c'était en fait Swan, mais j'aimais bien la chanson. Après, j'ai compris que c'était Marcel Proust, mais à l'époque, je ne savais pas.
0: Vous avez eu le bouquin?
1: Hein?
0: Le bouquin? C'est une émission de musique. Hein.
1: Je lis beaucoup, mais non, ça, je ne l'ai pas lu. Je n'ai jamais réussi à lire Proust. Mais il paraît que je le ferai quand je serai plus vieille, quand j'aurai le temps.
0: C'est ça, je ferai comme vous, parce que moi non plus, je n'ai pas lu du côté de chez Swan. En revanche, la chanson de Dave, on maîtrise.

0: Vous écoutez, ici c'est Décibel et ce soir c'est Anne Roumanoff qui choisit les chansons. Alors je vous cache pas que pendant que les micros sont éteints, on chante très fort et un peu faux dans le studio.
1: Non, vous chantez juste vous quand même.
0: Oh merci Anne, vous êtes sourde en plus.
1: Non mais vous chantez moins faux que moi. C'est plus juste. C'est peut-être pas tout à fait juste, mais c'est moins pire que moi.
0: Est-ce que réécouter des chansons comme ça, voilà, comme la Dave ou Lille aux enfants, des trucs très très nostalgiques de l'enfance, ça vous fait remonter aussi les émotions de l'époque?
1: Non, pas les émotions, mais des images. Je me rappelle vraiment d'écouter ça sur. C'était en Normandie, il y avait un jardin. Je sais pas, on l'écoutait. Et j'avais aussi une. Il y avait une fille qui nous gardait qui s'appelait Chantal, mais elle doit être très très vieille maintenant.
0: Chantal la babysitter.
1: Oui, c'est vrai. C'était la fille du jardinier. J'ai jamais revu. Oh, et elle écoutait, beau. Elle avait tout, elle passait ses journées avec un poste de radio collé à l'oreille en fait parce qu'elle avait 17 ans. Alors voilà, et donc du coup c'était, j'ai l'impression que c'était un monde je sais pas, un monde mystérieux avec des choses. Je savais pas qu'un jour j'allais rencontrer Dave pour de vrai quoi.
0: Ah oui, alors justement parce que c'est pas le dernier pour la déconne, Dave c'est devenu enfin comment il est passé de la voix mystérieuse dans la radio à quelqu'un que vous rencontrez en vrai et
1: ah non mais c'était étrange, c'était beaucoup d'années plus tard. Non, ouais. Bah maintenant je connais beaucoup de gens célèbres, vous savez.
0: C'est vrai.
1: Je connais Mimi Mazoyer.
0: Si vous piquez le portable d'Anne Roumanoff, je peux vous dire qu'il y a du 06 qui vaut des sous. Oh,
1: des fois, je mets les initiales. Mais après, quand je mets les initiales, je ne me rappelle plus qui c'est. Donc...
0: EM, c'est Émilie Mazoyer ou Emmanuel Macron.
1: Ah non, je n'ai pas le portable d'Emmanuel.
0: Ah bon, non. Pas Manu. Non. Et Aya alors?
1: Aya, j'adore, parce que pour moi, c'est vraiment l'incarnation du girl power, et j'adore et son énergie, et son humour, et le côté je vous emmerde, tout ça me plaît beaucoup, son côté femme indépendante, il y a vraiment quelque chose en elle que j'aime profondément. Et après, j'aime vraiment sa musique, parce que moi, je suis pas très douée pour danser, vous voyez, même en soirée, mais quand il y a un acte à moi, alors là, j'y vais.
0: Ah, dja dja.
1: Ça me fait vraiment danser.
0: Ah bah, comme on est samedi soir, faites comme Anne Roumanoff. Shakez vos booties sur Aya Nakamura et Dja Dja.

0: Jaja.
1: Oh non, bon, alors là, stop. Ah non, là, c'est vraiment pas bon, hein. Le timbre est pas bon, là.
0: Ah voilà, ça y est. Anne Roumanoff, enfin, a retrouvé ses esprits.
1: C'est quand même bizarre d'être journaliste musicale et de chanter aussi faux.
0: Parce que moi, c'est pour ça que j'admire autant les artistes.
1: Ah,
0: je sais que j'avais
1: jamais pris,
0: jamais pris
1: de cours de chant.
0: Non, jamais.
1: Pourquoi?
0: Je sais, j'avais peur que ce soit trop compliqué. Je suis une grosse feignasse, moi, vous savez, Anne.
1: Ah ouais?
0: Ouais, ouais, ouais.
1: Moi, j'en ai pris, hein. Et tout ce qui est classique. D'ailleurs, il paraît que j'ai une très grande tessiture. À chaque fois, les profs sont très étonnés. Ils ont une grande tessiture. Mais je chante faux.
0: D'accord.
1: Je fais très grave et très aigu, mais après...
0: T'es très faux à chaque fois.
1: Non, encore une fois, quand je fais des gammes, quand c'est de la répétition, ça va. C'est... Comprenez ce que je veux dire?
0: J'ai tout compris. Anne Roumanoff, future chanteuse, peut-être. J'ai l'impression qu'elle est en train de poser des jalons.
1: Non, pas du tout, vraiment pas. Non.
0: Invité de Décibels, ce soir, on écoute les chansons qu'elle choisit pour vous. Et vous pouvez en profiter pour réserver vos places pour aller la voir en tournée. Ça s'appelle L'expérience de la vie, le nouveau spectacle d'Anne Roumanoff. Restez dans le coin, à tout de suite.
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0: Anne Roumanoff partage avec nous ce soir ses chansons préférées. Quand on vous a demandé de choisir 10 titres, ça a été, Anne, facile ou bien pire qu'un devoir de maths?
1: Non, moi je m'en fous de ce que les gens vont penser, je prends des trucs que j'aime.
0: Ouais.
1: Après, vous aimez, vous
0: aimez
1: pas? Non. Ah ben après, je suis ballon, j'hésite, mais là c'est vraiment des chansons que j'aime beaucoup.
0: Formidable. Alors, à suivre les amis, que ce soit Laurent Voulzier, Edith Piaf ou encore Lio, on va chanter très fort. Il y a très très peu de chansons en anglais dans votre playlist. En vrai, il y en a une. Et c'est les Beatles qu'on adore.
1: Ouais. J'avais ce 33 tours quand j'étais petite. Enfin, petite, je sais pas, peut-être 12, 14 ans, 15 ans. Mais à l'époque, on n'avait pas beaucoup de disques, en fait. Donc quand on en avait un, on l'amortissait. On l'écoutait, on le réécoutait, on le réécoutait. Et ça, je l'ai énormément écouté. Et j'adore le bruit de la sirène sur le bateau et tout ça. J'aime, je sais pas, il y a un truc qui me plaît beaucoup dans cette chanson.
0: Yellow Submarine, les Beatles. Ah bah oui, régalez-vous les amis, vous écoutez ici.

0: Submarine que les compagnons de la chanson avaient adapté en français en sous-marin vert. Parce que ça sonnait mieux.
1: Ça devait rendre moins bien. Hein.
0: Ça, le sous-marin vert. Non, c'est très étrange l'adaptation française. Bref, Anne Roumanoff, parlez-moi de l'expérience de la vie, alors. À quoi on peut s'attendre si on va vous applaudir au mois de mai, au Plessis Robinson, au mois de juin, à Bressuire, à Lyon ou encore à Sury-le-Comtal?
1: C'est vraiment un spectacle qui parle de l'époque actuelle. Donc, c'est plein de personnages qui donnent leur vision de l'expérience de la vie. Donc, il y a plein de points de vue différents. Et je parle de toutes les choses de l'époque, c'est-à-dire le développement personnel, le wokisme, les relations amoureuses.
0: Ah.
1: Trump, Poutine, Macron, voilà. Je parle aussi, donc je termine le spectacle sur 20 minutes sur l'actualité. Les gens aiment beaucoup ce passage-là, et moi aussi d'ailleurs, parce que c'est un passage qui va dire, il change un peu tous les jours.
0: Il évolue au gré de l'actualité.
1: Voilà, et j'ai aussi pas mal de trucs interactifs. Je fais une coach où j'explique aux gens comment vivre en couple. Alors que moi, je ne l'ai pas réussi, mais en tout cas, je donne des conseils.
0: Alors, ceci dit,
1: je suis une coach américaine.
0: Anne, votre bouquin sur la séparation, moi je l'ai lu au moment où je me séparais du père de ma fille, c'était ma bouée de sauvetage.
1: Mais ça fait deux personnes qui me disent ça.
0: C'est vrai?
1: Oui. Elsa Walensky, elle m'a dit ça aussi.
0: Ah bah voilà, oui, bah c'était la même époque. Oui,
1: oui c'est vrai.
0: C'est vrai, on a toutes divorcé en même temps. Que voulez-vous que je vous dise? Mais ouais, donc vous pouvez donner des conseils. Enfin, sur moi, ça a marché.
1: Bah alors.
0: Oui,
1: non,
0: oui,
1: mais après, je ne prétends pas donner des conseils, mais j'aime bien quand même que dans les... Par exemple, il y a une fille dans ce spectacle qui essaye toutes les méthodes de développement personnel. Donc évidemment, je m'en moque, mais oui, en même temps, je dis aussi des choses. J'aime bien qu'il y ait aussi quand même... qui est plusieurs degrés de lecture quoi dans le spectacle. Donc c'est pour ça que les gens sortent nourris. Non mais ils sont...
0: Oui. Pas cruel.
1: C'est pas cruel parce que je trouve que l'époque est déjà très cruelle et très violente. Et donc c'est plus un spectacle. Je suis dans le constat, mais je suis pas dans le jugement de valeur. Et je comprends les points de vue de gens qui pensent pas pareil. Donc en fait, je donne plusieurs points de vue aussi sur les choses. Et du coup, voilà, il y a pas de jugement quoi.
0: Pas de jugement, compréhension du point de vue de l'autre. C'est un lancement idéal pour le prochain choix musical d'Anne Roumanoff. Chacun fait ce qui lui plaît.
1: Alors ça, c'est vraiment la chanson de mes 17 ans, 16 ans. Ouais, c'était au lycée.
0: Ah, ça roule un peu des gommes ou pas encore?
1: Non. Oh, ben non, j'étais pas du tout précoce, moi.
0: Ah, c'est vrai?
1: Quoi, des gommes, c'est quoi?
0: Rouler des gommes, rouler des pelles, quoi.
1: Ah, on disait pas ça à mon époque. On n'a pas la même génération.
0: Non, je...
1: Même si vous connaissez Casimir, vous êtes beaucoup plus jeune. Non, mais j'adorais cette chanson parce que c'était un des, on a dit que c'était un des premiers rap français, mais c'est vrai que j'adorais parce que c'est des choses que je comprenais pas bien. Chérie, je peux même pas jouer. Tant pis pour toi, il faut dormir. Elle fait glisser son cœur croisé sur sa peau bronzée. T'as des bannis. Et non, mais tout ça, ça me... Non. Et alors après, on avait changé les paroles avec une copine, on disait, nous, le bac, on s'en fout, fou. Voilà,
0: bah tiens, si vous êtes en train de réviser, chantez la version Anne Roumanoff.
1: Mieux écouter la vraie.
0: Chacun fait ce qui lui plaît. Chagrin d'amour.

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0: profite pour embrasser la voix féminine de Chagrin d'amour, Vali, qui a fait aussi une grande carrière d'animatrice radio, et notamment ici à Radio France. Alors Anne Roumanoff est une petite maligne, parce que quand je lui demande de choisir 10 chansons, elle me choisit quand même une chanson dans laquelle il y en a 25. C'est Rock Collection de Laurent Voulzy.
1: Oui, mais j'adore cette chanson. C'est une chanson vraiment de mon adolescence. Et pareil, j'aimais bien le scooter de rêve pour faire le cire dans le quartier. Les Beatles chantaient et Saint-Malo dormait. Ouais. Au camping des Flots. J'aime beaucoup les textes aussi. Donc il y a la musique, les textes. Je suis toujours très sensible aux textes quand même. Et en plus, j'ai eu la chance de rencontrer Laurent Voulzy parce qu'on a été au même endroit en vacances.
0: Ah.
1: Et du coup, on a sympathisé.
0: Il est délicieux.
1: Il est charmant. Il est venu à mon spectacle avec sa femme et tout. Et vraiment, c'est rigolo de le rencontrer en vrai. Quoi. Non, mais je veux dire, je lui ai pas dit que.
0: Est-ce que vous lui avez dit?
1: Non, je l'avais dit une fois il y a très très longtemps, quand je le connaissais, enfin il y a 20 ans, je me suis retrouvée dans un défilé de mode, il était derrière moi et je lui avais parlé de Rock Collection, mais je pense que ça le saoulait que.
0: Bah.
1: Mais non, mais enfin il sait que j'admire beaucoup ce qu'il fait, mais voilà, en tout cas. Et parfois quand on rencontre des gens qu'on a admirés, on est déçu, et là pas du tout. Il est vraiment très très fin. Il a beaucoup aimé mon spectacle, je tiens à le dire.
0: Donc voilà. Il a de l'humour, oui. Un homme intelligent.
1: Il a du goût.
0: Rock Collection, c'est Laurent Voulzy pour ambiancer votre samedi soir. Vous l'avez compris, on a bien fait de faire confiance à Anne Roumanoff.

0: Il y avait un trouble.
1: Voilà, mon père était le fils d'un homme marié. Après, il s'est fait adopter par son beau-père, mais je considère les deux comme mon grand-père. On va dire le vrai et le faux, et qui est le vrai, et qui est le faux. Et donc, je me suis penchée sur cette généalogie, mais c'est assez lourd en fait, parce que chaque fois, je découvre des trucs. Je les réincorpore dans le livre. L'éditeur est très patient. J'en suis à 50 pages. On n'est pas rendu. Bon, il y a 2 mois, j'étais à 30. Mais enfin, si je fais 20 pages en 3 mois,
0: je fais moins vite
1: que Sarkozy pour écrire, vous noterez.
0: Peut-être il faut vous enfermer un peu. Parce que là, elle est en tournée, Anne Roumanoff. Pas de bracelet électronique, je peux vous dire. La prochaine date, c'est après-demain à Paris, au Théâtre des Mathurins. Et puis ensuite, Châteaudun, Revin, M, Voiron, Besançon, Chalon-sur-Saône ou encore Montreux. Tout sur Bièvre, ça c'est sur Brièvre, pardon, et pas sur Bièvre, ça n'a rien à voir. Et ça, c'est seulement pour le mois de mars. Dans ces grands-mères-là, est-ce qu'il y en a qui écoutaient Édith Piaf?
1: On ne sait pas. Non, je pense pas spécialement. En fait, cette chanson, je l'aime parce que elle raconte une histoire, et encore une fois, c'est le texte. Et
0: voilà.
1: Ce que j'adore, c'est la fin. Mais vous pleurez, Milord, ça je l'aurais jamais cru.
0: Ça me plaît. La chute est incroyable.
1: Ouais, c'est ça qui me plaît.
0: Mais dès le début, on rentre dans l'ambiance, c'est un vrai petit film en chanson. Milord.
1: Il y a une histoire aussi, il y a un texte.
0: On rentre dans l'histoire. Et on a envie de le rencontrer, Milord.
1: Bon,
0: j'aime bien.
1: Il doit être mort depuis.
0: Celui de l'époque. Effectivement.
1: Et c'est que les Milord, vous avez vu, le prince Andrew, c'est un Milord, c'est pas terrible. Hein.
0: Non, lui, c'est pas ouf. Lui, il est un sacré bracelet électronique.
1: Oui, alors du coup, on n'a plus trop envie de rencontrer des princes. Bon, ça m'a un peu refroidi sur les princes. Après, je me suis jamais fait draguer par un prince non plus. Donc,
0: N'insultons pas l'avenir, Anne, ça peut encore arriver. Écoutons Édith Piaf.

0: C'est vrai que la fin est dingue.
1: Ça, je l'aurais jamais cru.
0: C'est ça. Edith Piaf, mais alors qui vous a mis ça dans les oreilles? Parce que
2: aucune
0: c'est quand même...
2: idée, mais c'est une chanson que j'aime beaucoup.
0: Ok. Parlons rupture. Anne Roumanoff est notre invitée ce soir. Et dans la playlist de ses chansons préférées, il y a le terrible « Je suis venue te dire que je m'en vais » de Serge Gainsbourg. Est-ce que vous faites partie de ces cœurs de pierre qui peuvent quitter quelqu'un en envoyant cette chanson, en disant « Tiens, écoute... »
2: Ah non, j'ai jamais pensé à faire ça.
0: C'est pas mal, ça.
2: Vous avez déjà fait ?
0: Non, mais j'ai souvent eu envie.
2: Ah ouais ? Non, mais là,
0: ça a du panache.
2: Non, mais c'est marrant pour moi, ça m'évoque pas forcément. Je sais que c'est une chanson de rupture, mais moi, c'est vraiment l'univers de Gainsbourg, sa plume, ça, voilà. Comme dirait Sylvain Verlaine, j'adore son écriture et j'adore. Et j'avais eu la chance, enfin, c'est pas une chance, mais j'avais été voir Jane Birkin juste après la mort de Gainsbourg au Casino de Paris. Elle avait chanté cette chanson et c'était vraiment magnifique, quoi.
0: Tout le monde chialait.
2: Il y avait une vraie émotion, quoi. Ouais, ouais.
0: Je suis venue te dire que je m'en vais, Serge Gainsbourg. Donc, et derrière, on entend Jane Birkin qui sanglote. C'est une chanson intense qu'on vous propose en ce samedi soir. Vous écoutez ici.
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0: Je suis venue te dire que je m'en vais. Serge Gainsbourg, icône de la chanson française. Alors, il fait partie justement des icônes qui aujourd'hui sont parfois un petit peu ébranlées par le regard de 2026 où on dit « Ah, mais en fait, il était dégueulasse, il a fait ci, il a fait ça ». Qu'est-ce que vous pensez de ça, vous, Anne, puisque dans votre spectacle, l'expérience de la vie, il y a ce côté, tiens, parlons du wokisme et voyons si ça va trop loin ou pas. Regardez des textes écrits dans les années 70 avec les lunettes de 2026 ou ce genre de choses, ça vous
1: mais
0: évoque
1: moi,
0: pas
1: ce qu'on raconte dans les textes, ce qui compte, c'est le comportement. C'est ça qui me... Ouais. Voilà, moi, c'est le prince Andrew, vous voyez.
0: Ah oui, lui, non, mais lui, vraiment, il est horrible, le prince Andrew.
1: C'est même pas un artiste.
0: Pour ceux qui se demandent,
1: il a jamais foutu de sa vie à part. Non, mais
0: il est dans les dossiers Epstein, mais alors jusqu'au cou.
1: Non, mais voilà, après, Gainsbourg, pour moi, c'est un poète. Je veux dire, si sa fille s'était plainte de quoi que ce soit, ce serait très différent, mais c'est pas le cas, je pense.
0: Oui, pour les Lemon Incest.
1: Voilà, donc. Non, mais moi, j'ai une admiration. J'ai jamais rencontré Gainsbourg, mais Jane Birkin, oui, mais lui,
0: ah,
1: non.
0: Oui.
1: Elle, c'était vraiment une femme tellement fine et délicieuse et subtile. Enfin, moi, j'adorais cette femme.
0: Moi aussi. Elle nous manque, mais on a eu la chance de la recevoir deux fois dans Décibel. Et je pense que si vous allez fouiller sur le site ici, eh bien, vous retrouverez les interviews. Mais c'est vrai qu'elle était, c'était quelque chose. Jane Birkin, c'est sûr. Dites-moi, je voulais prendre des nouvelles, chère Anne Roumanoff, de solidarité avec les soignants. Donc, cet asso que vous avez créé en plein Covid en 2020, vous avez équipé 3 500 maintenant, salles de repos des soignants dans toute la France. Parce que oui, eux aussi, à un moment, il faut qu'ils puissent se poser et respirer. Est-ce que ça continue? Comment on peut vous aider?
1: Alors, ça continue. J'ai une équipe. Maintenant, il y a 3 personnes.
0: Qui bosse pour l'asso.
1: Bosse pour l'asso. Un à plein temps et deux à mi-temps ou à temps partiel. Plus des bénévoles aussi qui nous rejoignent. On fait une vente aux enchères par an grâce à Draw Digital. Donc à chaque fois, ça, voilà. Et après, on a beaucoup travaillé avec les conseils régionaux. Donc l'Île-de-France nous a beaucoup aidés, mais Provençal-Côte d'Azur, Nord-Pas-de-Calais. Voilà. Donc s'il y a des conseils régionaux qui ne savent pas, voilà.
0: Comment dépenser leur argent?
1: Voilà. Non, ouais. Mais voilà. Et après, on prend. Je sollicite pas les particuliers parce que je trouve que les gens n'ont pas d'argent déjà. Et donc, au moment du Covid, si on faisait une cagnotte, mais là, je trouve que je sollicite plus des entreprises, des organismes, des administrations. Et ce que je veux dire aussi, c'est qu'on peut faire du don ciblé, c'est-à-dire que nous, on est vraiment spécialisé dans rééquiper une salle de repos de soignants. C'est-à-dire que c'est souvent à 90% pour nous des demandes qui émanent des soignants. Ils nous disent ce qu'ils ont besoin. Table, chaise, fauteuil relax, vaisselle, ouais. C'est des
0: cafetière,
1: petites choses. Cafetière, ouais. Micro-ondes, frigo, enfin voilà, selon décoration murale aussi, on a des trucs assez jolis, vraiment pas très chers. Et voilà, donc on reçoit les demandes, après on les évalue, c'est-à-dire on regarde le nombre de mètres carrés, si quelqu'un veut deux canapés, que la salle de repos fait 6 mètres carrés. On dit, y a un petit problème. Et vice-versa, des fois ils demandent pas assez parce qu'ils osent pas. Donc voilà, c'est le travail des gens, des bénévoles, de les appeler. Après, on budgète, après, on cherche l'argent, et après, on achète. Mais ce qui est bien, c'est qu'on n'a pas de frais de fonctionnement. C'est-à-dire que quand quelqu'un nous donne 10 000 euros, que ce soit une collectivité, ou 5 000, ou 3 000, ou 1 000, on dépense 1 000 euros pour les soignants.
0: Ouais,
1: parce que
0: génial.
1: Les frais de fonctionnement, on les absorbe avec les ventes aux enchères. Donc, et les organismes qui nous donnent apprécient ça. J'ai mis ça en place dès le début, j'avais des étudiants de Sciences Po, mais on a continué ce système, c'est qu'il y a une vraie transparence, c'est-à-dire que quand on nous donne, je sais pas si une entreprise ou un organisme nous dit, voilà, il y a 1 000 euros pour telle salle de tel hôpital, on lui fait un tableau Excel, il y a facture par facture, la facture, le lien, donc les gens savent exactement où va l'argent, et notre force aussi par rapport aux hôpitaux publics, qui des fois veulent équiper les salles de repos de soignants, c'est qu'au-delà de 10 000 euros, ils sont obligés de faire un appel d'offres avec des sociétés qui facturent évidemment un peu cher, alors que nous, grâce toujours à ces bénévoles, on va peut-être parfois passer par 5 fournisseurs pour une même salle de repos, mais ça permet d'aller chercher des prix les plus intéressants, etc. Et on travaille aussi avec des choses fabriquées en France, comme par exemple les fauteuils Lafuma, qui nous ont fait des prix solidaires, et puis on a eu des partenariats avec Darty, avec voilà, il y a plein d'enseignes qui nous aident en faisant des tarifs moins cher, quoi. Donc voilà.
0: C'est beau, ça s'appelle Solidarité avec les soignants, qui a donc équipé désormais 3 500
1: voilà,
0: salles de repos.
1: On est sur LinkedIn, on est sur Instagram,
0: ah là là.
1: On a un site internet qu'on est en train de rénover.
0: Formidable. Voilà. On se ferait pas un petit lio?
1: Oui.
0: Ouais, parce qu'on approche de la fin de l'émission.
1: Ben ça, c'est pour moi, c'est aussi du girl power. Et
0: ah oui.
1: Il y a le côté que j'aime qui est malicieux, acide et humoristique, qui est un peu aussi dans Aya Nakamura.
0: C'est vrai.
1: Et ça, lio, je l'avais fait, l'avais fait, la fille. J'avais fait, c'était quoi c'est pas le truc on est déguisé, comment ça s'appelle
0: Mask Singer.
1: Voilà, Mask Singer. J'avais fait une chanson de livre. Je sais pas si c'est celle-là. Non, je crois que j'avais fait les brunes.
0: Pas pour des prunes.
1: Ouais, je m'en rappelle plus. J'avais fait une des deux. Bon. Je m'étais bien éclatée. Alors, je l'avais fait en studio avec un mec hyper patient qui me faisait enregistrer phrase par phrase. Donc là, je peux chanter juste, en fait.
0: C'est ça le secret. Reprenez-la. Phrase par phrase. Fallait pas commencer. Lio.
1: Mon vieux, t'es un connard. Hé!
0: Ah!
1: Ça, j'adore.

0: fallait pas commencer, Lio. Et oui, elle a dit connard. Alors...
1: Mais ça, c'est une bonne chanson pour rompre à envoyer aussi.
0: Celle-là, on peut l'envoyer, oui. Effectivement, ça, c'est très ciblé, mais ça marche.
1: J'aimerais bien envoyer ça que je veux dire que je m'en vais. Quand t'envoies, je te veux dire que ça fait un peu frimeur et tout. Que ça, ça fait connard.
0: Fallait pas commencer. Les gros
1: juste
0: mots.
1: L'extrait. Mon vieux, t'es un connard.
0: Mon vieux, t'es un connard. Tu regrettes tes écarts. Les gros mots, Anne, vous jouez avec ou pas dans les spectacles? Pas beaucoup,
1: non,
0: hein.
1: Non, pas spécialement. Je joue avec le langage, mais ouais. Après, selon les personnages, j'ai pas une appétence spéciale pour les gros mots, non.
0: Non, c'est pour ça, ça fait du bien de la chanter très fort, connard.
1: Ça défoule.
0: La dernière chanson de l'émission de cette playlist incroyable d'Anne Roumanoff. Je vous rappelle, on a commencé avec Casimir et L'île aux enfants tout à l'heure. On est passé par Aya Nakamura, on a fait la bise à Laurent Voulzy. Là, à l'instant, on larguait un connard avec Lio. Le dernier, c'est Charles Aznavour. Oh, les comédiens.
1: Oui, parce que cette chanson, elle m'émeut. C'est... Je me dis souvent que je suis contente de ne pas faire de pièces de théâtre parce que je n'aime pas trop ce côté collectif, justement. Non.
0: La troupe.
1: Ouais, non.
0: Ça vous emmerde, la troupe.
1: Non, pas ça, mais j'aime bien quand je suis dans un groupe si je dirige, mais je n'aime pas. Je sens trop de trucs, en fait, quand je suis avec les gens. Je suis trop empathique, je sens trop. Donc, s'il y a un groupe avec plein de gens, ça me. Mais j'ai quand même une tendresse pour ce côté, justement, des comédiens, de ce que c'est qu'un comédien. Et j'adore cette chanson. Je trouve très. Je trouve pas qu'elle vieillit tellement, en fait. Elle est. Et j'ai eu la chance aussi de le rencontrer et de l'interviewer. C'était un homme absolument délicieux. Charles Aznavour.
0: Les comédiens.

0: donne envie de partir sur la route avec eux, cette chanson, Charles Aznavour, les comédiens. Oh, Andrew Manoff, c'est déjà fini.
1: Ben oui.
0: Incroyable. Bon,
1: j'en avais d'autres que j'aimais.
0: Ah,
1: Ti Amo.
0: Ti
1: Amo.
0: Ah, c'est beau ça. Oui, oui, c'est vrai qu'on aurait pu mettre un petit peu de romance italienne. Ouais. Bah, la prochaine fois, on reviendra voir. Donc, on fait le point, les amis. Andrew Manoff est en tournée. Alors, depuis l'an dernier, mais pour ceux qui se réveillent, c'est maintenant, parce que ce sont vraiment les dernières dates, là, ce printemps. Après-demain, à Paris, au Théâtre des Mathurins. Rendez-vous à Boulogne-sur-Mer le 5 avril, à Périgueux le 16 avril, Nantes le 23, Mâcon le 29, Lyon le 25 juin. Et alors, après vacances?
1: Je sais pas.
0: Hein, je sais pas, je laisse mystérieuse. Bah, ouais. Peut-être vous allez avancer dans votre bouquin.
1: Oui.
0: Hein, parce que 50 pages en.
1: Oh, ça va, hein, chacun son rythme.
0: C'est vrai. Donc, un livre sur vos grands-parents et leur destin absolument incroyable. L'assaut Solidarité avec les soignants. Et un projet de long métrage.
1: Ouais.
0: Alors, il faut m'en dire deux mots avant qu'on se quitte, Anne.
1: Bah, c'est un film sur justement une femme de 55 ans qui quitte son mari et
0: c'est un petit peu autobiographique.
1: Pas du tout. Pas du tout. C'est-à-dire que j'avais commencé à écrire le film, elle avait 50 ans, mais comme ça prend du temps à faire.
0: Elle bientôt, fait une page par mois.
1: Ah, non, le film, il est écrit là, par contre.
0: Ah, ça y est?
1: Oui, ah, bah, depuis longtemps, il est écrit et là, je suis en train de le réécrire. Parce que du coup, j'ai envie de changer des petites choses et voilà. Mais non, bah ça, mais le cinéma, ça dépend pas de moi. Quand j'écris un sketch, ça dépend de moi. Je vais sur scène. Hein. Le cinéma, il y a plein d'autres gens qui décident, mais j'espère. Hein. D'après tous les voyants, je vais arriver à le faire. Donc je ne sais pas. Sinon, je vais changer de voyant.
0: J'ai vu ça aussi dans ma boule de cristal.
1: Ah oui.
0: Il va s'appeler normalement. Qu'est-ce qu'on va faire de
1: non, j'ai changé le titre.
0: Ou pas. Ah.
1: Je cherche un titre.
0: Bon, bah écoutez, si vous avez des idées, vous n'hésitez pas. On transmettra à Anne Roumanoff, qui sur ce projet-là est scénariste, réalisatrice et actrice.
1: Ouais, enfin, pour l'instant, c'est virtuel tout ça.
0: Oui, mais virtuellement, moi, ça me plaît. J'ai envie d'aller le voir.
1: Ouais, c'est très gentil. Ça me prend déjà un spectateur.
0: Anne Roumanoff, merci d'être
1: merci
0: venue
1: à vous
0: voir dans Décibels. Et puis merci à toute l'équipe. Il y avait ce soir Iris Guitoni, Christophe Hulens, Nicolas Bonzon et Franck Moilier. Merci d'avoir écouté les meilleurs moments de Décibels. 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Bisous.
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2: Bonjour la France, j'espère que tu vas bien. La France, pour ceux qui sont en week-end, eh ben, profitez bien, il fait beau. Ça va, Éric ?
3: Ça va et toi, ma Valérie ?
2: Bah écoute, on travaille
3: c'est
2: le 8 mai.
3: Eh, on est là. Hein.
2: Moi j'adore. Alors,
3: non, mais c'est du direct. Permettez-moi de dire qu'il est 12h05, 24,
2: oui,
3: 25,
2: bah,
3: 26.
2: Oui,
3: on est
2: oui.
3: bien en direct.
2: Et nous sommes en direct pour la finale. Une finale exceptionnelle que de femmes. Quatre femmes qui ont gagné cette semaine, dont trois candidates de la team Valoche.
3: Ouais.
2: Une rescapée de la team Eric.
3: Bah,
2: je vous rappelle les cadeaux. Alors, le premier prix, c'est un séjour pour 4 personnes à Foura. Alors, on connaît tous le Fort Boyard. Et vous savez à quel point on aime le Fort Boyard. Moi, j'y ai participé 6 fois, j'adore cet endroit, c'est sublime.
3: Oui.
2: Et votre radio ici est très attachée au Fort Boyard. Et oui, on fait un cadeau à Foura, pourquoi ? Parce qu'aujourd'hui, la mer, le temps ont fragilisé un peu notre fort. Et il faut vraiment qu'avant qu'il s'effondre, on fasse des travaux. Donc du coup, un appel aux dons est lancé sur fondation-patrimoine.org pour préserver notre fort national. Alors, cette semaine, du coup, on s'est dit, eh ben, c'est l'occasion d'offrir un séjour au camping 3 étoiles, le Cadoret. 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
3: C'est sympa.
2: Et voilà, donc, si vous gagnez le premier prix, c'est ça. Et si vous ne gagnez pas la visite au Père Foura dans la vigie, qu'est-ce qu'on gagne ?
3: Un jour, une énigme, vous le savez.
2: Ah, l'énigme
3: c'est
2: du Père
3: Foura.
2: Hein,
3: c'est la dernière. Petite mais précieuse. Écoutez, c'est une vraie ligne du Père Foura.
2: Ah.
3: Petite mais précieuse, je renferme un trésor odorant. On me perce sans délicatesse pour offrir aux dormeurs leur breuvage réconfortant. Seul, je ne vaux pas grand-chose, mais avec ma machine, je deviens indispensable.
2: J'ai pas.
3: Qui suis-je ?
2: Je ne sais pas, je suis quoi ?
3: La dosette.
2: Ah, la dosette.
3: La dosette ! On la perce sans délicatesse.
2: Ah oui, d'accord, ok.
3: Les 32 dosettes.
2: Ah, d'accord.
3: Les 6 okay. verres en verre.
2: Très bien, la cafetière, les 32 dosettes,
3: mais
2: les 6
3: oui.
2: verres en verre de notre ami Malongo.
3: Merci.
2: J'embrasse le Père Foura, toute l'équipe
3: Merci,
2: du Fort Boyard.
3: Merci, on vous attend.
2: Oui, passe-partout, passe-muraille.
3: Les araignées aussi, vous attend.
2: Oh, bah oui. Allez, on accueille tout de suite nos 4 candidates vainqueurs de la semaine. Comment ça va Laura, Marilyn, Agnès et Hélène ?
3: Bonjour.
4: Bonjour.
5: Super bien.
2: Ah voilà, tout le monde est content. Alors, vous êtes les rescapés de la semaine, c'est-à-dire que les femmes, une fois de plus, ont cartonné et vous avez toutes les 4 gagné. Maintenant, il va falloir faire 2 demi-finales. La première demi-finale va opposer Laura contre Marilyn, la rescapée d'Éric.
3: Bravo Marilyn.
2: Ce qui veut dire que Agnès et Hélène, vous pouvez gentiment aller faire un petit café, brûler des bougies, faites ce que vous voulez, mes petites chéries. Alors, Laura, tu as joué avec nous lundi. Comment ça va ?
4: Oui, ça va bien, merci. Et vous ?
2: Oh bah, écoute, nous, on est contents, on est là, on sait qu'il y a des filles qui vont gagner, c'est magnifique. Alors, tu as 33 ans, je le rappelle. Tu habites à Tartas dans les Landes.
4: Oui, c'est ça.
2: Tu es en concubinage avec Mathieu et tu as 2 chiens et 1 chat.
4: Oui, toujours.
2: Ah, super. Qu'est-ce que tu vas faire ce week-end ? Tu ne travailles pas aujourd'hui, j'imagine ?
4: Non, je ne travaille pas. Je suis en week-end. Et ce week-end, du coup, ça va être tranquille à la maison, jardinage. Aujourd'hui, on va profiter du beau temps pour jardiner avant l'arrivée de la pluie.
2: Ah, ça va se gâter le temps même chez toi, dans les Landes ?
4: Je crois, oui. Mais pour le moment, on profite du soleil. Il y a du soleil, on en profite.
2: Ah, ça c'est bien. Donc lundi, on reprend le travail, c'est ça ?
4: Ouais, c'est ça.
2: Et peut-être qu'on gagne le séjour à Foura, peut-être.
4: Mais peut-être, on y croit.
2: Est-ce que tu as déjà visité la région ? Est-ce que tu as déjà fait la croisière ? Et est-ce que tu connais le Fort Boyard ?
4: Oui, je connais le Fort Boyard. J'ai déjà été dans la région. Et je suis une grande fan de Fort Boyard, surtout quand j'étais petite, j'adorais regarder.
2: Et voilà.
3: Et combien de temps, Fort Boyard ?
2: Bah moi, j'ai fêté les 30 ans il y a quelques années, donc j'imagine qu'il y a un peu plus de 30 ans. Voilà. Donc tu as dû me voir revêtue de ma combinaison
3: rouge, en nylon, tout ça.
2: J'ai toujours été extrêmement à mon avantage dans cette émission. On va tout de suite marquer le premier point. On va parler loto. Alors, écoute bien. Le tout premier numéro à être sorti au loto donc la première fois qu'il y a eu un tirage du loto, c'est-à-dire il y a moult temps, eh bien, il paraît que c'est le 27. Est-ce que c'est vrai ou faux, top chrono?
4: Faux.
2: Eh bien, t'as bien raison, le premier numéro tiré au loto, c'était le 31, c'était le 19 mai 1976. Et donc, c'était pas du tout le 27, ça veut dire que tu as un premier point.
5: Bon, Marilyn, moi je suis très très content de te retrouver, parce que t'es la dernière.
6: Bonjour.
5: Ah bonjour Marilyn, t'étais avec nous hier et tu es la seule de mes candidates, t'es la rescapée. Marilyn, tu sais que tous mes espoirs reposent sur toi aujourd'hui.
6: Oh oui, j'aimerais bien, je croise les doigts.
5: Bah moi aussi, avec ici Alsace, t'étais avec nous, je l'ai dit hier jeudi, t'habites toujours à Haguenau, t'as pas déménagé depuis hier, tout roule.
6: C'est bien.
5: Bon, oui. Dis-moi, on t'a parlé de ton passage à la radio hier, t'as eu, je sais pas, des coups de fil, tes enfants t'ont écouté?
6: Oui, les enfants, les amis, j'ai branché tout le monde.
5: Waouh, super. Bah, ça fait plaisir, on salue Alexandre, il est Benjamin tes enfants. Et puis le petit Lilian, hier tu nous as raconté que t'achetais les Ninjago, les cartes Pokémon pour lui.
6: Voilà, c'est ça.
5: Ah ouais. Je sais pas, comme t'aimes les brocantes, il y a une brocante du côté d'Haguenau, par exemple, ce week-end ou pas? Non,
6: non.
5: Qu'est-ce que tu fais ce week-end, week-end du 8 mai, un peu prolongé, t'as des choses de prévues ou pas, Marilyn?
6: La semaine dernière, j'ai cassé mon bras, donc je suis clouée.
5: Oh là là, bah, tu peux marcher quand même, t'as les jambes.
6: Voilà, j'ai cassé le radius, justement, mon bras gauche.
5: Aïe. Écoute, du moment que tu as la tête et les jambes, là j'ai besoin de la tête, allons-y tout de suite, midi 11, c'est la finale, et je sens qu'on va à Foura. Ah oui,
2: allez,
5: on est prêt à y aller. Ah, c'est beau ça, tiens. Ta-da-da-da. Ta-da-da-da.
2: Qu'est-ce que c'est pompeux cet hymne?
5: Ouais, mais c'est la tradition.
2: Oui, bien sûr.
5: Marilyn qui est mariée à Alain, depuis combien de temps d'ailleurs?
6: 45 ans.
5: Ah oui, c'est bon,
2: voilà, on se l'est dit hier.
5: Selon une croyance antique, se marier au mois de mai porterait malheur. Selon une croyance antique, se marier là, ça porterait malheur. Vrai ou faux? Top chrono, 5 secondes.
6: Ouais.
5: Bah t'as raison, parce que selon une vieille croyance, mariage en mai ne fleurit jamais. Une idée qui remonte à la Rome antique, parce que c'était associé au rythme des rites des morts. Mais ça reste en tous les cas en France un mois le plus populaire pour se dire oui.
2: Ah bah c'est les...
5: Ah oui.
2: Voici le mois de mai, en mai fais ce qu'il te plaît. Alors Laura un point, Marilyn un point, et là tout de suite on part avec les frérots de la Vega. On va écouter le chant des sirènes, vous écoutez ici, on vous aime, à tout de suite.
5: Encore une chanson écrite pour vous ça.
2: Évidemment.

0: Elles font tadadadam, tadadadam,
1: c'est
0: les
1: vrai.
0: Sirènes.
1: Ben c'est exactement ce qu'elles font. C'était le chant des sirènes, c'était Frérot de la Vega à 12h15.
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0: Nous sommes au taquet avec Laura qui joue avec Ici Gascogne et Marilyn qui joue avec Ici Alsace. Alors, Dudon, on n'en a pas parlé. Il paraît que si t'étais un animal, t'aimerais bien être un chat. Pourquoi un chat ?
3: Parce que ça se prélasse toute la journée. J'aimerais bien être un chat. C'est un esprit libre.
0: Un esprit libre. C'est vrai en même temps que ça dort, ça se promène, ça chasse les souris, ça fait pas grand chose.
3: C'est ça.
0: Oui, voilà, on est d'accord que c'est quand même
3: tranquille.
0: Assez cool. Alors, je t'ai pas demandé, mais tu t'aimes bien aller au karaoké? Tu connais bien les chansons françaises? Tu aimes chanter?
3: Moi, j'aime chanter. J'aime bien chanter. Chantonner dans ma voiture, dans la salle de bain. Moi, j'aime bien.
0: Donc, tu connais bien. Ça t'arrive de faire des petits karaokés quand même?
3: Oui, ça m'arrive.
0: Très bien, parce que là, tu sais, c'est le quiz musical. Et il va falloir trouver les mots dans la chanson. Tu vas écouter une chanson de Serge Gainsbourg. Tu vas voir que la chanson démarre, ça va faire pouet-pouet deux fois.
1: Oui.
0: Et les pouet-pouet deux fois, faudra que tu trouves quels sont les mots. Donc c'est Serge Gainsbourg. On écoute, c'est parti.
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0: Alors, j'avoue, j'en ai pas vous, mon amour, avant d'avoir eu boîte poète de vous, mon amour. Qu'est-ce que c'est, les deux mots? Top chrono, 10 secondes.
1: Alors, le premier, c'est bavé.
0: Ouais.
1: Et ensuite, d'avoir eu vent.
0: Bavé et vent. Et bah, tu sais quoi? On écoute tout de suite la chanson.
2: J'avoue, j'en ai bavé, pas vous.
0: Premier point.
3: Bravo.
0: Avoir vent de vous,
3: oui.
0: Mon amour est pas. Ne vous déplaise. Et ben bravo, tu as 2 points de plus, ça te fait 3.
3: Laura, c'est bien. Marilyn, est-ce que tu, si t'étais tombée sur la javanaise, t'aurais identifié les deux mots ou pas?
1: Non.
3: Oh là là. Super chanson, bien
1: premier.
3: Ce bon. Oh là là. Ouh, tu m'inquiètes un peu, ça.
1: Oh là là.
3: Marilyn, t'es ma dernière. My everything, my last. 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
1: Oh,
3: ah oui, bah, allume des bougies, fais autre chose que les doigts, parce que je suis pas sûr que ça suffise. Toi aussi, si t'étais un animal, tu serais un petit chat, dis donc.
0: Bah, c'est vrai que les chats, c'est quand même tranquille. Hein. Enfin, ça dépend chez qui t'es. Hein.
3: Attention, Marilyn, c'est du training. Qui chante? Qui chante? Là? Oui, c'est qui chante là? On est vraiment mal. C'est donc pour vous, ça. Je suis mal.
0: Allez.
3: Non, attendez, elle aimerait déjeuner avec Brad Pitt. Je suis un peu jaloux. Qu'est-ce que c'est que cette histoire de Brad Pitt?
1: Mon acteur préféré.
0: Bah, en même temps, il est très très beau, Brad Pitt. Moi, j'aime. Ah oui, j'aime pas les blonds, mais Brad Pitt, c'est quelque chose.
3: Oui, allez, on va passer au coup. Ça va, 5 minutes, là, Brad Pitt. Bon. Marilyn, concentration. Voici une chanson de Florent Pagny. On est sur du tube. La chanson, comme tu l'as compris, évidemment, va s'arrêter à 2 reprises. Et quand ça s'arrête, ça fait Valérie.
0: Pouet, pouet.
3: Elle le fait si bien.
0: Pouet.
3: On y va. Bonne chance.

0: Je vous prends que les débuts de chansons, hein. C'est que les débuts de chansons, donc ça peut vous aider. Savoir sourire à une qui passe.
1: Une inconnue.
0: Une inconnue, je note. N'en garder aucune trace, sinon celle du savoir aimer sans rien attendre en retour. Inconnu et quoi ? Quel est le deuxième mot ? Sinon celle du... Du quoi ?
1: Non, je ne suis pas passe.
0: Ouais. Bon, vérifions.
2: Savoir sourire. Alors. Une
0: inconnue. Voilà, une inconnue.
3: Un point déjà.
0: Déjà.
2: Garder aucune trace. Sinon, celle du plaisir.
0: Plaisir, Marilyn, le plaisir.
3: Et ben, ça fait un point.
0: Oui, ça fait un point.
3: Deux pour Marilyn, trois pour Laura. Et là, tout de suite, on part. Ah là là là, 1978, un groupe que j'adore. All the line.
0: Oh, j'étais toujours
3: pas né. Moi, j'étais né, j'étais en boom, mon petit gars. Et on chantait tous sur Toto. Vous écoutez ici, on vous kiffe. À tout de suite, les chéris.
0: Elle est tiague ou pas ?
3: Bam, bam, bam, bam, pas à 12 ans.

0: C'est bon ça, le week-end. Hein. Toto Mythical The Line. 12h23, que de la bonne musique.
1: Ah ouais, que de la bonne musique. Allez, jingle.
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1: Nous jouons avec Laura qui a 3 points, qui joue avec ici Gascogne, et Marilyn qui joue avec ici Alsace qui a 2 points. Alors, on n'en a pas parlé quand tu as joué avec nous, ma petite Laura, mais il paraît que tu as rencontré Yannick Noah.
3: Saga Africa, ambiance de la brousse. Saga Africa, attention les secours. Saga Africa.
1: Alors, il paraît... Eh oui, on adore. Il paraît qu'il est passé dans un festival près de chez toi. Et alors, qu'est-ce qui s'est passé?
4: Eh ben, j'ai fait le pied de grue. Je savais où il logeait, dans quel hôtel il logeait. Donc, j'avoue, je suis allée traîner devant l'hôtel. C'était dans un petit village à côté de chez mes parents. Donc, je suis allée traîner innocemment comme ça pour voir si... par hasard, je pouvais le croiser. Et par hasard, j'ai pu le croiser en attendant quelques... minutes ou longues minutes.
1: Ouais, voilà. Longues minutes. Et du coup, t'as fait un selfie avec lui, c'est ça?
4: Ouais, j'ai fait un selfie avec lui, ouais, c'est ça.
1: Pourquoi
4: ça vaut le coup d'attendre?
1: Ben, on l'adore, Yannick Noah.
4: On l'adore.
0: Est-ce que vous voulez prendre une grande claque? Je viens de vérifier. Non, mais c'est énorme. Trouve la date de sortie de Saga Africa.
1: Saga Africa, je dirais 90.
0: Ouais, 91. 35 ans.
1: Bah oui, c'est, mais...
0: Non, mais la claque.
1: Bah oui, chérie, oui. Bah,
0: coup écoutez, de pelle.
1: Tous les jours, il nous sort des trucs comme ça, tu sais. Donc, tu l'as déjà vu en concert, Yannick Noah?
4: Eh oui, du coup, j'étais allée le voir le soir au festival.
1: Voilà, on adore, on l'adore.
4: On adore.
1: Alors, écoute bien, tu as 3 points. Si tu remportes les 5 points maintenant, c'est direction la finale et direction Fort Boyard. Alors, attention, écoute bien, tiens, une petite ambiance royale. Alors, une ambiance de musique royale. Pourquoi? Parce que nous allons parler royauté. Quelle fleur est le symbole de la royauté en France? Quelle fleur est le symbole de la royauté en France? Top chrono, 10 secondes.
4: La fleur de lys.
1: Padam, pam, padam. Et oui, c'est dès le Moyen-Âge, elle est devenue l'emblème de la monarchie française, notamment sous Clovis Ier. On la retrouve partout sur les armoiries des rois, en particulier celle des Capétiens. C'est le symbole du pouvoir. Eh bien, ça veut dire que... Eh oui, as 8, tu es parti pour aller rencontrer le père Foura, passe-partout et passe-muraille.
0: Marilyn, c'est pas bon ça.
5: Oh là là.
0: Ah oui, non, la Marilyn, t'étais mon espoir, t'étais mon joyau, et là...
1: C'est pas grave.
0: Marilyn, on a passé un bon moment et on va continuer encore pendant quelques minutes, mais tu l'as compris, ça ne suffira pas.
1: Eh oui.
0: Et une fois de plus, nous donnons raison à Valérie Damidot, qui aura 3 candidats encore en lice, et forcément, ce sera un candidat de Valérie.
1: Eh oui, bah
0: mais je vais peut-être prendre le coaching d'un des candidats, forcément.
1: Bah, oui, bah ça, on est obligé. Bon, hein.
0: Alors, on a parlé de tes rencontres, pour Laura, mais toi, c'est Enrico Macias.
6: Enfant de tout pays, quand des Romains.
0: Alors c'était à Saint-Tropez? Saint-Tropez? Avec qui t'étais?
7: Avec ma fille, elle était petite.
0: Ah, il y a une petite anecdote quand même, hein.
7: Ah oui, j'ai insisté pour qu'elle aille le trouver dans la rue et puis qu'elle lui fasse un bisou. Et vraiment, il était en sueur, c'était au mois d'août, donc elle m'en veut encore.
0: Ah oui, parce que c'était du collage, quoi.
1: Ben oui.
0: Oui, il avait chaud. Alors, pareil que tu ressors dès que ta fille t'embête, pareil que tu ressors la photo pour l'embêter. Regarde, mais sérieux. Marilyn. Marilyn, je rappelle.
1: On va jouer pour le plaisir.
0: Oui. Ça, de toute façon, on n'a pas d'autre choix. Marilyn, voici ta question.
1: On va mettre la musique d'abord, tiens. Écoute.
0: La musique de quoi?
1: De ta question.
0: Ah oui.
8: Les animaux, les petits chats, surtout. J'aime aussi bien les chevaux.
1: Eh oui, les chevaux, évidemment.
0: Ah ouais, c'est les animaux de Renault. Quel métier consiste à redonner aux animaux morts l'aspect qu'ils avaient de leur vivant? Quel métier consiste à redonner aux animaux morts l'aspect qu'ils avaient de leur vivant? Top chrono, 10 secondes. Comment tu dis ?
7: Taxidermiste.
0: Tu termines sur une bonne note, parce que oui, c'est bien un taxidermiste qui consiste à préserver la peau de l'animal. Je sais à quel point tu aimes les animaux. Tu pars avec les honneurs, parce que t'as 7, hein, c'est du chouïa.
1: C'est du chouïa.

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2: Alors, je vous rappelle qu'on jouait avec Laura et Marilyn. Laura a gagné, donc elle sera en finale. On va jouer avec Agnès et Hélène. 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
3: Ah oui.
2: 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On reprend la demi-finale. Oh, ah, ça y est, c'est reparti.
4: Reine des couleurs et des pinceaux.
2: Oh mon Dieu.
4: Je transforme les maisons sans coup de marteau. À la télévision, j'ai redonné vie à bien des salons. Avec énergie, humour et décoration. Qui suis-je? Oh,
2: Valérie Laligo.
4: Oui. Il est en forme, le père Fouras.
2: Alors, le père Fouras, si tu nous écoutes, je t'embrasse très fort. Tu as vu, tu peux compter sur Eric pour te donner des idées devinettes. Alors, Agnès et Hélène étaient mes candidates. Évidemment, il a fallu départager tout le monde.
3: Qui vous trahit?
2: Bah, qui me trahit? C'est le sort en a décidé ainsi. Je vais jouer avec Agnès. Hélène, tu vas jouer avec la petite personne.
3: Hélène, tu es déçue?
5: J'espère que je vais pas perdre, quoi, du coup.
4: Oh, la pression qu'elle me met.
2: Aïe, aïe, aïe, aïe, aïe, mon Dieu, mon Dieu. Alors, Agnès qui a joué avec nous mercredi, Agnès qui a un petit chat qui s'appelle Laurette, qu'on appelle Robocop. Comment tu vas, Agnès?
6: Oh, chère Valérie, ben je vais bien, je suis en pleine forme, là.
2: Tu sais que j'ai vu ta vidéo où tu danses pour c'est magnifique. Mais c'est magnifique.
3: Des lunettes là, de fou.
6: Oui. Qu'est-ce que je fais aujourd'hui?
2: Bah, je l'ai vu hier la vidéo, tu danses comme une petite folle, c'est super. Ah, oui. Dis donc, t'as la patate, hein.
6: Oui, oui, c'est-à-dire que j'ai une autre vidéo qui est mieux, une sorte de pub. Où je suis en Michael Jackson féminine.
2: Là, mais tu vas nous envoyer ça tout de suite, tout de suite.
6: Je vais vous l'envoyer sur le WhatsApp.
2: Eh ben, j'espère bien. Alors, ma petite chérie, on va tout de suite marquer le premier point. Je t'emmène en Autriche.

0: tic-tac. Ah, ça, c'est Sylvie Vartan dans Émilie Jolie. Ah là là, qu'est-ce que j'ai aimé cette comédie musicale. Et on va parler d'Autriche et d'autruche. Parce que il paraît que l'Autriche, le pays, tient son nom de l'autruche, l'animal. Est-ce que c'est vrai ou faux? Top chrono, 5 secondes.
1: Faux pour moi.
0: C'est totalement faux. Le nom de l'Autriche vient de l'ancien allemand Österreichi, qui signifie royaume de l'Est. Rien à voir avec l'autruche. Bravo, premier point pour Agnès.
2: Bon, Hélène, qui me met un bon petit coup de pression. Moi, je suis ravi de t'accueillir, Hélène. Effectivement, ouais. Mardi, t'as joué avec Valérie. Mais là, on va y arriver, là, Hélène.
3: On va sauver l'honneur d'Éric aujourd'hui.
2: Bah, hein. Oui, s'il te plaît, parce que j'ai perdu cette pauvre Marilyn.
0: Comme déjà, tu es gentille,
2: tu es
0: Hélène.
2: Généreuse. Ah, mais Hélène, t'as envie d'aller à Fourin. Tu connais un peu la région ou pas, d'ailleurs?
3: Mais... de loin, je connais le fort, mais j'y suis vraiment jamais allée, vraiment.
2: Eh ouais, t'es jamais approché, parce que là, avec le bateau, vraiment, tu vas tourner tout autour du fort, et tu vas voir, on n'est pas très loin, hein, on peut pas trop s'approcher, mais on le tutoie du regard, quand même. Hein. Ah oui, oui, oui.
3: Eh oui, ça devrait être bien.
2: Et l'ambiance camping 3 étoiles, ça te dirait bien aussi?
3: Oui, ça serait pas mal avec les enfants et tout.
2: Bah ouais.
0: Il
2: bah
0: est très beau le camping, hein. Hop, ouais. Hop.
2: Non, regardez, il y a t'as 3 enfants, hein. Théo, Jules et Roméo. Ils ont 13, 9 et 3 ans.
0: Mariés, ils vont se régaler.
2: Ah oui, mais bien sûr. Ouais. Puis Jérôme aussi, avec qui tu es marié. Bon, dis-moi, on va jouer tout de suite ou on attend un peu?
3: Eh bien, on y va.
2: Je crois que la réalisatrice, elle a donné la réponse. Tu vois, elle a envoyé le truc, elle a dit, ça suffit, les gars, le week-end, j'ai envie d'y partir. Il y a des frites à la cantine. Qui est fermée aujourd'hui, d'ailleurs, la cantine. Voici la question et une illustration musicale.
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2: Alors ça, moi je reconnais pas, mais il paraît que c'est Serge Lamain, ça je connaissais pas du tout.
0: Ah bah je connaissais pas non.
2: Serge Lamain sur cette chanson, ok. Voici ta question, Hélène. Un homme boit en moyenne 60 000 litres d'eau tout au long de sa vie. Top chrono, 5 secondes, vrai ou faux? 60 000 litres d'eau toute la vie, toute sa vie.
3: Vrai.
2: Alors écoute, ça correspond à environ 2 litres par jour jusqu'à 80-85 ans. Et donc, oui, ça fait bien 60 000 litres d'eau. Bravo! Oh Hélène! Oh, je sens que j'ai fait le bon choix.
0: On est bien parti. Allez, donc ça fait un point Agnès, un point Hélène. Et là, vous écoutez ici et on part avec Céline Dion. Les derniers seront les premiers. Vous écoutez ici, on vous aime, à tout de suite.

0: C'est un visionnaire, Jean-Jacques Goldman. Il a pensé à Hélène. Les derniers seront les premiers. C'est tout pour moi. C'est tout pour le jeu d'aujourd'hui, ça.
1: Jingle.
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0: Il y avait Céline Dion, j'ai oublié de le dire.
1: Nous sommes au taquet avec Agnès et Hélène qui ont un point chacune. Agnès, hein, qui a chanté avec les chœurs d'opéra pendant 20 ans. Et du coup, tu as chanté Diego au concert de Johnny au Stade de France en 98.
3: Oui, avec les chœurs de Pierre Molina, c'était fabuleux sous la pluie.
1: Bah, je sais, j'étais là, j'étais journaliste. Avec Jean-Claude Camus qui a dit c'est le chœur gros.
0: Quand il a dû annuler, là.
1: Il pleuvait tellement, mon pauvre chou, si tu savais. J'étais journaliste, j'ai fait le reportage, j'ai pleuré parce que moi je suis fan de Johnny. Donc, t'as chanté Diego. Diego, libre dans sa tête. Alors écoute, Diego, libre dans sa tête, t'as chanté, donc tu connais bien les chansons. C'est le quiz musical, on va te faire écouter deux chansons, deux tubes, un après l'autre. Il y a un point par artiste que tu trouves. C'est premier titre, écoute bien, tu me dis qui chante.

0: Alors attention, 10 secondes, qui c'est qui chante?
1: Alors, je ne vois pas. Hélas, je ne vois pas.
2: International.
0: Shape of You, c'était Ed Sheeran. Ed Sheeran, c'est tellement bien Ed Sheeran. Bon, c'est pas grave, peut-être que tu vas te rattraper avec le deuxième artiste. Écoute bien, c'est une femme, c'est un tube. Et toi, c'est obligé, tu connais, parce que c'est un truc hyper dansant.

0: Oh là là.
1: Qui c'est qui chante?
2: Ah, c'est pas mon fort, ces chanteurs-là, justement. C'est ça, là.
1: Aïe, aïe, aïe.
2: Je m'y attendais pas et je vois pas. Bon, ben. C'est ma chance pour ces chanteurs-là.
1: Amy Stewart. Onward. Baby. Allez. Eh bien, on reste à un point.
0: Elle a donc pas marqué de points sur ce quiz musical, on est
1: non.
0: d'accord. Oh là là! Qu'est-ce que j'aperçois du haut de ma vigie? Ça serait pas la victoire! Ça sent bon la victoire, Hélène!
1: Tout ce qui est peau de l'ours, tout ce qui est peau de l'ours, je répète, tout ce qui est peau de l'ours.
0: Hélène! Tête de tigre!
2: Oui!
0: Bon,
2: on
0: Hélène! Bah écoute, on est pas mal là. On peut peut-être profiter méchamment du fait qu'elle a pas répondu pour encaisser deux points. Mmh. Ah, alors comme ça, on n'a pas le temps quand vous faites ça, c'est ça, faut y aller?
1: C'est pas ça, Valérie. Ça m'énerve, alors je suis un peu vénère, tu sais, okay. Tu me connais, donc ouais. Voilà, ça veut pas dire ça.
0: Pour stylo bic, la marque se plaint de
1: du châtiment. Si tu savais comme la marque subir. Même.
0: Bon, eh bien je ne parlerai pas de l'Ouest américain où tu as envie de te rendre pour tes 40 ans. Non, j'en parlerai pas, c'est pas grave, mais je le dis quand même. Oui, bon, ça va. Bien sûr, c'est là où elle a envie d'aller.
1: Bah je sais, je sais.
0: Avant d'aller dans l'Ouest américain, on va aller dans la victoire. On va passer la ligne.
2: Et on va aller à Pourras, ça va.
0: Bien sûr.

0: Hélène, je crois en toi. Quelques secondes de réflexion.
1: Irène Cara, Flashdance.
0: Irène Cara, la comédie musicale Flashdance, et le titre What the Fuck.

0: Eh ben écoute Hélène, on est bien, on a un point de plus, ce qui nous fait deux. Mais c'était pas fini car on peut en marquer un troisième. C'est tout ce que je te souhaite avec un nouvel artiste à identifier. Tu es concentrée Hélène ?
1: Je suis prête.
0: Allez, on y va.

0: Et c'est qui? Top chrono.
1: Kiss.
0: Comment tu m'as dit?
1: Kiss.
0: Kiss. Je le note.
2: Et c'est une...
0: C'est une bonne réponse, oui, bien sûr.
2: Was meant for loving you, baby. La vigie est en feu.
0: Le père Fourad n'en peut plus. Oh Hélène, je vois.
2: Je viens d'avoir un texto du père Fourad qui me dit: faites bien attention,
0: je vois des
2: ça
0: clés.
2: Va péter.
0: Je vois des clés de camping.
2: Allez.
0: Oh, je vois un bateau.
2: Agnès 1, Hélène 3. Et là, tout de suite, on va chanter avec Florent Pagny la dernière chanson du monde. Vous écoutez ici, on vous aime. À tout de suite.

0: du monde.
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3: ICI, nous sommes avec Agnès qui a un point, Hélène qui a trois points. Alors, Agnès.
4: Oui.
3: Ah là là là là.
1: Qu'est-ce qu'il y a ?
3: Mais rien, je dis qu'Agnès n'a qu'un point, donc elle peut se rattraper. Alors, il paraît qu'une fois, on n'a pas raconté cette anecdote. Dis donc, il paraît que tu as un talent inutile, tu sais jongler avec des balles.
4: Ah, j'aime bien jongler, mais chez moi, pour m'amuser, attention. Hein.
3: Eh, mais c'est pas un talent inutile, hein, c'est un bon talent. Tu jongles avec combien de balles ?
4: Trois.
3: Bah, c'est beaucoup. Moi, je sais que c'est beaucoup. C'est très dur, moi, je trouve, de jongler. Voilà.
4: Non, c'est pas dur et ça détend beaucoup. Il suffit de s'entraîner.
3: Ah oui, c'est ça, toujours pareil, il faut faire les choses, quoi. Alors, il paraît qu'une fois, t'as failli quand même te retrouver avec une armoire sur ta tête.
4: Oh !
3: Ah bah oui,
4: vraiment, c'est un sketch à écrire parce que les pompiers se sont pas déplacés, les policiers se sont déplacés, et puis il y a de quoi écrire. C'était surréaliste parce que le chef des policiers qui avait soulevé l'armoire s'est enroulé dans mon store du côté de la chambre, il pouvait plus se dérouler, enfin les on regardait effaré. Enfin, c'était très drôle.
3: Oui, parce qu'elle a voulu ranger.
4: J'ai dit, vous êtes déroulé de quel côté ? Vous êtes enroulé, il me dit à droite. Si vous n'avez qu'à vous dérouler du côté gauche, il s'est déroulé. Ce qui est incroyable, quand même. Puis à la fin, il a appelé avec son appareil. Là, il dit, ben, ça y est, ça s'est bien déroulé, on a redressé l'armoire.
3: Et voilà,
4: mais c'est dément.
3: Elle s'est pris quand même l'armoire comme ça qui était coincée. Elle était coincée sous l'armoire entre le l'armoire était entre le lit. Enfin, c'était.
1: Mais faut pas jongler avec les armoires.
3: Voilà. Elle a jonglé avec les armoires. Alors écoute bien, c'est ta dernière question. C'est la question à 5 points. Il faut que tu la remportes. Tiens, je te mets une petite.
1: Oula.
3: Ah oui, mission impossible à la flûte. C'est magnifique. Ah bah, ça on adore. On adore. Alors écoute bien. Quel mot d'argot désigne à la fois une fausse note et un journal ? Quel mot d'argot désigne à la fois une fausse note et un journal ? Top chrono, 10 secondes.
4: Fausse note et un journal, je coince, non, c'est foutu.
3: Et c'est un canard ! Un canard !
4: Oh, quel bêta je suis aujourd'hui.
3: Oh, mais non, faut pas dire ça. Bon, bah, écoute, on sait là déjà que, bon, c'est Hélène qui ira à peut-être Foura. On verra.
5: Vous savez, Agnès, c'est comme une clé qui tombe à l'eau. Depuis ma vigie, je la vois aller, là, voguer avec les méduses.
3: Oh, mon
5: pauvre Agnès. Au revoir, Agnès.
4: Au revoir.
3: Ah là là.
1: Oh Hélène.
4: Oui.
1: Ah t'as gagné, hein. Enfin t'as gagné.
3: Attends, on va essayer de voir si elle gagne, si elle trouve vraiment la dernière question.
1: Oui,
3: allez,
1: bien sûr.
3: Là.
1: C'est déjà un bon accessite quand même sur la phase finale, puisque tu es en tête et que là, de toute façon, tu seras avec nous avant 13h. Mais voici cette question qui te permet d'asseoir toute ta suprématie.
3: Oui, mais on va d'abord écouter la musique.
1: Mais elle arrive, regardez.
3: C'est ma chanson préférée.
1: C'est votre chanson préférée ?
3: Ah, j'adore.
1: Ah, vous aimez la littérature française,
3: moi ? Non, moi j'aime la chanson parce que c'est la chanson du film.
1: Ouais. Non, je dis ça, mais mes enfants, ils n'arrêtent pas de chanter ce truc-là à la maison.
3: Mais c'est surtout la musique du film.
1: Ben oui, le film, on peut même le citer, Valérie, puisque voici la question. À qui doit-on la comédie Un petit truc en plus? C'est donc la comédie dont on parle. Ben, à qui en est le réalisateur, entre autres, hein, voilà. Top chrono, 10 secondes. Petit truc
6: Arthus,
1: en plus.
6: Peut-être.
1: Arthus, mais bien sûr, oui. Je dis entre autres parce qu'il en est le réalisateur, le scénariste, l'acteur principal. Je crois qu'il y a eu plus de 10 millions de spectateurs en salle, hein, sur ce film. Gros carton. Bah, gros carton pour toi, Hélène, aussi. Bravo.
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3: C'est la finale. À ma gauche, Laura. Elle joue avec Ici Gascogne. Elle a 33 ans, elle habite Tartas. Et croyez-moi, elle va pas s'en laisser compter. C'est pas une tartasse. Elle a deux chiens, Ice et Oreo. Elle fait de la Zumba. Et croyez-moi, la Zumba, ça mène à tout, surtout à Foura. à ma droite,
1: Hélène, qui, on ne sait pourquoi, jouait avec Valérie D'Amido mardi, mais qui a choisi aujourd'hui vendredi de jouer avec la team des winners. Elle habite à Pau. Oui, elle est mariée à Jérôme. Elle n'aime pas du tout les activités à sensations, mais surtout, elle a un porte-bonheur, un collier qu'elle porte toujours depuis ses 30 ans qu'il n'a jamais quitté et qui va vous prouver dans un instant qu'elle va gagner. Oui.
3: Ah là là là là, Laura, Hélène, mes candidates de la semaine. Mon Dieu, comme je suis fière de vous.
1: Hélène est avec moi aujourd'hui.
3: Oui, oui, mais enfin bon, allez, qui l'a amenée en finale, c'est... Hein, voilà. Alors, mes petites chéries, bon bah là, laquelle des deux va partir à Foura? Laquelle des deux va gagner la cafetière? Eh bien, nous allons la prendre immédiatement, car nous allons jouer au bingo. Alors, pour encourager ma petite chérie, je vais te faire écouter un petit coup de calogéro.

0: On adore, moi j'adore Calogero. Hein. Tu l'as déjà vu en concert?
1: Oui, plusieurs fois.
0: Oh là là.
1: Avec ma maman.
0: Oh là là.
1: Elle j'adore, est fan, donc.
0: J'adore. Bon, allez, on va tout de suite faire ce bingo. Et le bingo, il est simple. À mon top chrono, tu vas avoir 10 secondes pour me donner un maximum de mots étrangers, c'est-à-dire anglais, russe, espagnol, que sais-je. Un maximum de mots étrangers qu'on utilise au quotidien dans la langue française. Un maximum de mots étrangers qu'on utilise dans la langue française. Top chrono, 10 secondes.
1: Bruschetta, to-do list, checklist, check-up.
0: Alors, il y en a, tu m'en as donné 4, il y avait plus simple, il y avait babysitter, bazooka, bunker, boss, bowling, boycott, brunch, casting, interview, hobby, patchwork, hold-up, kidnapping, razzia. Donc tu m'en as donné 4, c'est déjà pas mal.
2: Hélène, ici Béarn Bigorre.
0: Hélène,
2: Valérie t'a amené en finale, mais elle ne t'a pas amené jusqu'à Fourard. Et c'est moi qui vais t'emmener jusqu'au camping de Cadoré.
0: Merci.
1: Oui.
2: On a envie d'y croire. Bah, on a plus qu'envie, on va y aller.
0: Je joue de la musique. Je fais de la musique.
2: Hélène, dis-moi que tu veux partir. Allez.
1: Je veux partir.
2: Oui, voilà. Allez, on y croit. Hélène, pour t'encourager, un petit clo-clo. C'est la fleur de lys qui est à l'honneur aujourd'hui, 8 mai, c'est les Magnolias de Claude François pour t'encourager. Voici ton bingo. Tout se joue maintenant, les compteurs étant à zéro. Elle a marqué 4 points, tu as compris qu'il faut marquer 5 points pour l'emporter. Ok, Hélène.
0: Ah, ok.
2: Hélène, je te demande en 10 secondes un maximum de mots français, de la langue française, qu'on a pour habitude d'utiliser ou qu'on entend à l'étranger. C'est donc le défi inverse. Maximum de mots français utilisés à l'étranger. Top chrono, 10 secondes.
1: Bonjour, voilà, merci. Boutique, façade, cuisine, croissant, champagne, omelette, bon appétit,
2: ben
1: c'est
2: oui.
1: La vie.
0: Ouais, c'est bon,
2: oui,
0: bon appétit,
2: oui,
0: t'as gagné. Oui, tu as gagné. Oui.
2: Envoyez-moi la musique, c'est gagné.
0: Mais tu te calmes.
2: Oui.
0: Ah là là là là. Alors. Bravo. Il y avait baguette, il y avait crème brûlée, il y avait café croissant, ah ouais, tu l'as dit.
2: Elle en a assez.
0: Il y avait flambé, sauté, enfin
2: ouais,
0: bon,
2: ouais,
0: ce que vous voulez que je vous dise.
2: Ouais.
0: Alors, ma petite chérie, tu as gagné le séjour pour 4 personnes à Foura. Tu vas, voilà, c'est quand même bien, pour 4 personnes. Tu vas dormir 2 nuits au camping, le Cadoret. Tu vas surtout aller voir Fort Boyard avec la compagnie Interil.
2: Je vais t'accueillir,
0: voilà,
2: avec plaisir.
0: Tu vas dîner au restaurant le 31 à Foura. Je rappelle à tout le monde qu'en ce moment, il y a un appel aux dons qui est lancé sur fondation-patrimoine.org pour préserver Fort Boyard qui est en train de se fragiliser à cause du temps et de la mer. Donc ça, c'est une cagnotte importante. Et fondation-patrimoine.org pour sauver Fort Boyard. Donc ça... C'est le premier cadeau. Le deuxième cadeau, je te laisse le dire parce que t'adores.
2: Je vais le dire, mais est-ce que Hélène est contente?
0: Hélène, elle est contente.
1: Oui, mais je suis super ravie d'avoir gagné avec Eric.
2: Ah, ben ça.
0: Et voilà.
2: Ça fait plaisir. Bon, effectivement, Laura, son souci, il y a toujours des beaux cadeaux. C'est la machine Nespresso Manongo avec ses 32 dosettes et ses 6 verres en verre. C'est une très belle machine à café et on te l'envoie très vite à la maison.
0: On vous embrasse, les filles, on vous remercie. Nous, la semaine prochaine, on n'est pas là. Nous sommes en les meilleurs moment de l'émission.
2: C'est vrai.
0: Voilà, on se retrouve le 18 mai. Merci à Céline à la réal, à notre Lady Di, à nous à la technique, Maître Coupez au savoir, Laura au standard. Éric Bastien, bonnes vacances.
2: Oh oui.
0: Allez, Père Foura, on t'embrasse. J'embrasse très fort toute l'équipe de Fort Boyard que j'aime infiniment.
2: Et les équipes d'ici La Rochelle,
0: bien évidemment. De toute façon, je viens vous voir bientôt parce que j'arrive à l'île de Ré, les gars. Allez.
2: Là, donc
0: bah, je vais à La Rochelle chez mes potes et ensuite à l'île de Ré.
2: Partez tous.
0: Allez, rendez-vous le 18 mai et la semaine prochaine pour les meilleurs moments de l'émission. Allez, bon week-end à tous. J'ai envie de vous dire, amusez-vous bien, kiffez bien. Puis on se retrouve quand, Eric ?
2: On se retrouve lundi avec grand plaisir entre 12h et 13h pour au taquet.
0: Allez, yalla.

0: Toujours un plaisir d'écouter Desiree, c'était Life, bon réveil.
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0: Et toujours un plaisir de démarrer la journée avec vous. Bonjour, on espère que la nuit a été bonne. L'équipe d'Alefto est au rendez-vous. Saveria, Mélodie, Fabien, Christophe et Valentine Letesse. Bonjour Valentine.
3: Bonjour Johan, bonjour à tous.
0: Et ce matin, on parle de la sélection des Bleus pour la Coupe du Monde de foot.
3: Didier Deschamps a dévoilé sa liste des 26 joueurs sélectionnés et il y a des surprises. C'est l'info du jour dans une demi-heure.
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0: Vendredi 15 mai, excellent réveil, bienvenue, il est 5h. À la une des ados victimes d'une fusillade à Nantes.
3: L'un d'eux, âgé de 15 ans, a été tué dans le hall d'un immeuble. Un autre de 13 ans se trouve entre la vie et la mort. Et un troisième garçon de 14 ans est blessé. Un règlement de compte, selon le procureur, dans le quartier de Port-Boyer, gangréné par le trafic de drogue. C'est un choc pour tous ceux qui y vivent, comme cette habitante de l'immeuble qui connaît ces garçons depuis leur enfance.
4: Ils sont dans notre immeuble, en fait. On les voit passer, on se dit bonjour. On a vu grandir les enfants. Moi, ça fait assez longtemps quand même que je suis ici. Et on les a vus petits, et on les voit grandir. Et on a vécu ça avec eux. On les a entendus, on a ce déchirement, cet atroce déchirement de pas pouvoir aller voir leurs enfants, de pas savoir qui a fait ça, de pas comprendre comment c'est possible, en fait. C'était une journée banale, une journée comme une autre. Et vous rentrez à la maison et votre fils est mort. Et ça, on a beau savoir que la vie, ça peut s'arrêter à tout moment. Ça, c'est quand même pas normal.
3: Le ministre de l'Intérieur est attendu sur place ce matin alors que la police recherche les auteurs. C'est chose faite à Nice. 4 suspects sont en garde à vue, dont le tireur présumé, déposé en voiture lundi en plein après-midi dans le quartier des Moulins, avant de tirer en rafale sur un groupe devant un quinfé et un magasin de bonbons. 2 morts, 2 pères de famille et 6 blessés.
0: 2 nouvelles plaintes déposées contre le chanteur Patrick Bruel.
3: La première pour agression sexuelle, la seconde pour tentative de viol. Ce ne sont pas les premières plaintes déposées par ces femmes, mais les premières ont été classées sans suite il y a plusieurs années pour cause de preuves insuffisantes. Au vu des nouveaux témoignages contre l'artiste, le combat reprend, déclare leur avocate.
0: 5h02 sur votre radio ici, la fin aujourd'hui des négociations pour le rachat de SFR.
3: L'opérateur est en cours de rachat par ses concurrents. Bouygues, Orange et Free se disputent depuis des mois les parts des 20 millions d'abonnés de l'opérateur au carré rouge. Et pendant ce temps, les salariés du groupe n'ont aucune information sur leur avenir quand les boutiques Margot Croison sont de plus en plus désertes. Dans la boutique à l'entrée du centre commercial, les journées sont longues pour Nicolas. Selon le conseiller commercial, il n'y a pas de doute. Les négociations sur la vente de SFR ont fait fuir les clients.
5: Forcément, avec l'actualité, on a beaucoup moins de passages en boutique.
3: Sauf que moins de clients qui s'abonnent veut dire moins de primes pour Nicolas et ses collègues.
5: On a un salaire fixe et après on est payé sur du variable. On le voit sur le salaire et ça peut se compter en centaines d'euros facilement.
3: Ouais. Ce qui pèse aussi, c'est le flou. À ce stade, les 2000 salariés de SFR partout en France n'ont aucune information sur leur avenir après le rachat.
5: Avoir la boule au ventre quand on arrive au travail, je ne sais pas comment ça va se passer. En fait, on n'a aucune communication.
3: Nicolas, lui, a même mis en pause sa vie personnelle.
5: J'ai le projet d'acheter une maison. Pour l'instant, je suis CDIsé, mais j'attends de savoir ce que je vais devenir d'ici 1 ou 2 ans avant de m'engager dans un projet personnel. Ouais.
3: Et il n'est pas seul dans ce cas. Cathy est la responsable de la boutique et déléguée syndicale pour la CFDT. Elle échange avec beaucoup de salariés partout en France.
6: On ne peut pas se projeter. On ne sait pas ce qu'on va devenir. On a quand même beaucoup de clients qui nous posent des questions. On a aussi des clients qui sont insatisfaits. Ça peut très vite partir en vrille. Comment le gérer? Comment le rassurer quand nous, déjà, on est stressés?
3: Selon une enquête réalisée auprès des salariés début janvier, près d'un quart des répondants présentent un risque élevé de burn-out. Margot Croison à Vendin-le-Vieil, près de Lens. Déshabitué, quelques surprises. C'est en résumé la sélection de Didier Deschamps pour la Coupe du Monde de foot 2026. 26 joueurs s'envoleront pour l'Amérique, dont Robin Risser, Maxence Lacroix et Jean-Philippe Mateta resteront donc sur la touche Lucas Chevalier et Edouard Bernardo Camavinga. C'est l'info du jour dans une demi-heure.
0: C'est l'un des ponts de l'Ascension les plus froids depuis plus d'une décennie, selon Météo France.
3: Avec des températures de 5 à 8 degrés sous les normales de saison, le soleil aussi a décidé de faire le pont. Sur les plages de Saint-Valery-en-Caux, en Normandie, Emmanuel Grabet, pas de maillot de bain sur le bord de mer.
2: Avec sa doudoune, son écharpe et son bonnet, on voit à peine le visage de Nada, emmitouflée pour pouvoir profiter quand même de la plage avec son compagnon Antoine.
7: Je suis un petit peu frileuse, mais jusqu'ici, le temps était clément, on va pas se plaindre.
2: Vous trouvez ça clément?
7: Pas de pluie, plutôt.
8: Un peu frais, mais bon, c'est comme ça.
7: C'est revigorant.
2: Quelques degrés de plus, ce serait quand même pas du luxe, surtout quand on est en camping-car.
9: Ce matin, je crois qu'au lever, il faisait 10-12 à peu près dans le camping-car. On est bien sous la couette.
2: Hein. Bernard et Marie-Noël, pourtant bretons, un peu déçus de la météo.
9: Il y a 8 jours, il faisait très beau et ils annoncent beau la semaine prochaine. Donc, on est un peu déçus.
10: On n'a pas choisi la bonne semaine.
9: Donc, il faut faire avec.
2: Hein. Mais l'important pour Lisiane, c'est de rester globalement au sec.
11: On a le soleil, on profite, pas de pluie pour le moment. Bien couvert, ça fait du bien, mon bol d'air.
2: Et puis il y a ceux comme François, habitués de la côte normande, à qui cette météo ne fait ni chaud ni froid.
12: Pour moi, c'est normal. Hein. Enfin, c'est le climat de la Manche, quoi. Il y a du vent, c'est un peu humide. Bon, bah, c'est normal. Donc pas déçu. Pas du tout, non.
3: Mauvaise nouvelle, la météo ne s'améliore pas.
0: Je suis désolé, hein. Du sud-ouest au Jura et des Alpes du Nord jusqu'à l'Alsace, le temps est couvert, passagèrement pluvieux en matinée, de façon plus marquée sur les reliefs où il neige à partir de 1000 mètres d'altitude. Cet après-midi, le ciel devient plus variable, les averses prennent le relais. À noter la possibilité d'orages localisés en basse vallée du Rhône. Languedoc est dans le Pays Basque et également là aussi il y a des orages attendus. Plus au nord, le ciel est variable ce matin, plus nuageux vers les côtes de la Manche avec l'arrivée de nouvelles pluies. Précipitations qui glissent des Pays de la Loire jusqu'aux Ardennes. Le pourtour méditerranéen reste épargné par les précipitations ce matin. À noter aussi du vent, tramontane et mistral en basse vallée du Rhône qui souffle jusqu'à 70 km/h. Les températures à Lille et Orléans 3 degrés. À Paris, Rennes, Caen et Guéret 4. Nous avons en ce moment à Nantes et Belfort 5. 7 à Strasbourg et Chambéry. À Toulouse et Bordeaux 8. 11 à Montpellier. 12 à Marseille pour les maximales. Encore fraîches pour la saison. 12 à 16 en général sur le pays. Elles vont atteindre ces températures péniblement les 20 degrés près de la Méditerranée. À noter, parce que je vais quand même vous donner une bonne nouvelle,
3: s'il vous plaît,
0: patienter une semaine pour avoir le retour de températures plus clémentes, même de températures quasi estivales. On aura jusqu'à 25 degrés pour le week-end prochain. Voilà, patientez.
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0: 5h06, très bon réveil, on pense à vous les travailleurs du petit matin. Pour certains, c'est le retour au boulot après ce jeudi de l'Ascension. Pour vous motiver, dites-vous que c'est ce soir que le week-end débute. Ben oui, ça passe toujours mieux. Info, musique, bonne humeur, en tout cas, c'est au menu de votre petit déjeuner, histoire de donner le la à votre journée. Voici Gérard Blanc, une autre histoire.

0: Une autre histoire, Gérard Blanc à 5h11, bon réveil.
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0: Bon, on en parlait dans le journal Valentine hier, Didier Deschamps a révélé sa liste de joueurs pour le Mondial 2026 ce matin. Nous, on vous dévoile la liste des artistes qui vont eux aussi faire le show. Et on commence avec le son qui va vous trotter dans la tête tout l'été. On l'a découvert vraiment hier, c'est l'hymne officiel Die Die qui est sorti hier donc. Vous avez déjà la chorégraphie, c'est formidable, Valentine. Vous l'avez entendu, c'est Shakira donc qui interprète ce titre et qui s'associe au rappeur nigérian Burna Boy pour ce titre qui promet déjà de faire trembler les stades. Côté festivité, préparez-vous à 3 cérémonies d'ouverture explosive au Mexique, aux États-Unis et au Canada. On attend notamment Katy Perry, il y aura Michael Bublé et même notre français VG Dream, vous savez.
3: Ramener la coupe à la maison.
0: Exactement, ça rappelle aussi des souvenirs. Et enfin, pour le bouquet final, le 19 juillet, la FIFA fera un coup historique avec un halftime show comme au Super Bowl à l'américaine. En fait, pour la finale, ce sera une mi-temps sous la direction artistique de Chris Martin, le chanteur et leader de Coldplay. Ce sont Madonna, Shakira qu'on vient d'entendre et les superstars BTS qui enflammeront la mi-temps pour un spectacle planétaire.
3: Ça promet.
0: Et caritatif aussi, ça promet. Ça c'est clair. 5h12, retour en France. Dans l'actualité ce vendredi, Valentine, un grand bouleversement pour la filière du CBD.
3: Oui, la vente de produits alimentaires à base de cannabidiol est interdite à partir d'aujourd'hui, mais pas le CBD à fumer. On vous explique pourquoi dans 5 minutes.
0: Pour la musique du réveil, je vois arriver notamment Vanessa Paradis. Épines du cœur, on l'écoute avant 5h30, mais avant par ici les économies.
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0: Bonjour Valère Correard.
5: Bonjour Johan.
0: Chaque jour avec vous, un bon plan pour notre pouvoir d'achat. Aujourd'hui, vous vouliez faire le point sur la nouvelle version du leasing social.
5: Qui sera en place d'ici le mois de juillet. Pour rappel, le leasing social permet de louer une voiture électrique à un prix très attractif à la fin des 3 ans. Soit vous la gardez, vous payez la différence restante entre sa valeur et ce qui a déjà été réglé en loyer, soit vous la rendez. Mmh. Les prix proposés tiennent compte d'une subvention de l'État. Ils sont vraiment hyper intéressants. Sur la dernière version du leasing social, on avait des loyers à une centaine d'euros par mois pour une Fiat Panda ou une Citroën C3. Alors, au-delà de donner un accès à une voiture neuve à des personnes aux revenus modestes, ce qui est top dans ce dispositif, c'est qu'on est sur de l'électrique qui coûte beaucoup moins cher ensuite au quotidien, surtout quand on a une recharge à la maison.
0: Et on en sait un peu plus sur les conditions du leasing social en 2026.
5: Alors, le gouvernement a évoqué 50 000 véhicules dans un premier temps pour des Français qui gagnent autour de 2200 euros par mois et un loyer entre 100 et 200 euros selon les modèles. C'est à partir de juillet que vous pourrez vous rendre directement chez le concessionnaire pour en savoir plus. Et si les tarifs étaient déjà intéressants sur le précédent millésime, il faut s'attendre à de bonnes surprises parce que l'aide de l'État a été sensiblement augmentée, ce qui va avoir un impact sur le prix. Donc, restez vigilants sur ce sujet si ça vous intéresse. Et bien sûr, je reste en veille moi-même pour vous dès que les choses se précisent. Alors, qu'est-ce que vous en pensez, vous, de ce leasing social? Votre avis nous intéresse. Et mon mail, c'est toujours par ici, leséconomies@radiofrance.com.
0: Merci Valère Coréard, et rendez-vous demain 13h05 pour votre mag et dès maintenant sur ici.fr, page par ici les économies, pour retrouver les liens et les bons plans de la semaine.
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0: 5h15. À partir d'aujourd'hui, vous ne trouverez plus à la vente des produits alimentaires au CBD.
3: Des huiles, des bonbons, tisanes et autres gâteaux à base de cannabidiol, l'un des actifs du cannabis sans effet psychotrope. Mais certains de ces produits contiennent des substances interdites et les 130 poisons relèvent plusieurs centaines de cas d'intoxication chaque année. La Direction Générale de l'Alimentaire a donc décidé d'interdire leur vente aux grandes dames de la filière, Tom Froidefond et des consommateurs.
6: Ça fait un an coureur, 53 ans, consomme régulièrement des gummies, ces sortes de pâtes de fruits au CBD. C'est le seul moyen qu'elle a trouvé pour arrêter de fumer des joints.
7: C'est soft, c'est doux, ça monte tout en douceur. Oui, ça me plaît.
6: Mais son vendeur lui a annoncé qu'il ne peut plus lui en vendre.
7: Il m'a proposé une offre pour faire un gros stock et après j'ai essayé de me sevrer.
6: Elle refuse de contourner la loi pour en acheter sur Internet.
7: Là, j'ai confiance en lui, je connais ses produits, je ne vais pas acheter n'importe qui, n'importe quoi, je ne sais pas ce qu'il y aura dedans, j'ai pas confiance.
6: Aurore repart avec 150 euros de gummies, de quoi tenir quelques semaines. C'est Nicolas qui tient cette boutique de CBD depuis 5 ans.
8: Voilà, c'est fini.
6: Il a vidé tous ses rayons de produits alimentaires.
8: C'est 25% du chiffre d'affaires qui s'efface en une journée, entre 50 et 60 000 euros sur l'année. Mais j'ai pas de réserve d'avance. Hein.
6: Les autorités européennes craignent qu'ingérer du CBD puisse avoir des effets sur la santé. Ils l'interdisent par précaution, mais Nicolas n'est pas convaincu.
8: Ça fait depuis le 2021 qu'on vend ces produits. Hein. Donc on sait ce que ça fait sur les gens. Hein. Ce qui est dommage, c'est que les gens qui ne fumaient pas, bah maintenant ils n'ont plus d'alternative. Plus rien pour mes clients qui ont mal aux genoux, il n'y aura plus rien pour mes clients qui veulent dormir. Pourquoi un cancer et que la morphine ne fait plus rien.
6: Il a peur que les clients se tournent vers la vente en ligne à l'étranger.
8: Il n'y a pas de contrôle. C'est livré par la poste directement dans votre boîte aux lettres. C'est illégal. Ils contrôlent les TMU et les Chimes, ils ne contrôlent pas ce qui vient par là-bas, donc vous êtes tranquille. Hein.
6: François Biens est producteur de cannabis dans Lyon. Le CBD alimentaire, c'est plus d'un quart de sa production et c'est bientôt le moment de planter la prochaine récolte. Mais maintenant, il hésite.
9: Nous, on a une saison à préparer et donc là, il y a énormément de producteurs qui sont dans la détresse économique. Qu'est-ce qu'on doit faire pour le début de saison ? On a environ 1 000 à 1 500 petits producteurs en France. Il faut absolument préserver ces producteurs. C'est que des tracasseries, c'est que des embêtements. Alors que concrètement, ça sauve des fermes. Voilà, moi, c'est grâce aux chambres actives que ma ferme est encore debout actuellement.
6: François Bienne s'assure que si le CBD alimentaire n'est pas réautorisé, sa production ne tiendra pas plus de 2 ans.
3: Plus de 2000 magasins spécialisés en France proposent ce type de produit. Si le CBD est interdit dans les produits qui se mangent, la vente de cannabidiol à fumer ou à vapoter reste autorisée.
0: Ah, c'est tiens, on va changer de sujet littéralement à 5h18. C'est un jeu d'aventure qui cartonne sur M6 Pékin Express. On se pose une question ce matin. Pourquoi techniquement ce programme résiste à la modernité, à la concurrence aussi des autres chaînes? Son animateur Stéphane Rothenberg vous répond dans les coulisses télé. Mais avant, place à Bonnet avec Daddy Cool. Bon réveil, c'est vendredi et forcément on a le sourire. 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

0: Bonhomme, d'aller cool à 5h21. Bon début de journée avec votre radio ici. On s'intéresse à l'éphéméride de ce 15 mai. On souhaite une bonne fête aux Denise et un bon anniversaire au Ballon d'Or Ousmane Dembélé, 29 ans. Alex tennisman Andy Murray, 39 ans. 54 ans, tiens, pour David Charvet. Et puis 73 ans pour Michael Field. Tiens, tant qu'on est dans la musique, parlons de Brian Eno, 78 ans aujourd'hui. Brian Eno, musicien, arrangeur, producteur britannique, a façonné le son d'innombrables albums majeurs de Roxy Music, des débuts à la trilogie berlinoise de David Bowie, jusqu'au disque de U2. Ce titre que vous entendez, With or Without You, c'est Brian Eno qui l'a produit. Voilà, un sacré bonhomme, en tout cas Brian Eno, qui a réussi à nous créer des pépites en musique.
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0: On retrouve Patrice Gascoigne pour l'actualité du petit écran. Et aujourd'hui, Patrice, vous avez envie de nous emmener en Thaïlande, mais en mode aventurier, puisque place ce soir à Pékin Express sur M6.
2: C'est déjà la demi-finale de la saison 22 de Pékin Express, intitulée Au Royaume des Dragons, saison qui a rajouté une petite règle pour bien compliquer la vie des candidats.
3: Vos chauffeurs n'auront pas le droit d'utiliser de GPS.
4: Il va falloir qu'on se débrouille avec cette carte.
5: Cette année, vous savez, c'est les deux derniers qui vont en duel final.
6: La journée va être très longue.
2: La journée va être très longue, raison de plus pour vous installer confortablement dans votre canapé pour déguster ce soir Pékin Express, d'autant que l'on approche du but de la finale. J'ai voulu en savoir plus sur les coulisses de ce tournage de cette saison 22, qui s'est déroulé sur trois pays, qui s'est retrouvé au milieu de violentes manifestations lors du passage au Népal, mettant potentiellement en danger les candidats et l'équipe de production. C'est ça, Pékin Express, des conditions difficiles pour ceux qui courent, qui participent, mais aussi pour ceux qui produisent le programme de M6. D'ailleurs, si beaucoup d'émissions adoptent des caméras plus petites, plus légères, plus modernes pour tourner, eh bien Pékin Express fait de la résistance, comme nous le raconte Stéphane Rothenberg.
7: Alors c'est vrai que, assez bizarrement, Pékin Express reste avec, sur vraiment la technique, avec des grosses caméras, on les voit parfois à l'image, hein, les grosses caméras XD-CAM, alors qu'on sait que ça s'est beaucoup miniaturisé. On le reste pour plein de raisons. Les caméramans considèrent que c'est beaucoup plus adapté de travailler avec ces grosses caméras, même s'ils galèrent dans les voitures. Ils considèrent que, même vis-à-vis des autorités quand ils se font arrêter, etc., etc., ou parce qu'on a quand même beaucoup de police qui nous regarde, hein, parce qu'on est quand même, on part comme dans les pays qui sont pas toujours faciles. Si jamais tu commences à tourner avec des mini-caméras, les gens peuvent éventuellement pas trop te prendre au sérieux. Ces grosses caméras, ça légitime un peu. Alors que techniquement, aujourd'hui, on pourrait faire sans doute Pékin avec un matériel beaucoup plus léger. On a déjà ça. C'est plein de galères pour nous. C'est des caméras qui sont des caméras extrêmement solides. C'est ça aussi l'avantage. Ce sont des 4x4 de la télé. Elles sont de moins en moins utilisées dans les autres programmes. On fait des choses beaucoup plus légères, mais qui sont des caméras beaucoup plus fragiles, pas adaptées. Et donc, finalement, ces caméras-là, elles ont plus de 10 ans. Elles sont des caméras numériques qui ont 10 ans. Et c'est très surprenant, mais elles sont tellement fiables, tellement solides. L'optique est magique. Bon, que même si c'est une galère en voiture, finalement, techniquement, nous, on n'est pas tellement à la pointe de ce côté-là, mais pour des raisons, parce que c'est super fiable.
2: Grâce à Stéphane Rothenberg, vous en savez plus sur les vieilles mais solides caméras de Pékin Express qui se poursuit ce soir sur M6. Quant à moi, vieux mais solide, je vous retrouve demain pour de nouvelles coulisses télé.
0: Merci Patrice Gascoigne, 5h25. Un coup d'œil dans le rétro ce matin. Derrière chaque grande révolution industrielle, chaque grand changement, se sont toujours fait entendre des craintes. Ça a été le cas avec la machine à coudre. Oh oui, la machine à coudre, pourquoi? Eh bien Stéphane Bern vous répond, mais avant on laisse l'épine, l'épingle de couture pour les épines du cœur de Vanessa Paradis.

0: épines du cœur, un titre qui nous ravit, c'est le dernier Vanessa Paradis. 5h28, un peu d'histoire avant l'actu. Stéphane Bern ce matin, on voyage au temps où la création d'une machine déclenche une immense peur.
1: Un tailleur invente la première machine à coudre vraiment efficace. Les ouvriers se révoltent contre cette machine qui peut leur voler leur travail. La couture avance, mais le tissu social se déchire. Paris, rue de Sèvres, dans les années 1830, dans un petit atelier, un tailleur lyonnais nommé Barthélemy Timonier met au point une machine étonnante et innovante. Une aiguille, un fil, un mécanisme à pédale. Et voilà qu'un vêtement se coud presque tout seul. Presque de l'intelligence artificielle, mais version mécanique. Pour l'époque, c'est une petite révolution. Jusqu'ici, tout se fait à la main, point après point. Des heures de travail et des dizaines d'ampoules au doigt pour une simple veste. L'armée française comprend immédiatement l'intérêt. Timonier obtient un contrat pour fabriquer des uniformes. Il installe un atelier avec plusieurs dizaines de machines. Mais dans les rues de Paris, la nouvelle circule vite. Les tailleurs s'inquiètent. Si une machine peut coudre plus vite qu'un homme, que vont devenir les ouvriers? Surtout qu'une machine ne connaît ni les pauses clopes, ni les pauses café, ni les grèves. Un soir de 1831, plusieurs centaines d'ouvriers envahissent l'atelier. Les machines sont brisées à coups de marteau, les tables renversées, l'atelier entièrement saccagé. Les machines ont appris à coudre, mais pas encore à se défendre. Timonier échappe de peu au lynchage, il fuit. Il passera le reste de sa vie à tenter de relancer sa machine. Mais d'autres industriels feront fortune à sa place. Comme quoi, l'histoire de l'innovation tient parfois qu'à un fil. Deux siècles plus tard, la machine à coudre ne fait plus peur. Mais face aux nouvelles technologies, la même question revient toujours. Jusqu'où les machines vont-elles remplacer les humains? Hier, la pédale. Aujourd'hui, l'algorithme.
0: Merci Stéphane Bern. On parlait de machines, de nouvelles technologies. 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Nous sommes le vendredi 15 mai dans l'info du jour. On revient sur la liste des 26 joueurs de l'équipe de France de football dévoilée hier par Didier Deschamps en vue du Mondial 2026. Avec quelques surprises, rendez-vous dans moins de 2 minutes. Mais avant 5h30, toute l'actualité en France et dans le monde, c'est le 90 secondes avec vous, Valentine Lottès.
2: Nantes, endeuillée par l'insupportable mort d'un adolescent. La réaction de la maire de la ville après une fusillade à l'intérieur d'un immeuble hier soir. Un garçon de 15 ans a été tué. Un autre de 13 ans se trouve entre la ville et la mort. Et un troisième âgé de 14 ans est blessé. La vidéo a tourné partout. Un ancien professeur de sport est placé en détention provisoire en Haute-Saône. Piégé sur Internet par un chasseur de pédocriminels, l'internaute a changé son apparence en jeune fille grâce à l'intelligence artificielle. Il n'y a pas eu de nouveau betterave, affirme le ministre de l'Éducation, après 1500 contrôles dans des établissements scolaires privés. En revanche, 6 signalements ont été faits au procureur, une partie pour des faits de maltraitance d'élèves. Tisane, huile et bonbons au CBD sont interdits à la vente à partir d'aujourd'hui. Les produits alimentaires au cannabidiol, l'un des actifs du cannabis, ils contiennent parfois des substances interdites. Après plusieurs centaines de cas d'intoxication, la Direction Générale de l'Alimentaire a donc décidé d'interdire leur vente. L'avenir des orques de Marineland, au cœur d'une première rencontre ce matin entre le ministre de la Transition écologique et la direction du parc. Le gouvernement souhaite le transfert des cétacés dans un autre delphinarium en Espagne, contre l'avis des organisations de défense des animaux. Un show à l'américaine à la mi-temps de la finale de la Coupe du Monde de foot 2026. C'est une première. Le 19 juillet, près de New York, le boys band sud-coréen BTS et les mégastars Madonna et Shakira chanteront au milieu du stade.
0: Et l'info du jour, c'est justement la liste des Bleus sélectionnés pour jouer la Coupe du Monde de foot cet été.
2: Didier Deschamps l'a dévoilé hier soir sur TF1. Ils seront donc 26 à partir en quête d'une troisième étoile sur le continent américain. Bonjour Nicolas Perronnet.
3: Bonjour à tous.
2: Pas de bouleversement dans la sélection, les habitués seront là. Mais le sélectionneur nous a tout de même réservé quelques surprises.
3: Oui, et la principale surprise est arrivée vite dans la liste, puisqu'elle concerne les gardiens.
4: Robin Risser.
3: Robin Risser, révélation de la saison dans les buts du Racing Club de Lens, préféré donc au poste de gardien numéro 3 à Lucas Chevalier, qui ne joue plus avec le Paris Saint-Germain.
4: Et il ne joue plus depuis plusieurs mois. Je lui avais tendu la main au mois de mars en espérant qu'il ait, mais malheureusement au moment où il aurait pu avoir du temps de jeu, il n'en a pas eu.
3: Et Robin Risser, 21 ans, sera donc le seul des 26 à n'avoir jamais porté le maillot bleu, même s'il y a deux autres petites surprises dans cette liste.
5: Maxence Lacroix.
3: Maxence Lacroix fera lui partie des 9 défenseurs, malgré 2 sélections seulement. Lui qui avait marqué les esprits lors de la tournée américaine des Bleus au printemps.
4: Maxence, de par ce qu'il a fait avec nous au mois de mars, permet à l'ensemble du groupe de l'équipe de France d'avoir encore un peu plus d'assurance.
3: Celui qui en fait les frais, c'est Eduardo Camavinga. Et puis, troisième surprise, lui aussi, mais c'est un hasard, joue à Crystal Palace.
5: Jean-Philippe Mateta.
3: Et lui aussi, Jean-Philippe Mateta compte peu de sélections, 3 seulement, mais il a marqué déjà à 2 reprises.
4: Très efficace avec nous, qui reste avec son club avec 20 buts, 5 passes décisives. On enregistre différent, ça nous donne aussi des options différentes qu'on peut avoir besoin à un moment ou à un autre.
3: Jean-Philippe Mateta préféré à Randal Kolo Muani au sein de la très impressionnante attaque des Bleus.
2: Une attaque emmenée par Kylian Mbappé, Ousmane Dembélé et Michael Olise, sans aucun doute, vous le disiez Nicolas, la plus impressionnante du monde.
0: Ouais, c'est clair, merci beaucoup Valentine. Retour de l'info tout à l'heure à 6h. En attendant la météo à 5h34 du sud-ouest au Jura et des Alpes du Nord jusqu'à l'Alsace. Le temps est couvert, passagèrement pluvieux en matinée, de façon plus marquée sur les reliefs où il neige à partir de 1000 mètres. Cet après-midi, le ciel devient plus variable avec des averses qui prennent le relais. À noter aussi la possibilité d'orages localisés en basse vallée du Rhône, dans le Languedoc et dans le Pays Basque. Plus au nord, le ciel est variable ce matin, plus nuageux vers les côtes de la Manche avec l'arrivée de nouvelles

0: 12 et 16 degrés en général. On va atteindre péniblement les 20 près de la Méditerranée.
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0: 5h35, très bon début de journée. Il y a ceux qui se lèvent tôt pour profiter de ce pont de l'Ascension. Et puis il y a celles et ceux qui partent au travail. On est comme vous, au rendez-vous pour accompagner ce début de journée. On vous envoie en tout cas nos meilleures pensées ce matin. Et côté musique, on vous fait plaisir au réveil avec Bernard Lavillier, Jimmy Cliff, Mélodie, Tempo, Harmonie. Parfait pour bien démarrer la journée avec toute la grande famille ici qui est réunie.

0: Bernard Lavillier, Jimmy Cliff, bon réveil.
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0: C'est pas vrai, c'est le rendez-vous qui vous rend service en vous évitant les pièges et les arnaques.
3: Et ce matin, on s'intéresse à une arnaque autour d'Emilien, l'ancien champion de l'émission Les 12 coups de midi sur TF1. Explication de Aude Razzo dans 5 minutes.
0: Pour la musique du réveil, c'est avec Alex Warren. Voilà un joli titre qui vous attend. Dinnery arrive dans 5 minutes. Mais avant, on souhaite la bienvenue à Stéphane qui est à Urville. C'est dans le Calvados. Bonjour Stéphane.
3: Bonjour Stéphane.
4: Bonjour Johan, bonjour Valentine.
0: Soyez le bienvenu cher Stéphane. Vous êtes chauffeur-livreur, vous travaillez aujourd'hui ?
4: Ah oui, oui.
0: Ah, bah vous êtes debout depuis quelle heure ?
4: 3h30.
0: 3h30, franchement, on vous tire notre chapeau ce matin. Stéphane, vous livrez quoi ?
4: Ah, ça vous donner l'eau à la bouche.
0: Ah.
4: Tout ce qui est boulangerie, pâtisserie, chocolaterie.
3: Oh, formidable. Vous livrez ça à qui ?
4: Toutes les boulangeries.
3: Très bien.
0: Ouais, franchement.
3: Vous voulez pas faire un détour par le studio ?
4: Ah, bah.

0: Vite fait, alors.
1: Ah bah, vite fait. Mais vous, on vous prendra pas beaucoup de temps, rassurez-vous.
2: On prend juste les viennoiseries.
1: C'est ça, exactement. Mais ce qui est bien, Stéphane, c'est que, alors, vous livrez des viennoiseries, parce qu'on peut prendre quelques kilos aussi avec les viennoiseries. Vous, vous êtes un grand adepte de sport et notamment de course à pied.
0: Tout à fait.
1: Racontez-nous, vous êtes un marathonien ?
0: Marathonien, trailer.
1: Ah ouais ?
0: Tout, quoi. Ouais,
1: ouais, franchement, ouais, vous assurez. Ouais. Et alors, vous êtes en préparation du Marathon de la Liberté à Caen, c'est ça ?
0: Tout à fait, en tant que meneur d'allure.
1: Alors, qu'est-ce que c'est exactement, meneur d'allure ? Faut nous expliquer.
2: C'est pas moi, déjà.
0: Alors, meneur d'allure, l'objectif, c'est d'emmener des personnes qui désirent faire le marathon et le terminer en 4h45. Donc, je suis un peu le coach, si vous voulez. Donc, je dois, à la ligne d'arrivée, je dois arriver pour
1: 4h45.
0: OK. Et pour donc, que les gens soient satisfaits, quoi.
1: OK. Et donc, les personnes vous suivent, sont avec vous et vous les encouragez pendant le marathon?
0: Voilà, voilà.
1: OK.
0: Voilà,
1: franchement, ouais, non, mais 4...
2: Vous êtes un peu un chef d'orchestre, ouais, vous donnez le rythme.
0: C'est ça. Exactement.
1: Elle est belle cette image, c'est vrai. Notre chef d'orchestre, ouais. Stéphane, qui est avec nous ce matin. Et ben nous, on vous offre la radio Collector ici, dernière génération, qui arrivera bientôt chez vous dans le Calvados. Stéphane, quand est prévu le marathon de la Liberté à Caen ?
0: Deuxième week-end de juin.
1: Et ben on aura une grande pensée pour vous, Stéphane. On vous souhaite une belle journée.
0: Et moi aussi. Merci.
1: À bientôt.
0: Bonne journée, Yvan et Valentine. Merci encore.
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1: C'est pas vrai, le rendez-vous anti-arnaque. Au Drazo, les escrocs ont trouvé une nouvelle célébrité pour tenter de nous piéger. C'est Émilien, l'ancien champion de l'émission Les 12 coups de midi.
6: Oui, je suis tombée l'autre jour sur cette vidéo. On va l'écouter. Elle est à peu près partout en ce moment sur les réseaux sociaux.
7: Il y a 20 minutes, j'ai pris votre téléphone, je me suis inscrite et j'ai déposé 250 euros. Ouvrez l'application et voyez combien vous avez déjà gagné.
6: Ce visage qui s'affiche, vous le connaissez, c'est celui d'Émilien, quelqu'un qui nous est très familier, puisqu'il a crevé l'écran pendant quasiment 2 ans, recordman, le plus grand gagnant de l'histoire des jeux télévisés en France. Sauf que là, ce n'est pas le vrai Émilien qui nous parle. La vidéo est générée par intelligence artificielle. D'ailleurs, le jeune homme lui-même a averti il y a quelques jours, ne tombez pas, dit-il, dans ce piège grossier.
1: Mais Aude, quel est le piège ? C'est quoi cette histoire d'application ?
6: C'est une histoire d'argent, parce que si je clique sur la vidéo, j'atterris sur un site qui imite, mais alors quasi parfaitement, le site du journal Le Figaro. Logo, code couleur, tout y est. Mais là non plus, ce n'est pas Le Figaro. Je vous lis le titre. La Banque de France poursuit le jeune prodige Émilien pour ses déclarations en direct à la télévision. Et là, on me met les soi-disant déclarations. Émilien, paraît-il, a dégainé une application. Donnez-moi 250 euros, dit-il. J'en tirerai 12 à 15 millions, oui, en 3 à 4 semaines, et bien sûr tout en bas de l'article, on me met le lien vers l'application en question. Là, attention, vous dites, bon, c'est quand même un peu gros cette histoire, ça ne l'est pas tant que ça. Je vous parlais l'autre jour de cet homme qui a perdu 350 000 euros piégé par une fausse interview d'un faux Jean Reno, et bien c'est exactement la même chose. Émilien Jean Reno, c'est juste le point de départ et la suite est ultra convaincante avec des faux conseillers en investissement très crédibles qui vous dépouillent de toutes vos économies.
1: Soyez prudents avec ce qui arrive sur les réseaux sociaux. Merci beaucoup, Aude Razo, chronique à retrouver sur ici.fr. Page C'est pas vrai. 5h44, voici Alex Warren et Ordinary sur votre radio ici.

0: Alex Warren, Ordinary. Si vous avez des personnes hypersensibles dans votre entourage, on va vous donner quelques clés pour mieux les comprendre. Explication avec le magazine Psychologie dans moins de 2 minutes. Très bon début de journée, c'est l'équipe d'ici matin qui nous rejoint en studio à 5h48. Tour d'horizon de l'actualité près de chez vous. Bonjour.
1: Bonjour Johan, bonjour tout le monde. L'actualité dans l'Hérault et à Montpellier en particulier ce vendredi, ce week-end, c'est le sport. Il y a le FIS qui continue, mais aussi une compétition européenne de sauvetage sportif. Ça se déroule en ce moment à la piscine olympique à Montpellier et à la Grande Motte ce week-end. 500 participants, une cinquantaine de clubs. On est allé voir comment ça se passe et vous allez entendre ça ce matin. À 7h30, on va vous raconter aussi l'histoire du petit Marius. Il a 5 ans et il est entouré par sa famille. Ils habitent à Gignac, ils viennent de lancer une cagnotte pour payer tous les frais liés à la greffe de foie dont Marius, espère-t-il, va très vite bénéficier. On va entendre ce joli reportage donc à 7h30 et dans vos journaux. Et puis demain, c'est la journée mondiale de l'intolérance au gluten, de la maladie cœliaque. Brigitte Croze est déléguée Hérault de l'Association française des intolérants au gluten. Elle accompagne les personnes concernées. Est-ce que c'est compliqué de manger sans gluten?
2: Quand on est à la maison, c'est simple parce que bon, on apprend à cuisiner sans gluten et puis avec des produits naturels, on apprend à mélanger les farines pour faire des gâteaux, etc. C'est un peu plus compliqué au travail, dans le domaine professionnel, ce qu'il y a à la cantine. Bon, les amis, quand même, ils arrivent à comprendre, la famille arrive à comprendre, mais il faut quand même former un petit peu tout le monde au sans gluten, parce que c'est pas simple de supprimer le gluten de son alimentation.
1: La météo dans l'Hérault ce vendredi 15 mai, c'est encore beaucoup de nuages pour tout le monde et des averses sur les reliefs. Pluie qui devrait arriver sur l'est du département en fin de journée. Les températures se maintiennent. On aura quand même 10 à 18 degrés cet après-midi. À tout à l'heure.
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0: 5h49, la une de la presse.
4: Les forces singulières des hypersensibles. C'est la une du nouveau hors-série du magazine Psychologie.
0: Oui, on en parle avec la rédactrice en chef de ce hors-série. Bonjour Pascal Schenk.
5: Bonjour.
0: Merci Joanne. D'être avec nous ce matin. Déjà, qu'est-ce que l'on appelle hypersensible et qu'est-ce qu'être hypersensible?
5: Alors, aujourd'hui, on préfère dire ultra sensible, ou personne à haute sensibilité, hein, parce que hyper, ça a un côté un peu négatif. Mais bon, disons qu'on parle ici de tempérament, de nature plus poreuse au niveau sensoriel, au niveau émotionnel. Ça veut dire qu'on est quelqu'un qui réagit plus fortement à certaines situations, qui est plus vulnérable dans certains cas, qui a du mal à s'affirmer. Mais tout ça est très léger, hein. Tout ça n'est pas une pathologie, surtout ça, c'est très important. On insiste beaucoup dans le numéro là-dessus. C'est une nature, voilà, c'est une nature. Et c'est vrai que depuis 1996, où le terme est apparu chez les psychologues américains, il a vraiment envahi la stratosphère parce que beaucoup de gens se sont reconnus enfin dans ce tempérament qu'on n'avait jamais isolé. Alors, on parlait de sensiblerie de temps en temps. Mais là, on est vraiment avec des personnes qui ont un trait de caractère, une façon d'être très spécifique.
0: Est-ce que si on a un proche qui est hypersensible ou ultrasensible, est-ce qu'on doit adapter notre discours, notre comportement vis-à-vis de cette personne?
5: Alors, l'adapter modérément, parce que l'hypersensible, il sent tout très très bien. Si vous n'êtes pas authentique, par exemple, il va le sentir très fortement. Donc, c'est plutôt savoir qu'il vaut mieux éviter certaines actions. Par exemple, toutes les personnes qu'on a interviewées dans le numéro nous ont dit « Je suis jugée depuis mon enfance. Depuis mon enfance, j'entends « Arrête, t'es trop sensible, arrête, t'es une tragédienne. » Alors ça marche pas du tout, quoi. Faut pas juger l'hypersensible ou l'ultrasensible. Il faut, voilà, savoir qu'il est comme ça. Il est porteur de cette caractéristique. Ouais. Donc il faut vivre avec. Alors, faut pas non plus, il y a un des traits de personnalité, c'est la susceptibilité, hein, de l'hypersensible. Forcément, comme il prend les émotions mille fois plus fort, bon, bah, la honte, la culpabilité, tout ça, il va être hypersensible. Si vous ne respectez pas un petit peu ces émotions trop fortes. Et puis, il y a quelque chose d'important, c'est respecter ses besoins de calme, de retrait. Un hypersensible, il a besoin certains soirs de rester dans sa chambre, de lire, d'écrire. Il va pas forcément vous accompagner à la grosse fête anniversaire où vous voulez qu'il aille. Ben, voilà, ça fait partie des choses quand on vit avec un hypersensible qui a accepté, quoi.
0: Pascal Schenk, en tout cas, merci pour ces clés apportées ce matin. On vous retrouve dans le nouveau hors-série de Psychologie Magazine qui était la une des kiosques. Merci, à très bientôt. 5h53, demain se déroule, tiens, la finale de l'Eurovision. Vous la suivez généralement, Valentine ?
4: Chaque année.
0: Eh ben voilà, vous serez au rendez-vous. Événement d'ailleurs en partenariat avec votre radio ici. L'occasion de revenir sur le passage de Bilal Hassani, victime d'une vague de haine sans précédent en 2019. On en parle dans 3 minutes, mais avant, on vous offre la douceur de Maxime Le Forestier et la tolérance de cette chanson « Être né quelque part ». ».

0: Maxime Le Forestier naît quelque part. 5h56, 70 ans d'Eurovision, ces concours qui ont marqué la France. Et votre chronique inédite cette semaine à l'occasion de l'anniversaire de la compétition. La finale, c'est demain à Vienne, en Autriche, avec votre radio ici. Et Flavien Royer nous fait revivre ce matin l'édition 2019.
1: Bilal Hassani, perruque blonde sur la tête, garde le sourire après la finale. Pourtant, il vient de subir une vague de haine en ligne sans précédent. Quelques semaines plus tôt, Bilal Hassani, 19 ans, révélé par The Voice Kids, est plébiscité par le public français qui le choisit pour représenter la France. Le public jeune et queer le suit sur YouTube et adhère à sa formule fétiche.
2: Bonsoir Paris,
1: yeah. Fabien Randan, journaliste à 20 minutes et spécialiste de l'Eurovision.
3: Bilal Hassani se produit avec des perruques d'ailleurs, il a un nom pour chacune et il joue la carte de la figure androgyne qui assume sa féminité, sa masculinité.
1: Bilal Hassani va réaliser son rêve, participer au plus grand concours du monde avec sa chanson Roi.
3: La chanson raconte cette volonté, ce côté très décidé de ne pas se laisser abattre par l'adversité.
1: Mais sur les réseaux sociaux, les insultes racistes, homophobes et les menaces de mort pleuvent.
3: Certains le jugent pas assez français, trop homo pour représenter son identité marocaine. Ça va jamais.
4: C'est dur quand on est en train de réaliser ses plus grands rêves de devoir se faire taper dessus tout le temps, toute la journée.
3: Sa chance, d'une certaine manière, c'est d'être très bien entouré, notamment par sa maman, sa communauté, qui fait que ça l'aide à tenir le cap.
1: Le jeune artiste reste digne, se coupe des réseaux sociaux et se produit sur la scène de l'Eurovision.
3: Vraiment à la fin de cette prestation, je me souviens, j'étais avec une partie de la délégation française, moi j'en avais les larmes aux yeux. Il a toujours gardé la tête haute et ça c'est assez admirable.
1: Bilal Hassani termine 16e. Depuis, la haine en ligne ne s'est jamais vraiment arrêtée. Le chanteur est toujours victime de cyberharcèlement régulier.
0: Merci Flavien Groyer, histoire à lire et à réécouter sur ici.fr. On croise les doigts pour la France avec Monroe. La finale, c'est donc demain soir sur France 2. En attendant, nous on retrouve une équipe championne dans son domaine. C'est l'équipe d'ici matin. Très bon vendredi.
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7: Bienvenue sur votre radio locale. On est dans l'Hérault comme vous et toute équipe vous salue. On est là jusqu'à 9h. On vous propose des rencontres, on vous propose de la musique, des sourires et surtout toutes les infos locales de notre département. Bonjour Anne Pinxon-Ducel.
8: Bonjour.
7: Salomé est à la technique ce matin. C'est Hélène qui vous répondra au téléphone quand vous viendrez jouer avec nous. On est prêts, alors c'est parti pour cette journée.
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7: Nous sommes le vendredi 15 mai. Merci d'être avec nous. Il est 6h. Anne, une famille de Gignac raconte son quotidien avec la maladie ce matin.
8: La maladie, c'est celle de Marius, qui a 5 ans. Il a une maladie du foie très rare, qui fait qu'il ne peut pas se nourrir correctement. Sinon, certaines protéines attaquent son cerveau et peuvent le plonger dans le coma. La seule solution, c'est une greffe de foie. Et ça y est, depuis fin avril, Marius est officiellement sur liste d'attente. En attendant, il suit depuis toujours un régime alimentaire très strict. La nourriture est livrée à Gignac depuis les hôpitaux de Paris, raconte Solène, la mère de Marius.
9: On va faire des gros cartons. Ça, c'est des petits fourrés à la framboise, à la fraise. Ça, c'est des pâtes, mais qui sont pas des pâtes, c'est à base d'amidon, de choses comme ça. Et ça, c'est mélange d'acides aminés purs. Ils mangent des choses qui n'ont pas du tout le même goût que nous. Ces mélanges d'acides aminés, c'est vrai, faut vraiment goûter pour comprendre, c'est abominable. Alors lui, il connaît depuis qu'il est tout petit, mais même lui, il aime pas le goût, quoi. On a divisé les choses en parts. 3 parts le matin, 3 parts à midi, une demi-part au goûter et 2,5 parts le soir. 185 grammes de pêche, par exemple, on sait que ça fait une part. Et donc, en fait, on calcule tout comme ça. Donc, on donne ça. Il peut pas manger plus, mais il peut pas manger moins. Parce que sinon, il grandirait pas normalement. Donc, le repas, c'est toujours un rituel très précis où il faut qu'il finisse son assiette absolument.
8: Et la famille a lancé une cagnotte qui a déjà bien grimpé en quelques jours. C'est pour financer les allers-retours à Paris quand Marius pourra être greffé. Et si tout l'argent n'est pas utilisé, la famille promet qu'il sera reversé au service pédiatrie du CHU de Montpellier qui suit Marius depuis sa naissance. On vous a mis le lien de cette cagnotte sur ici.fr. Une rave party s'est installée en Lozère hier à la frontière avec le Cantal. Des gendarmes de l'Odève ont été envoyés sur place. Une unité de force mobile, c'est-à-dire une soixantaine de gendarmes qui font du maintien de l'ordre et qui peuvent évacuer si besoin. D'après la préfecture de Lozère, il y a environ 1500 personnes sur le site de Saint-Privat-du-Faux. Les conditions météo se sont dégradées cette nuit, du froid, de la neige même. La préfecture a donc de nouveau demandé aux festivaliers de quitter les lieux et a mis en place des salles pour accueillir les gens si besoin.
7: Les salariés de SFR ne savent pas trop à quoi s'attendre pour l'avenir.
8: C'est la fin des négociations pour le rachat de l'opérateur. Bouygues, Orange et Free veulent racheter SFR pour 20 milliards d'euros. Ça fait 3 mois maintenant qu'il y a des négociations pour se répartir les abonnés. Mais pour les 2000 salariés, beaucoup de questions. Aucun plan social n'a été annoncé pour le moment. Mais en boutique, les employés sont très inquiets.
6: Dans la boutique à l'entrée du centre commercial, les journées sont longues pour Nicolas. Selon le conseiller commercial, il n'y a pas de doute. Les négociations sur la vente de SFR ont fait fuir les clients.
10: Forcément, avec l'actualité, on a beaucoup moins de passages en boutique.
6: Sauf que moins de clients qui s'abonnent veut dire moins de primes pour Nicolas et ses collègues.
10: On a un salaire fixe et après on est payé sur du variable. On le voit sur le salaire et ça peut se compter en centaines d'euros facilement.
6: Ouais. Ce qui pèse aussi, c'est le flou. À ce stade, les 2000 salariés de SFR partout en France n'ont aucune information sur leur avenir après le rachat.
10: Avant la boule au ventre, quand on arrive au travail, je ne sais pas comment ça va se passer. En fait, on n'a aucune communication.
6: Nicolas, lui, a même mis en pause sa vie personnelle.
10: J'ai le projet d'acheter une maison. Pour l'instant, je suis CDIsé, mais j'attends de savoir ce que je vais devenir d'ici 1 ou 2 ans avant de m'engager dans un projet personnel. Ouais.
6: Et il n'est pas seul dans ce cas. Cathy est la responsable de la boutique et déléguée syndicale pour la CFDT. Elle échange avec beaucoup de salariés partout en France.
11: On ne peut pas se projeter. On ne sait pas ce qu'on va devenir. On a quand même beaucoup de clients qui nous posent des questions. On a aussi des clients qui sont insatisfaits. Ça peut très vite partir en vrille. Comment le gérer? Comment le rassurer quand nous, déjà, on est stressé?
6: Selon une enquête réalisée auprès des salariés début janvier, près d'un quart des répondants présentent un risque élevé de burn-out.
8: Et des boutiques SFR, il y en a une douzaine dans l'Hérault.
7: À la piscine olympique de Montpellier, dans le quartier Antigone, il y a en ce moment une compétition de sauvetage sportif.
8: Ça a démarré hier et ça se poursuit aujourd'hui. Ensuite, les participants iront sur la plage à la Grande Motte pour 2 jours d'épreuves en mer ce week-end. Les épreuves, elles consistent à simuler un sauvetage sur différentes distances et c'est chronométré. Il y a une 50aine de clubs qui s'affrontent, dont celui de Montpellier, le club Aqualove, qui fait toute l'année de la formation au premier secours et donc de la compétition à un niveau de plus en plus élevé. François Miguerou est le président d'Aqualove.
12: C'est très dur, c'est une discipline de fer. Les entraînements ont lieu très tôt le matin, donc il faut le courage de se lever pour être dans les créneaux de piscine disponibles. Il faut le courage de faire plusieurs entraînements par semaine. Des fois, selon la répartition des activités en piscine et en mer, 2 entraînements par jour. Et donc, la discipline qui a à peu près 20 ans, 25 ans en France, s'est considérablement développée. Le nombre de pratiquants également. Et donc, en conséquence, le niveau également s'est élevé. Et donc, ça se mesure par les temps qui sont réalisés en piscine, par les records de France qui sont battus, des records d'Europe, des records du monde. Ça vient d'être le cas dans le bassin aujourd'hui encore. Et donc, on retrouve dans le sauvetage sportif tous les éléments du haut niveau, du dépassement de soi, de la rigueur, de la discipline, avec cette dimension supplémentaire que nous simulons le fait de porter assistance à victime.
8: Et figurez-vous qu'au JO de 2032 en Australie, le sauvetage sportif pourrait être au programme, comme le breakdance l'a été au JO de Paris. Reportage à la piscine olympique de Montpellier, dans l'info d'ici, dans une demi-heure. Un match de rugby ce soir, le dernier de la saison pour le club de Béziers. La SBH va affronter Soyaux Angoulême. Les Biterrois sont déjà certains de se maintenir en Pro D2, mais ça n'a vraiment pas été simple cette saison. D'ailleurs, un groupe de supporters a écrit une lettre ouverte aux dirigeants pour demander clairement quel est le projet de la saison prochaine. L'un d'entre eux sera notre invité à 8h moins le quart. Et puis Didier Deschamps a annoncé hier soir la liste des 26 joueurs qui seront présents à la Coupe du Monde de foot cet été. Parmi les surprises, il y a le gardien de Lens, Robin Rissert, et puis les 2 joueurs du club anglais Crystal Palace, l'attaquant Jean-Philippe Mateta et le défenseur Maxence Lacroix. Tous les détails de cette équipe de France pour le mondial qui aura lieu aux États-Unis et au Mexique sont sur ici.fr et sur l'application ICI. Côté météo, ça donne quoi pour aujourd'hui? Toujours pas le retour du beau temps, a priori.
7: Oui, c'est ça, c'est...
8: Voilà. Hein. On va s'arrêter là.
7: C'est compliqué, mais normalement, c'est le dernier journée de. C'est le dernier.
8: Et ça, c'est une bonne nouvelle.
7: On va réussir à finir une phrase aujourd'hui, ça va être long, non.
8: Dernier jour de mauvais temps avant le retour du soleil. Vous voulez que je la fasse?
7: Oui, eh ben, ça y est, c'est fait. Nuages et pluie cet après-midi. Alors, nuages pour tout le monde, ça c'est sûr, dès ce matin. Des averses sur les reliefs dès la matinée, mais les averses pourraient arriver en pleine sur la partie est, notamment de l'Hérault, en deuxième partie d'après-midi. Donc, en gros, ça va être de pire en pire aujourd'hui, vendredi. On a en plus la tramontane qui souffle, et pas mal, hein, entre 50 et 60 km/h, en pleine, sur le littoral et les reliefs. Ça souffle partout. Les températures se maintiennent à la baisse, 5 à 12 aujourd'hui, ce matin. Nous, on avait toutes les mains froides, là, ce matin, toute l'équipe de Ici Hérault. 7 à Saint-Pons-de-Thomières, pas plus. 5 au Quélard, 9 à Bédarieux, 10 à Clermont-l'Hérault et Ganges, 11 pour Montpellier et Béziers, et 12 pour le bassin de Thau. 10 à 17 attendus cet après-midi du côté d'Olonzac, 16 à Clermont-l'Hérault. On aura quand même 18 à Montpellier, 7 et Béziers. Rapidement, vous dire que demain samedi, moins de nuages et retour du soleil en plaine et sur le littoral. Les températures vont grimper encore un tout petit peu. Et puis dimanche, grand soleil pour tout le monde et hausse des températures. Un petit aperçu dimanche après-midi, 15 à 24 degrés sur notre département.
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7: Actu locale, musique et bonne humeur. Bon, les mots sont pas encore tout à fait dans l'ordre, il est 6h07, on va faire ça tranquillement et ensemble, parce que si vous êtes réveillés, ça veut peut-être dire que comme nous, vous travaillez pendant ce pont. Allez, on est ensemble, on commence ce vendredi en chantant avec Francis Cabrel. Merci d'être là et bon réveil.

0: Si vous êtes réveillé, bienvenue. Vous écoutez votre radio locale. Vous pouvez aussi nous rejoindre sur le Facebook d'Ici Héros. Chaque matin, on vous met un petit post avec une photo de l'un d'entre vous. J'ai mis une photo de Sylviane ce matin qui nous a mis une photo d'une jolie chèvre à Saint-Martin-de-Londres qui regarde le ciel. Et du coup, je l'ai fait parler et j'ai fait dire à la chèvre, c'est quand qu'il revient le soleil sur l'Héros? Donc il y a des petits commentaires, n'hésitez pas. On a déjà Rémi qui est réveillé ce matin et qui nous envoie aussi une très très jolie photo. Muriel-et-Béziers, ciel chargé, 9 degrés. Il fait frais ce matin, nous dit Rémi. Je suis absolument d'accord avec vous. Donc n'hésitez pas, vous êtes réveillé et hop, un petit message sur nos réseaux pour nous dire quel temps il fait chez vous.
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3: Alors collègues, on a fait cette partie de boule. On l'a fait à pétanque en 15 points de 3 à 9 mètres. Et les pieds dans le rond, hein, surtout. Vas-y, bébé.
0: Il y a quelques jours, s'est déroulé l'international de pétanque de 7. Pour mon reportage de la semaine, je suis allée passer l'après-midi avec les organisateurs, des vétérans des clubs de 7 et de Bouzigues. Et une fois la partie finie, une fois l'apéro, je leur ai demandé qu'est-ce qui fait un bon joueur de pétanque. Et je ne m'attendais pas du tout à la réponse. Rendez-vous au Boulodrome dans 20 minutes.
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0: Attention, si vous venez de vous réveiller, ce qui va suivre risque de vous secouer, en tout cas de vous secouer l'estomac. À 9h, juste après la matinale d'Ici Héros, Vivian Cuguillère vous propose un thème et discute avec vous. Il discute avec vous de vos souvenirs et parfois de vos goûts alimentaires.
6: Qu'est-ce que vous mangez d'original, vous? Hein, je pose la question à Ingrid, de Lunel-Vielle, et on va être surpris.
7: Là, j'ai pas pu résister.
6: Ah bah ouais. Et vous n'êtes pas très très fière pour autant.
7: Ah ben c'est surtout que personne va connaître, c'est la pasta rebna, c'est-à-dire que on en revient à la Pologne. C'est comment expliquer? C'est une espèce de pâte de poisson en tube.
6: Ah, du poisson en tube. Mais moi, j'en ai déjà vu du poisson en tube. Oui, effectivement. Mais alors, ça ne va pas
7: donner envie. Oui, on trouve ça dans certaines grandes surfaces, style anchois, a priori. Mais là, ils ont saumon, thon, œufs de poisson. Et il y a plein de trucs. Alors, c'est très, très salé. Moi, j'adore au goût. Mon fils s'est habitué. Et donc, on a les amis polonais qui, dans les colis qu'ils nous font une fois de temps en temps, nous envoie et de la charcuterie polonaise et ce fameux poisson en tube.
6: Comment vous le mangez en fait?
7: Sur du pain. Sur du pain, mais bon, c'est vrai que...
6: C'est addictif un peu alors.
7: Quand c'est bon.
6: Quand on commence, après on a du mal à s'arrêter, c'est un peu le truc, c'est ça? Non,
7: c'est
6: un peu...
7: Mais c'est ce que j'expliquais aux amis ce week-end, où je dis, parce qu'il y en a une qui disait qu'elle en envoyait, je dis, il faut que je m'en plante à un tube, parce que sinon, le fiston, en deux jours, il a fini le tube. Ils en font dans un grand magasin suédois, mais bon, il y a un seul goût, et c'est moins bon que le polonais.
6: Ah ouais, d'accord. Bon, à tester en tout cas. Si jamais un jour j'en trouve, je penserai à vous, Ingrid.
7: Voilà, très bien. J'irai tester pour moi.
6: À bientôt.
0: C'est Maël Montalant qui sera avec vous tout à l'heure et Maël va aussi vous parler du contenu de vos assiettes. Il va vous demander quel est l'aliment que vous détestez. Vous avez une idée, Anne?
8: Un aliment que je déteste?
0: Déteste, genre quand tu le vois, tu peux même pas faire semblant devant les copains. Tu vois, tu fais, mince.
8: L'agneau.
0: Ah, sérieux?
8: Ouais, j'aime pas du tout ça.
0: Pas du tout l'agneau?
8: Non.
0: Moi, je suis pas fan,
8: j'ai
0: mais ça
8: J'ai essayé
0: peut
8: partout, même cuisiné par des très bons chefs, même... ouais, non, ça passera
0: pas. Moi, c'est Roquefort.
8: Ah.
0: Roquefort, alors, je peux pas faire semblant. Ouais. Chèvre, je peux un peu faire semblant, mais faut pas me voir, faut pas me regarder. Donc voilà, vous allez parler de ça avec Maëlle, et si vous avez de la chance, vous allez peut-être gagner une carte cadeau de 100€ de bon d'achat. Rendez-vous avec lui à 9h. Et c'est pas parce qu'on est vétéran qu'on joue pas la gagne en tournoi. Est-ce que vous aimez la pétanque? Est-ce que vous jouez à la pétanque? Eh ben, je vous propose une partie de boule avec les vétérans du club de la boule de Bouzigues. Et vous allez voir que les amis rigolent tout le temps, bien sûr, sauf sur les points.

0: On a reçu un mail du service culture et loisirs de la ville de Larocque. Ils font leur fête du printemps ce dimanche. Marché artisanal, visite de la chapelle et de l'église, concert dans l'église, de quoi manger et boire de bons produits locaux. Rendez-vous de 10h à 18h dimanche. Il est 6h20 et quand je ne me réveille pas avec vous le vendredi matin, je suis avec vous, mais dans votre décor. Je suis au boulot, je suis à la maison ou à la pétanque et je reviens avec un reportage.
1: Et vous avez passé la semaine avec les vétérans des clubs de Bouzigues et de Sète. Et une fois la partie finie, vous allez découvrir que vos vétérans sont prêts à tous les mauvais coups pour gagner.
2: Et la pétanque, c'est ça aussi, hein. C'est pas que les boules, hein.
3: Tu veux dire quoi?
2: C'est les galéjades.
3: Ah, bah oui, bien sûr.
2: C'est la bonne humeur, c'est
4: tout.
5: Virginie et vous.
4: Allez, on est des amis, on est que des amis ici.
0: Une fois la partie finie sur le boulodrome extérieur, les joueurs boivent un coup à l'intérieur. Les locaux de la boule de Bouzigues sont dans l'ancienne cave coopérative. 25 mètres de long par 6 mètres de large, un boulodrome intérieur avec au sol un mélange de chaux, de terre et de gravier. Un bar est à côté du terrain avec des chaises de jardin installées en ligne.
4: Elle marche à friteuse, celle-là? Non, c'est celle qui marche pas.
0: Les gars sont assis, un verre à la main. Je m'adresse à Nicolas et Lolo, qui participent au championnat de l'Hérault et au championnat des clubs. C'est quoi un bon joueur de pétanque?
6: Il n'y a pas de bon, il n'y a pas de mauvais.
3: Ah si, il y en a des mauvais.
6: Bon joueur, c'est un joueur qui est complet, qui s'est tiré, qui s'est pointé.
3: Ce que je regardais tout à l'heure, c'est qu'il y a un truc de silence toujours avant de jouer. Il y a comme une espèce de... Comme si vous preniez une photo de ce qu'il fallait faire.
6: Ouais. C'est un moment de concentration.
3: Et vous changez de visage tous.
6: C'est un moment de concentration pour justement pour...
3: Ouais.
6: S'appliquer.
3: Mais ce qui est fou, c'est qu'il y a le côté où on se marre, où ça vanne, mais ça va complètement avec le fait de prendre cette seconde-là pour se reconcentrer.
6: C'est ça. Bah après, il y en a beaucoup qui n'arrivent pas à le faire. Mais
3: Et qui restent déconcentrés, tu veux dire?
6: C'est ça.
3: Oui, donc c'est peut-être ça un bon joueur. C'est quelqu'un qui arrive à faire le vide, il y a un moment de...
6: Aussi.
3: Ouais.
6: Aussi. Après, il y a beaucoup de joueurs qui sont très bons, à l'entraînement. Et après, quand ils sont en concours... Ils ont ce qu'on appelle la mauvaise pression. Voilà.
3: Et pour toi, Laurent, c'est quoi un bon joueur?
7: Oh, bien pointé, savoir tirer sa boule. Jouer du bouchon, important.
3: C'est quoi jouer du bouchon?
7: Si on joue par exemple contre un gaucher, il faut essayer d'envoyer le bouchon à contre-main.
3: Ah, c'est ce que j'allais dire, ça, c'est cruel.
7: C'est le vice.
3: En plus.
7: Samedi, j'ai joué contre un gaucher, j'ai envoyé à contre-main.
3: Ah ouais.
7: Moi j'avais l'abandonné, lui il avait le goudron, tout ça, et il mettait les boules de partout.
3: Ah dis donc, et t'as gagné.
8: Il y a beaucoup de techniques. Il y a beaucoup de techniques.
3: Ah oui, Jacques, le père de Nicolas.
8: La pétanque, c'est pas simplement envoyer les boules. Après, il y a l'expérience, il y a...
3: Et il y a le fait que quand t'es à deux ou à trois, il y a un truc de brief un peu, de tu fais ça, où chacun sait toujours ce qu'il a à faire. Parce que vous parlez pas beaucoup. Là, c'est peut-être parce que vous connaissez par cœur.
8: Et puis ça dépend. Il y a des personnes qui jouent depuis des années ensemble, qui ont des automatismes, etc. Bon, comme si on va dans les grands joueurs, si on va voir des joueurs comme Quintet, Suchot, Fasino, etc., ils jouent depuis des années. Ce sont des gens qui font pratiquement que ça. Et ils se connaissent par cœur.
3: Ils savent que l'autre, voilà, il va faire ce qu'il faut au bon moment.
8: Ils savent ce qu'il faut faire, à quel moment il faut le faire, etc. Les championnats, que ce soit les secteurs, les départementaux, les championnats de France, la Ligue, etc., il y a rien à gagner, c'est que de la gloire, hein. Il n'y a pas des titres. Non, il n'y a rien, c'est que des titres.
3: Et des coupes.
8: Des coupes, des titres.
3: Tout savoir. Oui, c'est ça.
8: Voilà.
3: Il n'y a pas d'argent.
8: Non, et puis même dans les concours départementaux, les nationaux, etc., il n'y a pas...
3: On ne vit pas de
8: la pétanque. Hein. Non.
0: Et il faut payer sa licence. 45 euros à Bouzigues. Mais ça peut aller jusqu'à 2000 euros dans des clubs à Saint-Tropez ou à Fréjus. Mais pour les passionnés que j'ai rencontrés ce jour-là, ce n'est pas un problème. Le problème, c'est qu'il y a de moins en moins de terrains dans les communes. Quitte à bâtir, les maires choisissent de plus en plus un immeuble qu'un boulodrome.
4: Allez, on fait la photo. Mettez la veste, hein. Mettez.
0: 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On va rester dans les jeux de balle et dans la même fédération sportive à 7h20. Pourquoi on compte les points en 15, 30 et 40 au tennis? Réponse avec la petite histoire de l'héros du jour.
9: Je sais pas, frère.

0: Vous venez d'écouter Conduire, le premier extrait du prochain album de Louane sur votre radio locale. Il est 6h28, juste avant 6h30, c'est la tradition. Catherine Viguier nous fait notre horoscope du jour. Et Catherine, deux tendances ce vendredi.
1: Une de feu, puis une de terre.
2: Bélier, votre ego en première partie de journée, puis vos richesses matérielles et spirituelles.
3: Taureau, c'est votre journée, celle au cours de laquelle votre belle personne est célébrée.
4: Gémeaux, mettez-vous en retrait, reprenez des forces, vous serez bientôt en pleine lumière.
5: Cancer, agréable journée, vous faites votre place auprès des amis comme de collègues gentils.
6: Lion, journée sérieuse pour vous, mais vous n'êtes pas contre, vous progressez en société ou au travail.
7: Vierge, parfait. Au fil des heures, vous vous sentez mieux avec un voyage peut-être en vue.
8: Balance, fin de semaine satisfaisante sur le plan psychologique, mais aussi charnel et financier.
9: Scorpion, si vous rêvez de l'appeler ou de le ou de la rejoindre, eh bien lancez l'invitation.
10: Sagittaire, besoin de clarté dans votre esprit, à votre domicile, enfin un peu partout.
11: Capricorne, la lune en signe de terre vous convient parfaitement, vous passez une très belle journée.
12: Verseau, le foyer est l'objet de toute votre attention, vous allez jouer un rôle majeur au sein de celui-ci.
13: Poisson, vous partez à la découverte d'autres horizons en lisant, en voyageant.
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0: Nous sommes le vendredi 15 mai, bienvenue chez vous sur la radio locale de votre département. Jusqu'à 9h, on parle de chez nous, et ben de notre héros, avec le plus de sourires possible. Anne Pinkson du Ciel s'occupe des infos ce matin. Bonjour Anne.
15: Bonjour.
0: Notre info d'ici va se passer à Montpellier ce matin.
15: Ouais, dans la piscine, puisqu'il y a en ce moment à la piscine olympique à Montpellier, une compétition, alors pas de natation classique, une compétition de sauvetage sportif.
0: Ah, ouais, c'est du mannequin.
15: Il y a du mannequin, il y a du chronomètre, il y a tout ce qu'il faut pour une compétition européenne, s'il vous plaît.
0: Donc on met les maillots et rendez-vous dans quelques minutes. Pour l'instant, il est 6h30, on fait un point sur l'actu en France et dans le monde avec Valentine Letès.
16: Des ados victimes du trafic de drogue à Nantes. Un jeune de 15 ans a été tué hier soir dans une fusillade. Deux autres de 13 et 14 ans sont blessés. Tout le quartier de Port-Boyer est sous le choc.
17: Je suis émue parce que j'ai entendu cette maman crier comme on avait tué son bébé. Elle n'a pas arrêté de hurler. Ça peut pas mourir un enfant à 14 ans. Ça ne veut pas mourir, en fait.
16: Le ministre de l'Intérieur est attendu à Nantes ce matin. Deux nouvelles plaintes déposées contre Patrick Bruel. Ces femmes l'accusent d'une tentative de viol et d'une agression sexuelle. C'est la seconde fois qu'elles portent plainte après le classement sans suite des premières, faute de preuves suffisantes. Piégé par un chasseur de pédocriminels, un ancien professeur de sport est placé en détention provisoire en Haute-Saône pour proposition sexuelle faite à un mineur, en l'occurrence à un internaute déguisé en jeune fille de 14 ans grâce à l'intelligence artificielle. Le calendrier sera-t-il tenu ? Les négociations pour le rachat de SFR sont censées se terminer aujourd'hui, mais Bouygues, Orange et Free risquent de repousser la date butoir et de prolonger l'inquiétude des 2000 salariés de l'opérateur. Toute la filière du chanvre bouleversée par l'interdiction de vendre des produits alimentaires à base de CBD, tisane, huile et autres bonbons à base de cannabidiol. La mesure entre en vigueur ce vendredi après plusieurs centaines de cas d'intoxication. On connaît désormais la liste des Bleus sélectionnés pour la Coupe du Monde en Amérique. Ils sont 26 et surprise, Robin Risser, Maxence Lacroix et Jean-Philippe Mateta sont du voyage. La liste complète de Didier Deschamps sur ici.fr.
15: Et dans l'info d'ici, dans l'Hérault ce matin, on vous emmène à la piscine olympique de Montpellier, dans le quartier Antigone. Mais attention, c'est pas pour barboter tranquillement.
0: Ah !
15: Eh oui !
0: Il y a
15: en ce moment une compétition européenne de sauvetage sportif à la piscine. 500 participants, une cinquantaine de clubs. Salah Hamdaoui, vous êtes resté, vous, au sec sur le bord du bassin, mais vous en savez un peu plus sur cette compétition.
18: Trois distances pour les épreuves en piscine sur 50, 100 et 200 mètres.
19: Et donc là, on va voir des gens qui vont faire des apnées, passer sous des obstacles, tracter des mannequins avec des bouées de tubes, sans palme, avec palme.
18: Christian Putriquet est le président de la Fédération française de sauvetage sportif.
19: Donc ça, c'est pour la partie donc eau plate, donc piscine. Et donc sur la deuxième partie, c'est la partie côtière, où là, il n'y aura pas de mannequins, mais des victimes simulées. Donc ce sont des sauveteurs qui jouent le rôle de la victime. Nous, le premier objectif, c'est de lutter contre la noyade. Et nos sportifs sont les sauveteurs.
18: Et d'ailleurs, on retrouve nombre d'entre eux l'étaient en train de surveiller les plages. En parlant de plages, samedi et dimanche, donc, tout se passe à la Grande Motte avec des épreuves de vitesse sur le sable, en mer, spectacle garanti.
20: Il est clair que la partie côtière, c'est vraiment une partie fantastique.
18: Patrick Marco est Montpelliérain, président de la Ligue Occitanie.
20: S'il fait beau et tout, c'est super agréable, c'est super visuel. En plus, il y a des couleurs, les couleurs des teintes, les compétiteurs avec leur lycra, des bonnets de sauvetage qui sont un emblème du sauvetage sportif. Le bonnet qu'ils ont, c'est pas pour le plaisir de mettre un bonnet sur la tête. C'est que c'est lié à un club et en plus, la plage de la Grande Motte avec la promenade, les restaurants derrière, avec les commerces. Ça va amener une ambiance de feu. Normalement, ça doit être fantastique s'il fait beau. Par contre, s'il pleut, c'est un peu plus embêtant quand même.
18: Alors, on va croiser les doigts, mais l'expert météo d'ici Hérault annonce un soleil généreux. C'est une discipline qui a un avantage majeur, selon Morgane Boutbien, chargée du développement à la Fédération française.
21: On est vraiment sur un sport qui est adapté à tout le monde. C'est-à-dire qu'on peut venir s'amuser, s'initier et aller sur des valeurs citoyennes et civiques. Mais à côté de ça, on a une vraie montée en compétences avec du haut niveau. On a un pôle France qui est structuré ici sur Montpellier avec des nageurs qui s'entraînent 3 fois par jour, qui vont aller sur l'excellence avec des équipes de France. Il faut savoir que la France, c'est la première nation européenne en sauvetage sportif et la 3e nation mondiale derrière l'Australie et la Nouvelle-Zélande, où c'est des sports qui sont un peu des sports nationaux.
18: Et d'ailleurs, au JO 2032 en Australie, le sauvetage sportif pourrait être au programme comme le breakdance l'a été aux Jeux de Paris.
15: Et l'an prochain, Montpellier va accueillir les championnats d'Europe, comme cette fois-ci, ce sera donc à Montpellier et à la Grande Motte.
0: Dans le journal de 7h, Anne, on va rencontrer des supporters en colère.
15: Oui, alors ça, on les rencontrera plutôt à 8h moins le quart, mais les supporters effectivement de l'ASBH, le club de rugby biterrois, sont en colère. Ils ont décidé d'écrire une lettre ouverte aux dirigeants du club. Le maintien est assuré pour Béziers, mais la saison ne s'est pas très bien passée et ils veulent en savoir plus sur la suite. Les joueurs, eux, en tout cas, sont soulagés. Ils ont tout donné pour sauver le club cette année. Vous l'entendrez à 7h.
0: J'ai des bonnes nouvelles côté météo, plutôt pour le week-end. Aujourd'hui, encore beaucoup, beaucoup de nuages dans notre département. Il y aura des averses sur les reliefs dès ce matin et des averses qui devraient arriver en pleine sur la partie est de l'Hérault en deuxième partie d'après-midi. Et de la tramontane par-dessus. On vous saupoudre tout ça d'une tramontane de 50 à 60 km/h partout, en pleine sur le relief et le littoral. 5 à 12 degrés pour les températures ce matin dans notre département. Sur le Facebook d'ici Hérault, on a déjà un petit échantillon, on a 8 degrés à l'Audève, nous dit Pierrot, et il nous dit que

0: Littoral et dimanche, soleil pour tout le monde.
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0: Vous vous réveillez tranquillement ce matin, vous faites le pont peut-être? Eh ben merci de nous avoir choisis pour le petit déjeuner. Il se passe plein de choses dans notre département ce week-end. On va en parler toute la matinée. Merci d'être là. On en parle en musique, hein. Bien sûr, vous nous connaissez. On va écouter Dire Straits avant 7h, Étienne Dao et Dany comme un boomerang. Et puis vous l'avez déjà reconnu, Michel Berger, la groupie du pianiste. 6h36.

Mauvaise nouvelle au niveau de la route à 7h20 sur votre radio locale. On vous tient au courant de tous les pépins. Et là, il y en a un gros. Il y a un camion en feu en ce moment sur l'aire de Metz. On est sur l'A9, hein, dans le sens Béziers-Montpellier. Un camion en feu sur l'aire de Metz. Du coup, ça bouchonne très, très, très, très fort dans toute la traversée de Metz quand vous arrivez de Béziers en direction de Montpellier. Si vous êtes sur place, si vous avez des infos, vous pouvez nous appeler 0.

0: 04 67 58 6000, 04 67 58 6000, je répète donc, il y a un camion en feu sur l'aire de Metz dans le sens Béziers-Montpellier, donc toute la traversée Metz-Loupian, c'est très très très embouteillé. Si vous avez la possibilité de dévier par la D158, ça ira mieux pour vos nerfs, parce que là c'est très très très embouteillé, à mon avis c'est pas prêt de s'arrêter. Voilà, on continue les infos, merci à Laurent, et n'hésitez pas, vous pouvez nous appeler vous aussi.
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0: On prend 2 minutes 30 pour écouter une petite histoire de l'Hérault chaque matin. Et ce vendredi, à la veille de Roland-Garros, Éléonore Sozo nous raconte ce qu'est le jeu de paume, ancêtre du tennis, et la raison pour laquelle on compte les points en 15, 30 et 40.
3: Le jeu de paume, c'est l'ancêtre des jeux de balle frappés avec la paume de la main, avec ou son gant, ou encore avec un instrument comme une raquette. C'est un jeu très populaire partout en France, au moins depuis le XIIIe siècle. En 1604, un Anglais, Sir Robert Dallington, écrit que la France est semée de jeux de paume plus nombreux que les églises et de joueurs de jeux de paume plus nombreux que les buveurs de bière en Angleterre. Le jeu se joue d'abord en extérieur, sur les places ou dans la rue, puis en intérieur à partir du XVIe siècle. Les villes se développent, les rues sont très fréquentées, ça devient embêtant d'avoir des gens qui jouent au milieu. Alors, les salles de jeux de paume fleurissent en France et avec elles, un métier, maître paumier. Le maître paumier gère la salle, prête le matériel ou le vend et les tenues également aux joueurs. Des familles entières, des dynasties de maîtres paumiers se développent, ce sont aussi des athlètes, de très bons joueurs de jeux de paume. La balle du jeu de paume s'appelle un estoffe. Elle est blanche, c'est un mélange de poils d'animaux, de chutes de tissu ou de laine, entourée de peau de mouton. Pour marquer des points, il faut toucher des zones du sol ou des murs, points qui se comptent en 15, 30, 45 ou en 15, 30, 40.
4: 15.
3: Et oui, 15, 30, 40, c'est à cause du jeu de paume que les points au tennis se comptent comme ça. On peut aussi jouer sans compter les points, sans respecter les règles, juste en se renvoyant la balle. Ça s'appelle peloter. Alors, en 1690, la définition de peloter, c'est s'amuser à quelques légers divertissements en attendant un meilleur. Voilà, petit à petit, le mot peloter a fini par évoquer un autre type de divertissement léger en attendant le meilleur. Dans les salles de jeux de paume, il y a le public aussi qui peut assister aux parties en mangeant, en buvant et en pariant. Et quand on peut parier de l'argent, on peut aussi tricher.
5: Oh non, pas ça !
3: Les salles de jeux de paume sont donc appelées des tripots et acquièrent petit à petit une réputation sulfureuse. D'autant que ces lieux où on peut jouer, boire, parier, tricher, sont aussi finalement propices à faire des rencontres de type agréable et éphémère. À Montpellier, on trouve des mentions de salles de jeux de paume rue des Étuves, le long de l'actuel boulevard du jeu de paume, bien sûr, à côté de l'actuel faubourg de la Sonnerie, ou encore à côté de l'hôtel Saint-Côme et le long du boulevard de l'Observatoire. Il y en a donc un peu partout en ville, et de par leurs grandes dimensions, les salles de jeux de paume deviennent aussi les lieux parfaits pour accueillir des spectacles. À Montpellier, le boulevard du jeu de paume perd l'atmosphère sulfureuse et s'embellit à partir de 1848, avec notamment la construction de beaux hôtels particuliers.
0: 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Il est 7h moins le quart, vous ouvrez les yeux, vous posez le pied par terre et là, bim, votre chat vous regarde avec fierté. Surprise, il vous a ramené une petite souris à moitié dévorée là. Alors qu'est-ce qu'il faut faire? Eh bien restez là, je vais demander à notre veto dans une minute.
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0: On accueille notre vétérinaire Pierre Fabin tous les matins à 7h moins le quart. Et ce vendredi, docteur, vous abordez un sujet complexe et rigolo. Qu'est-ce qu'on doit faire du petit cadavre de souris que nous ramène fièrement notre chat sur le tapis du salon?
8: Alors, c'est une attention très touchante, mais on va tordre le cou à cette idée très humaine du cadeau de remerciement. Pour comprendre ce geste, il faut observer comment les félins fonctionnent à l'état sauvage. Dans la nature, une mère chatte ramène des proies à ses chatons pour deux raisons. Les nourrir et leur apprendre à chasser. Si votre chat vous ramène une souris au pied du lit, ce n'est pas pour vous remercier, c'est parce qu'il vous considère comme un membre de sa famille, mais un membre totalement incompétent en matière de survie. En résumé, il prend soin de vous parce qu'il a bien remarqué que vous étiez bien incapable d'attraper un oiseau vous-même.
0: Ah, je trouve ça génial. Et pourquoi parfois il nous ramène la souris encore vivante? Pourquoi il finit pas le travail dehors?
8: Alors, c'est là que le cours de chasse passe au niveau supérieur. La mère chatte fait exactement la même chose avec ses petits. Elle commence par ramener des proies mortes, puis quand ils grandissent, elle ramène des proies blessées ou vivantes pour qu'ils s'entraînent. C'est littéralement une invitation à la pratique. Il vous dit, allez, à ton tour, montre-moi ce que tu sais faire. Il y a aussi une autre explication plus pragmatique. Votre maison est le cœur de son territoire, la zone la plus sécurisée. Il ramène sa prise à l'abri des autres prédateurs pour la consommer au calme. Mais une fois à l'intérieur, il préfère finalement aller manger ses croquettes qui l'attendent et il abandonne sa proie sur votre paillasson.
0: Alors comment on doit réagir? Est-ce qu'il faut le gronder pour l'empêcher de recommencer?
8: Et surtout pas, il ne faut jamais gronder un chat qui ramène une proie. Chasser est à son instinct le plus profond. Le punir pour cet acte, c'est le punir d'être un chat. Il ne comprendrait pas votre colère et ça va générer un stress immense. La meilleure réaction, même si c'est difficile, c'est de l'ignorer poliment. Attendez simplement qu'il tourne le dos pour faire disparaître le cadavre discrètement. Si vous voulez limiter le massacre de la petite faune locale, la meilleure astuce, c'est d'épuiser son instinct de prédation. Jouer avec lui tous les jours, avec une canne à pêche, un chat fatigué est un chat qui chassera beaucoup moins.
0: Eh ben dis donc, on en apprend des choses sur votre radio locale. 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

0: 6h51, c'est l'heure pour nous de faire le tour de tout ce qui se passe dans notre département. Et il y en a.
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0: Vous êtes très nombreux à avoir gagné vos places pour le Lunellos Tribute Festival de cette semaine à Lunel, hein, donc. Ce soir, c'est la dernière soirée. Une soirée chanson française et difficile de faire mieux. À 19h, tribute d'Alain Malavoine. À 20h45, tribute to Jean-Jacques Goldman. Et à 22h30, vous avez adoré ces places. Tribute to Michel Sardou avec Christophe Michel.

Alors, je ne sais pas si Christophe Michel reprend cette chanson. Ce qui est sûr, c'est qu'il chante, hein, parce que ça, le concert dure plus de 2 heures. Il y a une trentaine de chansons à écouter, gros spectacle. Il y a 3 guitares, 1 batteur, 1 clavier, 2 choristes, 1 violoniste et 1 trompette.

0: Le tribut de Michel Sardou avec Christophe Michel, c'est ce soir au Lunellos Festival. Bravo et gros bisous à tous ceux qui ont gagné leur place sur Ici Héros. Il va y avoir la saison des courses camarguaises est lancée aux arènes de Lunel depuis le mois d'avril. Bonjour Claude.
1: Bonjour.
0: J'aimerais beaucoup vous inviter au trophée Patrick Castro de ce lundi de Pentecôte. Mais alors je vais avoir une question à vous poser Claude. Donnez-moi le nom de votre radio locale préférée.
1: Je crois que c'est...
0: Ah, alors le téléphone ne marche pas très bien. Attention Claude, ne vous trompez pas.
1: Ah. C'est France Zéro,
0: presque.
2: On va dire que c'est la faute du micro.
0: On va dire que c'est la faute du téléphone qui visiblement ne capte pas. Vous êtes à Montpellier pourtant, Claude. C'est Ici Héros, effectivement, je suis ravie.
1: Ouais. Je vous écoute tous les jours. Mais...
0: Et visiblement, voilà. Si vous dites Radio France Zéro, c'est que vous nous écoutez depuis longtemps. J'aurais adoré parler plus avec vous, Claude, mais on ne vous entend pas. Alors, vous nous rappelez très, très vite pour jouer avec nous. Vous profitez super, j'espère, de votre lundi après-midi, le lundi de Pentecôte aux arènes de Lunel. Et à très, très vite, Claude. Pas du tout l'ambiance des courses camarguaises, on est d'accord?
2: Non,
0: fête médiévale. Ah. Ça va se passer demain à Béziers. Ce sont les Caritas aujourd'hui et demain, toute la journée dans les rues, hein, des déambulations, campements, marché médiéval, lancers de haches. Il faut bien que ça se passe sur les allées Paul Riquet. Faites gaffe quand même puisqu'il y a des lancers de haches. Et à partir de 14h demain, votre radio locale sera sur place. On va venir faire la fête avec vous si vous êtes là-bas. Et puis si vous êtes à la maison, écoutez bien votre radio à partir de 14h demain samedi. On va vous faire vivre cet événement. Voilà pour vous. Il est 6h55, je suis ravie de me réveiller avec vous. On va rigoler juste avant les infos de 7h avec un extrait des guignols de l'info en mode festival de Cannes. Mais je vous laisse avec Dire Straits.

0: On se réveille ensemble ce vendredi matin. Il y a des supporters en colère dans l'Hérault. Ce sont les supporters de l'ASBH, du groupe Rugbiterre. On en parle dans notre journal local de 7h. Mais pour l'instant, on est avec Fred Ballard. Chaque matin, juste avant les infos, elle nous rejoint avec un thème et des humoristes. Ce vendredi, c'est le premier week-end du Festival de Cannes.
1: Profite le festival, profite Cannes, monte les marches.
2: Non, j'aime pas les marches. Il n'y a que des cons qui montent les marches.
3: Ah oui, son enthousiasme débordant et son humeur joyeuse nous manquent cruellement. Mais heureusement pour nous, les guignols ont immortalisé Jean-Pierre Bacri et son franc-parler. Jamais avare de compliments, Jean-Pierre.
2: Hier, ce putain d'escalier, on n'a vu que Laetitia Casta. J'ai rien contre, mais elle n'est pas actrice. Elle fait la pub de crème à la con pour s'enlever les comédons du pif. Ou des savons intimes pour se nettoyer la faune.
3: Mais comme quoi, on peut commencer par des pubs peu glorieuses et finir actrice. Hein. Le monde du cinéma est magique. Et le Festival de Cannes attire parfois des critiques très marrants.
4: J'y suis allé pour observer un peu ce qui se passe. Et vraiment un maximum d'opulence. Mais on n'imagine pas à quel point il y a des petits jets qui survolent Cannes, qui atterrissent à Nice. Ensuite, ils viennent en hélicoptère, ils logent dans des palaces en front de mer pour présenter des films sociaux, souvent. Mais en fait, quand ils pensent, c'est un peu des riches qui vont au cinéma pour voir d'autres riches en train de jouer des pots. Puis dire à l'un d'entre eux, bravo, t'as très bien fait le pauvre cette année, tu mériterais d'être encore plus riche. En fait.
3: Voilà, bah quand on rate la montée des marches et qu'on n'est pas invité aux projections du jour, on peut compter sur Paco Pérez pour nous résumer le Festival de Cannes en trois vannes. On lui décerne la palme d'or du LOL. Oh bah oui, à l'unanimité.
0: Info trafic à vous signaler sur l'A9. Il y a de gros soucis dans les traversées sur le bassin d'Auteau, dans les traversées de Metz-Loupian. Si vous pouvez éviter le secteur, on fait un point complet évidemment tout de suite après le journal.
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0: Nous sommes le vendredi 15 mai, je suis ravie d'être avec vous, bienvenue dans l'Hérault, bienvenue sur votre radio locale, il est 7h. Sont du ciel, il y a des supporters en colère dans l'Hérault.
6: Les supporters de l'ASBH du groupe Rugbiterre, ils demandent des comptes aux dirigeants du groupe de rugby de Béziers. Ils ont écrit une lettre ouverte parce que malgré le maintien assuré en Pro D2, la saison a été compliquée. Le texte parle de liens forts entre les joueurs et les supporters, mais d'un gouffre abyssal entre les dirigeants et les supporters. On va en parler avec l'un de ces supporters à 8h moins le quart. En attendant, ce soir, c'est le dernier match du club. C'est à Soyaux en et c'est donc enfin un match sans enjeu. Le club a flirté avec la relégation avant de gagner le match qu'il fallait la semaine dernière à Raoul Barrière contre Biarritz. Le soulagement et l'émotion de l'arrière Charlie Mallier, né et formé à Béziers, revenu au club lui en 2021.
7: Quel groupe, on se l'est répété avant le match, avec tout ce qui nous est arrivé durant toute la saison. Il y a beaucoup d'effectifs qui seraient effondrés. Et nous, toute la saison, notre leitmotiv, malgré les joueurs qui sont pas reconduits, malgré tous les départs, ça a été sauver ce club. Et putain, les mecs, ils l'ont fait, franchement, c'est énorme. Parce que, voilà, comme je le dis, moi, je suis d'ici et je voulais pas faire partie de ces mecs-là qui font couler le club. Mais il y en a l'année prochaine, ils seront dans notre club, ils sont pas d'ici, ils étaient que de passage. Mais voilà, c'est dur. Dur, mais tellement soulagé d'avoir gagné ce club et maintenu ce club à l'endroit où il doit être. La suite, je sais pas. Moi, on me demande de jouer au rugby. Il faut demander aux personnes qui dirigent le club ce qu'elles feront. Mais moi, en tout cas, mon taf, c'était de, personnellement, je pense collectivement, de gagner les matchs, de sauver ce club. Je pense qu'on l'a fait. On aurait aimé le faire avant, mais mieux vaut tard que jamais. Et après, malheureusement, je peux pas te répondre à cette question. C'est un peu compliqué d'en parler, donc je vous laisse en parler aux personnes concernées.
6: Ah voilà, on va en parler à 8h moins le quart avec les supporters. Le match de ce soir, en tout cas, Soyaux Angoulême. Le coup d'envoi, c'est à 21h.
0: Le narcotrafic continue de faire des victimes en France et les habitants des quartiers touchés sont désemparés.
6: Une problématique qu'on connaît bien ici dans l'Hérault, mais hier c'est à Nantes qu'un adolescent de 15 ans a été tué par balle. Un deuxième âgé de 13 ans est entre la vie et la mort ce matin et un troisième de 14 ans a été blessé, mais plus légèrement. La fusillade a eu lieu vers 19h30 hier soir. Le procureur a confirmé qu'il s'agit d'un règlement de compte en lien avec le narcotrafic. Les auteurs des coups de feu ont pris la fuite en scooter. Une habitante de l'immeuble qui préfère rester anonyme nous dit son ras-le-bol ce matin. Elle est évidemment très choquée par ce qui s'est passé. Elle ne reconnaît plus son quartier, confronté depuis quelques mois à une explosion du trafic de drogue.
8: Est-ce qu'on apprend à vivre avec ? Je ne sais pas. On essaie de faire abstraction de ça. Et je pense qu'il y a plein d'habitants du quartier, de l'immeuble, qui ont envie de partir. Mais pourtant, moi, j'aime mon quartier. Enfin, j'aime mes voisins. Je ne reconnais pas ça. Enfin, je ne comprends pas. Quel moment, ouais. Est-ce que dans la tête de quelqu'un, on peut se dire, je vais prendre une arme et je vais aller tirer, je vais rafaler, je vais tuer peu importe qui, comme si ça n'avait pas de valeur, en fait. On aimerait fuir, on aimerait partir, on n'a pas les moyens, clairement, de partir, d'aller ailleurs. Donc on se sent piégé, sans doute comme beaucoup de gens qui habitent ici, en fait. On est soulagé que ce soit pas nous, c'est terrible à dire. On est soulagé que ce soit pas nous, mais en même temps, je suis maman, j'entends cette maman qui est dehors et qui hurle qu'on lui a tué son bébé. Enfin, c'est déchirant, en fait. Je peux pas. On est tous très émus, en fait.
6: Et le ministre de l'Intérieur, Laurent Nunez, est attendu ce matin sur place. Une rave party s'est installée en Lozère hier à la frontière avec la Haute-Loire. Des gendarmes de l'ODEV ont été envoyés sur place. Une unité de force mobile, c'est-à-dire une soixantaine de gendarmes environ, qui font du maintien de l'ordre. D'après la préfecture de Lozère, il y a environ 1500 personnes sur le site de Saint-Privat-du-Faux. Les conditions météo se sont dégradées cette nuit, du froid, de la neige. La préfecture a donc de nouveau demandé aux festivaliers de quitter les lieux et a mis en place des salles pour accueillir les gens si besoin.
0: Un petit bout de Montpellier va s'installer à Barcelone, dans la Sagrada Familia.
6: 100 ans après la mort de l'architecte Antoni Gaudí, la tour principale de la Sagrada sera inaugurée le 10 juin et c'est une étape majeure dans la construction de la plus grande église du monde. Dans cette église, il va y avoir une sculpture de Saint Roch, le saint montpelliérain. C'est Béatrice Bizot, une artiste française, qui a été choisie pour réaliser cette sculpture. Henri Delaguéry l'a rencontrée dans l'atelier des tailles de pierre de la Sagrada Familia, au nord de Barcelone. C'est là qu'elle achève la réalisation de cette statue.
9: Avec l'aide d'un artisan perché sur un escabeau, Béatrice Bizot peaufine les derniers détails de Saint Roch. La sculpture en granit qui mesure 2,20 m représente le patron des pèlerins. Vêtu d'une cape et coiffé d'un chapeau orné de la coquille de Saint-Jacques, le saint montpelliérain est accompagné de son chien.
10: À la fois, donc, son regard est totalement dirigé vers le sol. Donc, en fait, il peut avoir un vrai lien avec tous ces gens qui sont autour de l'église. Mais aussi, sa main, elle, dit au chien « je t'aime ». Et le chien est totalement attiré par ce maître et le regard avec une grande intensité.
9: La Française a travaillé avec un tailleur de pierre, Jordi Barbains, a numérisé une première maquette en plâtre avant d'utiliser une puissante machine pour découper le bloc de granit.
11: On aide à qu'elle puisse faire cette pièce. Nous sommes ses mains. On met tout ce que nous avons chez nous pour qu'elle puisse avoir la qualité, la pièce qu'elle veut.
9: Béatrice Bizot est l'une des seules artistes étrangères à avoir été sélectionnée pour travailler sur la Sagrada Familia.
10: Ça vous remet à votre place, il y a une grande humilité aussi, parce qu'on se met au service d'une œuvre qui est plus grande que nous. Donc il faut qu'on respecte énormément ça, c'est un honneur immense.
9: Saint Roch et son chien prendront bientôt la direction de Barcelone. La Sagrada Familia portera alors aussi la signature de l'artiste française adoptée par la Catalogne.
6: Et puis la reprise de la Ligue 2 de foot sera bien silencieuse au stade de la Mosson. La commission de discipline de la Ligue sanctionne les supporters du Montpellier Hérault pour leur comportement lors du dernier match à domicile contre Clermont pour l'anniversaire du groupe ultra de la butte Payade pour leurs 34 ans. Des dizaines de fumigènes ont été craqués. Les images impressionnantes sont d'ailleurs sur ici.fr. La sanction, c'est une fermeture de la tribune Etanto pour 2 matchs fermes et un match avec sursis. Côté météo, ne vous attendez à rien de fou aujourd'hui. Hein.
0: Non, aujourd'hui, beaucoup, beaucoup de nuages encore dans notre département et pour tout le monde. De la pluie sur les reliefs, mais aussi en plaine sur la partie est de l'Hérault, notamment en deuxième partie d'après-midi. Quoique c'est bien, bien sombre là à Montpellier, je ne suis pas sûre qu'on tienne jusqu'à l'après-midi avant la pluie. Il y a de la tramontane, c'est ça qui va peut-être nous aider, pousser un petit peu les nuages. Elle va souffler entre 50 et 60 km/h aujourd'hui, pareil sur tout le département. Et les températures sont vraiment pas sympas du tout, hein. Pour un 15 mai, 5 à 12 degrés ce matin, 5 au Quélard, 12 à 7 et Agde, 10 pour Ganges, 11 à Montpellier, Béziers et Lunel. Sur le Facebook d'ICI Hérault, vous nous le dites, hein, c'est bien, bien, bien, bien frais, c'est bien froid. On a Jean-Louis qui nous annonce 10 degrés ce matin dans la vallée du Bérange. Il est à Saint-Bresse. On a l'Auvergnat des Hauts-Cantons qui nous fait un petit coucou et qui nous dit qu'il y a du vent et qu'il fait froid sur les Hauts-Cantons. Il est à Hérépian. André nous annonce 9 degrés à 6 heures à Béziers et Rémi à Murviel-les-Béziers nous annonce aussi 9 degrés. Donc c'est vraiment frais, frais, frais. 10 à 18 quand même cet après-midi. 15 pour Bédarieux et l'Audève, 16 pour Clermont-l'Hérault, 17 pour Olonzac, 18 pour Béziers, Lunel et Montpellier. Le petit rayon de soleil qu'on se met dans la tête, c'est que demain, il y aura moins de nuages et le soleil va revenir en pleine et sur le littoral. Et pour dimanche, soleil, soleil et soleil pour tout le monde. Hausse des températures, 15 à 24 degrés dimanche après-midi. Et ben voilà, 7h08. Autre autre mauvaise nouvelle, il y a un peu de rififi sur la 9. Un camion en feu nous a été signalé, c'était il y a une grosse demi-heure. Camion en feu sur l'aire de Metz, on est sur la 9 dans le sens Béziers-Montpellier. Donc il y a un gros bouchon dans la traversée de Metz, jusqu'à un petit peu Loupian. Tout le monde est sur place, Vinci Autoroute est en train de régler tout ça. Mais voilà, si vous pouvez plutôt dévier quand vous arrivez de Béziers par la départementale 51, voilà, et longer comme ça la 9, et laisser la 9 à main gauche, récupérer comme ça après pour revenir sur Montpellier. Après Loupian, vous récupérez la 9. Ce sera mieux pour venir. Puis si vous êtes sur place et si vous en savez plus, bah vous nous passez un petit coup de fil. 04 67 58 6000. Merci beaucoup.
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0: Oui, j'ai dit rififi, oui. Bah oui, ça vous donne un petit peu un ordre d'idée de l'âge de la personne. On est ravis de se réveiller avec vous. J'espère que cette journée a bien commencé. Vous êtes peut-être un week-end de 4 jours dans l'Hérault. Eh ben, bienvenue chez nous. Promis, demain, le soleil revient. On va démarrer la journée quand même avec des sourires, avec des rencontres et de la musique. En musique, Gloria Gaynor à venir et Indochine tout de suite à 7h09.

0: Demain commence la Comédie du Livre à Montpellier et il y a d'autres événements liés au livre dans notre département. Et l'association La Mémoire du Livre nous a fait un mail pour nous dire qu'ils organisaient un marché bouquiniste à Saint-Jean-de-Fosse aujourd'hui de 9h à 17h. C'est une super activité de week-end de pont, moi je dis.
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0: Jusqu'au bout de la nuit dans un lieu classé monument historique, c'est possible et c'est possible chez nous dans l'Hérault. Ce lieu s'appelle le Dancing, il est à 7 et dans 10 minutes, on va rencontrer le patron de cet ancien chez viticole, vraiment pas comme les autres.
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0: Gérald Roux nous raconte pour nous parler de l'actu à 7h14. Et ce vendredi, on parle de sous, de finances, d'économie pour les adolescents, Gérald.
6: Oui, parce que c'est décidé, au collège, à la rentrée prochaine, l'éducation économique, budgétaire et financière sera généralisée à toutes les classes de 4e. L'idée est d'apprendre aux ados quelques notions de base d'économie. Quelques heures dans l'année y seront consacrées. Alors on sera sûr, ce sera du concret, comme gérer son budget au moment où les ados reçoivent leur argent de poche, apprendre les différentes manières de payer alors que les moyens de paiement se multiplient, comment fonctionne une banque, comment fonctionne l'épargne, le crédit. Le programme prévoit aussi d'ajouter quelques notions d'économie générale. Il y a quelques mois, un sondage révélait que 40% des 18-24 ans avaient déjà consulté une intelligence artificielle pour des conseils financiers. Plus simplement, en décortiquant sa première fiche de paye, en remplissant sa première déclaration d'impôt, combien de jeunes adultes se sont dit un jour « ça, j'aurais bien aimé qu'on m'en parle pendant mes études ». Car au collège, on nous fait découvrir les mitochondries, on nous apprend le théorème de Pythagore, c'est très bien, mais on ne s'en sert pas forcément beaucoup dans la vie de tous les jours. Alors que la notion de taux d'intérêt, par exemple, ça peut être très utile quand on emprunte de l'argent ou qu'on en prête. Dans certaines familles, très vite, les enfants sont mis au courant par leurs parents. Ils vont jongler très jeunes avec les notions d'argent, de finance, et ça va leur servir toute leur vie. Dans d'autres familles, en revanche, ce sera moins le cas. C'est pour ça que cet enseignement économique en quatrième peut aider à démocratiser toutes ces notions très utiles, ne serait-ce que pour échapper aux arnaques financières qui pullulent sur les réseaux sociaux ou simplement sur le net en général.
0: Actu et sourire sur votre radio locale. Rendez-vous dans 5 minutes pour gagner des places pour un ballet de danse. Super expérience, vous restez bien avec nous. Il est 7h15. Chanson d'actualité aujourd'hui, on en parle juste après.

0: hier. On y est, je suis d'accord avec vous. D'ailleurs, Didier Deschamps a annoncé hier soir la composition de l'équipe de France pour le prochain mondial. Bon anniversaire à Ousmane Dembélé, aujourd'hui, qui sera du voyage. On vous a mis tous les noms hein, sur le site d'ICI Héros. Et rendez-vous le 16 juin pour le premier match des Bleus. Ce sera face au Sénégal. Il est 7h19. Si ça marche dans l'Héros, on en parle sur votre radio locale à 7h06 chaque matin. Mathilde Julien trouve des entrepreneurs qui font l'économie de notre département et je peux vous dire qu'on n'en manque pas.
1: Ici, ça marche, le dancing à 7. Allez, aujourd'hui, je vous emmène dans un ancien chez Vinicole en bordure de quai. Et ce lieu, il est devenu, en quelques années, incontournable. C'est à la fois une salle de concert, un bar, un club, un espace extérieur avec pétanque et grande tablée. Bref, un lieu hybride qui est géré par Adrien Cordier et qui accueille 180 événements par an.
2: C'est un pari assez fou d'investir un lieu classé monument historique sur une zone de préfiguration. C'est un projet qu'on mène depuis 4 ans, de monter une salle de concert et un tiers-lieu hybride dans le chez des Moulins, donc qui est un ancien chez Viticole. Et donc du coup le dancing, c'est toute cette phase laboratoire où on invite les acteurs culturels, le public, les acteurs sociaux et économiques à déjà faire converger les synergies.
1: Il faut savoir que plus de 50% des événements au dancing sont gratuits et le public est évidemment au rendez-vous.
2: Beaucoup d'artistes, beaucoup de belles énergies sur la ville, mais effectivement il manquait un lieu pour les faire converger tout au long de l'année.
1: Avec une programmation ultra diversifiée, musique, cinéma, danse, percussion brésilienne, le maître mot c'est l'éclectisme.
2: Je crois que depuis qu'on a ouvert, on a dépassé les 100 000 visiteurs, donc ouais, c'est un pari réussi. Il va y avoir des spectacles jeunes publics, il va y avoir des balles, de la musique électronique, des performances culinaires. Voilà, l'idée c'est d'avoir vraiment zéro limite dans l'expression à partir du moment où on est sur des valeurs de mutualisation, de coopération et sur des acteurs qui ont envie de s'emparer de ce lieu patrimonial.
1: Mais une partie de ce lieu, c'est une friche à ciel ouvert où trône un véritable dancing à l'ancienne. Ça vaut le coup d'œil.
2: Plein d'espaces extérieurs, terrain de pétanque. Le dancing, c'est pas uniquement que la programmation. C'est aussi un lieu où on peut venir à toute heure, vraiment pour profiter de l'endroit. C'est très safe, à la fois en soirée, mais aussi pour les enfants. Il y a une rampe de skate, il y a des jeux. Donc voilà, c'est aussi un endroit très très familial. Pour la petite histoire, le dancing, donc c'est un ancien bal monté des années 70 qu'on a acheté sur le Bon Coin, justement au moment où on a su qu'on allait pouvoir investir le lieu et faire d'importants travaux qui auront lieu en 2027.
1: Prochain temps fort, c'est l'ouverture de la saison au Théâtre de la Mer avec un concert de Pete Doherty. Et je vous conseille de garder un œil sur la programmation car il y a de très belles surprises à venir. 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
2: ça marche.
0: Le concert de Pete Doherty, ce sera au Théâtre de la Mer le samedi 30 mai et votre radio locale ICI Héros va très bientôt vous offrir des places. Et puisqu'on est dans le bassin de Thau, je vous rappelle qu'il y a eu un gros souci hein, il y a trois quarts d'heure maintenant sur l'aire de Metz, sur l'autoroute A9, un camion en feu, donc maintenant tout est neutralisé. Mais dans le sens Béziers-Montpellier, il y a un gros bouchon encore. Alors ça se résorbe petit à petit, mais la traversée de Metz jusqu'à Loupian dans le sens Béziers-Montpellier est très très très très chargé. Donc si vous pouvez dévier par la départementale 51 quand vous arrivez de Béziers, ce sera mieux pour vos nerfs. Voilà. On va jouer ensemble maintenant, puisque c'est l'heure. Je vais vous offrir vraiment une soirée à ne pas louper. 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En gros, il y a de la musique, de la danse, la voix off du chorégraphe. Ça va être un moment génial. Je vous invite à cette grande soirée danse au Zingo Zango de Béziers. 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À tout de suite.

0: 7h28, on se réveille ensemble ce matin et il y a une grande soirée la semaine prochaine, le 22 mai, au Zingo Zango de Béziers. Cher cinéma, une soirée et deux pièces chorégraphiées par Jean-Claude Galota. Je voudrais très fort offrir ces places à Raymond qui est à Villeneuve-les-Béziers. Bonjour Raymond.
1: Bonjour.
0: Il va falloir que je vous fasse travailler pour être sûr de valider vos entrées.
1: Ah, je sais pas.
0: Vous êtes prêt?
1: Oui.
0: Attention Raymond, ça va être très rapide. Quelle est votre radio préférée dans l'Hérault?
1: Ici 34. Ici Hérault 34, fait, oui.
0: C'est pas... j'aime bien, je trouve. Il est presque meilleur que... J'aime bien ici 34, c'est très très bien Raymond. Je suis ravie pour vous, d'autant plus que voilà, on a un petit peu discuté tous les deux. Vous êtes retraités, vous avez deux grands enfants et comme quoi on dit souvent que les retraités font beaucoup de choses et c'est bien confirmé avec vous. Vous êtes voilà, vous allez aller voir pour la première fois un ballet de danse contemporaine.
1: D'accord.
0: Eh ben je suis ravie.
1: Ben je vous remercie.
0: Jean-Claude Galota, ça fait partie des gens qui ont fondé la nouvelle danse contemporaine. Donc si vous n'aimez pas ce spectacle, on pourra dire que vous n'aimez pas la nouvelle danse contemporaine, d'accord?
1: Ah ben parfois je vais découvrir de toute façon.
0: Ah mais c'est super parce qu'il y a de la musique, parce que ça va être c'est des jolies images, il y a plein de couleurs. J'espère que vous allez passer une très très bonne soirée. Vous m'avez dit aujourd'hui, on va plutôt rester, on va suivre le temps.
1: Ben oui, il vaut mieux. Hein. Je sais pas, mais il paraît que demain il fera meilleur sur eux-mêmes.
0: Oui, c'est ce que j'ai dit. Demain il fera meilleur. Merci d'avoir appelé Raymond.
1: Voilà.
0: À très bientôt et merci de nous écouter chaque matin.
1: Merci. Au revoir.
0: Au revoir. Nous sommes là le vendredi 15 mai. Bienvenue sur votre radio locale. Et dans notre info d'ici, dans deux minutes, Anne, on va raconter l'histoire du petit Marius. Il est à Gignac avec sa famille. Et en ce moment, il y a une cagnotte pour payer les frais de son opération, car il va devoir faire une greffe deux fois. On va vous raconter cette histoire juste après l'info.
2: Un ado de 15 ans tué par balle dans un hall d'immeuble, un autre de 13 ans entre la vie et la mort et un troisième de 14 ans blessé. L'insupportable bilan d'une fusillade hier soir à Nantes. Un règlement de compte selon le procureur sur fond de trafic de drogue. La vidéo a fait le tour des réseaux et des chaînes d'infos. Un ancien professeur de sport est placé en détention provisoire en Haute-Saône, piégé sur internet par un chasseur de pédocriminels. L'internaute a changé son apparence en jeune fille grâce à l'intelligence artificielle. L'endiguement total de l'antivirus en France est tout à fait possible ce matin. Un épidémiologiste l'affirme au vu des tests négatifs des 26 cas contacts des passagers de l'HV Andus, le bateau de croisière à bord duquel 3 passagers sont morts du virus. Vous pouvez le fumer mais plus manger de CBD. Tous les produits alimentaires au cannabidiol, tisane, huile et autres bonbons sont interdits à la vente à partir d'aujourd'hui. Certains contiennent des substances interdites, la cause de plusieurs centaines d'intoxications. Des absences surprises chez les Bleus, sélectionnés pour la Coupe du Monde de foot en Amérique. Didier Deschamps a dévoilé une liste de 26 noms hier soir et Lucas Chevalier comme Eduardo Camavinga restent sur la touche. La toute première prestation en direct de la France à l'Eurovision. La chanteuse Monroe a interprété sa chanson Regarde hier soir et à la veille de la finale du concours de chansons européen demain à Vienne en Autriche. C'est à voir dès maintenant en vidéo sur ici.fr.
3: Et l'info d'ici ce matin dans l'Hérault, c'est le quotidien d'une famille de Gignac avec la maladie. Marius a 5 ans, il est atteint de leucinose, une maladie rare. C'est le foie qui ne désagrège pas correctement certaines protéines. Ce qui fait que si Marius mange comme nous, des molécules vont attaquer son cerveau. La seule solution, Fanny Narvart, c'est une greffe du foie. En attendant, le quotidien de cette famille à Gignac est très organisé.
4: La maladie qui touche Marius, 5 ans, ne se voit pas. Il joue, court, saute comme tous les autres petits garçons. Non, la maladie se passe dans son estomac, dans son foie. Il n'assimile pas correctement la nourriture.
5: Toute la viande, je peux pas.
6: Jambon, œuf, fromage, pain, poulet, poisson, saucisse. Je peux pas.
4: Des aliments spéciaux sont livrés directement depuis Paris chez ses parents, Solène et Olivier, à Gignac, avec des livres de recettes.
7: Ça, on en a fourni, oui. Ouais, du coup, c'est des exemples de recettes avec des aliments hypoprotidiques. Hein. Du coup, on essaie de varier un peu, mais bon, c'est un peu compliqué.
8: Ça, c'est des pâtes, mais qui sont pas des pâtes, c'est à base d'amidon, de choses comme ça. Et ça, c'est mélange d'acide aminé pur.
9: Oh, j'en vais faire des gâteaux.
8: Tu veux qu'on fasse un gâteau après? Ça, je mélange avec de l'eau gazeuse, de l'huile. et du beurre. Ça n'a pas vraiment le goût du gâteau au chocolat qu'on connaît de notre grand-mère.
4: Le quotidien de la famille est donc rythmé par les repas. Il faut absolument tout peser au gramme près.
8: On a divisé les choses en parts. 3 parts le matin, 3 parts à midi, une demi-part au goûter et 2,5 parts le soir. 185 grammes de pêche, par exemple, on sait que ça fait une part. On calcule tout. Il ne peut pas manger plus, mais il ne peut pas manger moins. Parce que sinon, il ne grandirait pas normalement. Donc le repas, c'est toujours un rituel très précis où il faut qu'il finisse son assiette absolument. Ça, en fait, c'est son régime alimentaire. Le régime de croisière, c'est quand Marius va bien. Il y a le régime semi-urgent. C'est quand il y a un petit peu de fièvre ou alors qu'on sort d'hospitalisation, où on met moins de protéines. Et le régime d'urgence, on coupe toutes les protéines de son alimentation.
4: Ça veut dire pas de cantine, des goûters d'anniversaire à part. La seule solution pour en finir avec ce régime alimentaire strict, c'est une grève du foie. Marius est inscrit sur la liste d'attente depuis fin avril. C'est un autre combat qui commence pour les parents.
8: L'attente, elle est entre 0 et 2 ans à peu près. Si Marius est sélectionné, ils vont essayer de m'appeler à moi. Ils vont essayer d'appeler le papa une fois. Si on ne décroche pas, ils passent au patient d'après. C'est vrai que maintenant, on est accroché à notre téléphone. Je me suis acheté le monde connecté pour voir qui m'appelle.
4: Pour le couple qui voyageait beaucoup avant d'avoir Marius et sa petite sœur Alice, hors de question maintenant de partir à plus de quelques heures de Paris. Mais si Marius reçoit une greffe, la première chose que la famille fera, c'est sauter dans un avion.
7: Moi, je retournerai en Nouvelle-Zélande. Mais...
4: et bien sûr, partager un vrai repas tous ensemble.
8: Mon rêve, c'est de faire un plat de lasagne, le poser à table et qu'on mange tous les quatre la même chose. Et ça, vraiment, je crois que je vais pleurer ce jour-là.
4: Solène et Olivier ont lancé une cagnotte pour payer les allers-retours à Paris le jour où Marius aura une greffe, mais aussi le logement et l'alimentaire. Une partie sera aussi utilisée pour faire des dons aux hôpitaux de Montpellier et de Paris.
3: Et la cagnotte a déjà presque atteint son objectif. En effet, s'il y a plus d'argent que prévu, cet argent sera reversé notamment au service pédiatrique du CHU de Montpellier qui suit Marius depuis sa naissance. Le lien de cette cagnotte est sur ici.fr.
0: À 8h moins le quart, on va recevoir le représentant des supporters Rubitaire.
3: Oui, le groupe de supporters de l'ASBH, le club de rugby biterrois, parce que les supporters ont des comptes à demander aux dirigeants du club. La saison se termine ce soir et les supporters aimeraient y voir plus clair pour l'avenir. La saison a été compliquée. On vous explique tout ça dans quelques minutes.
0: Et on va faire un petit tour du côté de la météo pour vous dire quoi ? Ben, qu'aujourd'hui sera à peu près semblable à hier, un petit peu plus de nuages encore dans notre département et pour tout le monde. Il y aura des averses sur les reliefs toute la journée, mais des averses aussi en plaine sur la partie est de l'Hérault. Ce sera en deuxième partie d'après-midi. Et par-dessus tout ça, de la tramontane pour tout le monde. Allez hop, entre 50 et 60 km/h, ça va souffler en plaine sur le littoral. Et les reliefs, les températures s'en ressentent, hein. C'est bien bien frais ce matin, 5 à 12 degrés dans notre département, 5 au Quélard, 12 sur le bassin de Thau, au milieu on a 8 degrés à l'Audève, 10 degrés à Ganges, 11 degrés à Béziers, sur le Facebook d'ici Hérault, on le voit, hein. vous caillez, on a Sylviane qui nous annonce 9 degrés, du vent et un ciel couvert à Saint-Martin-de-Londres, on a Christiane qui nous annonce 11 degrés, mais elle nous dit pas où elle est, bon ben on vous fait un petit gros bisou quand même Christiane, on a Colette qui nous fait un petit coup. Coucou, on a Marie qui nous annonce 9 degrés aussi à Bessan, un ciel nuageux et pas de vent pour l'instant. Et enfin Martine qui est à Saint-Laurent-le-Millier, 8 degrés ce matin avec un ciel nuageux. N'hésitez pas vous aussi, vous

0: gros bouchon dans la traversée de Metz et Loupian. Ça se décale un petit peu, ça se résorbe un petit peu et ça se décale petit à petit après Loupian quand vous allez vers Poussan. Mais si vous avez la possibilité, quand vous arrivez de Béziers, de vous décaler et de prendre la départementale 51, ça vous évitera quand même de gros, gros ralentissements. Puis si vous avez des infos, si vous êtes sur place, on prend 04 67 58 6000. Merci à vous.
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0: C'est le pont de l'Ascension ce vendredi, mais c'est peut-être aussi votre anniversaire. Alors joyeux anniversaire. Vous êtes né le même jour que Mireille Darc, Michel Audiard, Ousmane Dembélé, bleu qui fera partie du voyage de la prochaine Coupe du Monde, et Michael Field, 73 ans aujourd'hui. On vous embrasse très fort et on espère que cette journée commence bien pour vous. Il est 7h38.

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0: 8h20, Vivian Cuguière nous parle et nous présente chaque matin des Héraultais qui font la télé, qui font le cinéma et peut-être un jour la musique.
3: Dans les écrans d'ici aujourd'hui, The Voice, le samedi soir sur TF1, on fait le point avant l'étape des battles. Ils en sont où nos trois Héraultais alors?
4: Que ça tourne.
5: Action!
3: Allez, on commence avec Natacha.
6: J'ai 31 ans.

0: Mon challenge, c'était vraiment de transmettre la mélancolie que j'aime chanter. Je partage mon monde, en fait.
1: Mon Dieu, c'est solide.
2: Ouais, tellement solide qu'elle a été éliminée, elle aussi. Mais attention, Lara Fabian lui fait un beau cadeau.
0: Moi, je voudrais officiellement te proposer de faire un album sur mon prochain duo.
2: Hein?
0: Un duo sur
2: mon prochain album. Oh là là, quelle générosité! Elle avait déjà convié Hugo le Montpelliérain à faire sa première partie. Bah tiens, justement, Hugo, il est dans l'équipe de Lara Fabian, notre dernier représentant. Alors ça va donner quoi, ça? Il faut bien.

0: Hugo, tu es incroyablement musicien. Tu es d'une justesse rare, d'une immense puissance.
1: Voilà, sélectionné, on mise tout sur lui. Tiens, Hugo de Montpellier dans les 16 derniers. Direction les battles. The Voice, c'est le samedi soir sur TF1 à 21h10 et en replay sur TF1+.
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2: On se réveille ensemble ce vendredi 15 mai. Après une saison galère, l'ASBH, le club de rugby de Béziers, a assuré son maintien en Pro D2. Le dernier match de la saison, c'est ce soir. On reçoit un supporter du club pas très content. Vous nous expliquez pourquoi, juste après Renaud.

0: Quel plaisir cette chanson de Renaud à 7h48. Je vous rappelle cette info trafic dans notre département sur l'A9 dans le sens Béziers-Montpellier. Il y a eu tout à l'heure, il y a à peu près une heure, un camion en feu sur l'aire de Metz. Du coup, il y a encore un gros bouchon par endroit à partir de l'embranchement entre l'A9 et la départementale 51 en direction de Montpellier. Voilà, toute la traversée de Metz, de Loupian, voilà, c'est très compliqué sur l'A9. Donc, si vous pouvez passer par la départementale 51 et sortir de l'A9 quand vous arrivez de Pomerol et de Pinay en direction de Montpellier et récupérer après l'autoroute juste après Loupian, ce sera mieux pour vos nerfs parce que ça bouchonne quand même pas mal. Si vous êtes sur place, on prend toutes vos infos. Merci beaucoup. Vous faites le 04 67 58 6000.
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0: Et l'actu locale, Anne Pinxon-Ducel, c'est aussi ce soir le dernier match de la saison en pro D2 de rugby pour Béziers.
3: Un déplacement à Soyaux-Angoulême sans enjeu puisque la SBH a enfin assuré son maintien la semaine dernière in extremis en battant Biarritz. Une saison galère, une saison sous le signe de la peur de la relégation qui se termine finalement pas trop mal. Mais les supporters sont en colère malgré tout, pas contre les joueurs mais contre les dirigeants. Bonjour Maxime Gilles.
4: Bonjour, merci pour l'invitation.
3: Vous êtes avec nous ce matin justement au nom du groupe Rugby Terre, un groupe de supporters biterrois, et vous venez de publier avec ce groupe une lettre ouverte pour interpeller les dirigeants du club. C'est quoi le problème avec eux ?
4: C'est quoi le problème ? Eh bien, en fait, on a une direction qui est arrivée, qui a racheté le club en novembre 2024. Donc, ce sont des anglo-saxons. Aujourd'hui, on a un président sud-africain. Et ils sont arrivés avec des grandes ambitions. C'est-à-dire faire remonter le club en top 14. On nous a parlé de gagner la Coupe d'Europe de rugby. Sauf qu'aujourd'hui, les paroles ne sont pas suivies d'actes. Cette saison a été très difficile, très compliquée, avec des problèmes. Voilà, on a joué le maintien. Il y a eu des problèmes en interne. Et aujourd'hui, ce qu'on réclame en fait, c'est des paroles, des actes, surtout de la part de ces dirigeants qui soient en adéquation avec les promesses qu'ils nous ont faites lorsqu'ils sont arrivés à la tête du club.
3: C'est des dirigeants que vous voyez pas trop en fait, qui sont un peu absents d'après ce que vous écrivez dans le texte.
4: Oui, tout à fait. Aujourd'hui, on a deux vice-présidents qui sont absents au quotidien. On a un directeur général qui est présent, mais avec qui on a très peu d'échanges. Et voilà, c'est ce qui est même aussi ressorti des discussions avec le sportif, quoi. Donc c'est ça qui est compliqué. On a aujourd'hui à la tête du club des gens qui sont peu présents, voire totalement transparents.
3: Et ça, qu'est-ce que ça change pour vous, supporters, finalement ? Parce qu'on peut se dire, bon, les joueurs peuvent râler de pas trop voir leurs dirigeants, mais vous, en tant que supporters, à quel moment ça joue ?
4: Ça joue qu'aujourd'hui, il serait transparent, mais avec les actes derrière, c'est-à-dire un recrutement significatif, des choses qui sont mises en place pour pouvoir redorer le blason de ce club comme ils veulent si bien le faire. Écoutez, on dirait banco et on les laisserait travailler. Aujourd'hui, c'est le silence, sauf que derrière, il y a des doutes puisqu'il n'y a pas d'annonce, il n'y a pas d'acte. Et il n'y a que des problèmes en fait qui ressortent. Aujourd'hui, on arrive à la fin de la saison ce soir. On attend impérativement des décisions concrètes sur l'avenir du club et la saison prochaine. D'ici les jours à venir.
3: Et lesquels justement, parce que vous parlez d'actes, vous réclamez des actes. Qu'est-ce qui vous, en tant que supporter, vous conviendrait ?
4: Aujourd'hui, on espère avoir une augmentation significative du budget pour pouvoir prétendre aux ambitions qu'ils ont eux-mêmes exposées, à savoir jouer la montée des phases finales, et puis avoir un effectif qui sera quantitatif et qualitatif, puisque aujourd'hui on a un grand nombre de joueurs qui s'en vont de l'équipe. Donc il va falloir remplacer tout ça, et pour l'instant on n'a pas d'annonce, il y a des rumeurs, mais rien n'a été officialisé. Et ce qu'on va vraiment regarder, ça va être l'aspect qualitatif de l'effectif et un budget en croissance pour la saison prochaine.
3: Est-ce que vous craignez, si rien n'est fait, on sait que voilà, Béziers est une terre de rugby, que les supporters, les joueurs sont très attachés au club, il y a vraiment ça à Béziers, est-ce que vous craignez que si rien n'est fait, ça se délite un peu cette ambiance vraiment forte à Béziers ?
4: Oui, bah déjà on l'a vu cette saison, hein. On a réussi, nous, voilà, arrivé avec Rugby Terre, à mobiliser les gens pour ce qu'on a appelé notre phase finale de fin de saison, à savoir le déplacement à Carcassonne et la réception de Biarritz. Mais la saison a été longue, les gens se sont lassés, en fait, il y a une lassitude de ce silence. Aujourd'hui, on nous demande d'être au soutien de l'équipe et de pousser derrière ce club. Sauf qu'à un moment donné, voilà, l'adhésion populaire, on peut plus la réclamer, elle doit se mériter par les actes qui sont faits. La cocotte minute, on va dire qu'elle est prête à baiser, il va pas falloir que ça traîne davantage.
3: Est-ce que vous êtes soulagé quand même, puisque voilà, dernier match ce soir, mais on le sait, on est maintenu à Béziers. Est-ce que ça, c'est source de satisfaction pour vous?
4: Bah, c'est hors satisfaction, oui, mais c'est plutôt soulagement.
3: Voilà. Ouais, trop grand mot, satisfaction.
0: Ouais. Trop de montée et de descente.
4: Ouais, c'était pas la finalité de la saison à la base. Évidemment qu'on est soulagé que le club soit maintenu. Maintenant, ça doit permettre de construire vraiment l'avenir. Les dirigeants ont les clés en main. Nous, on a fait notre taf. Les joueurs ont fait leur taf. Voilà, c'est vraiment eux qui ont maintenant les clés du camion pour avancer.
3: Et on va suivre d'éventuelles annonces avec vous donc dans les jours à venir. C'est ce que vous espérez. Merci beaucoup.
4: On l'espère.
3: Maxime Gilles du groupe Rugby Terre. Merci d'avoir été avec nous ce matin. Et bon match ce soir. Le coup d'envoi face à Soyaux Angoulême, c'est à 21h.
0: Merci beaucoup d'avoir été avec nous. Il est 8h-5 et les températures sont fraîches hein, ce matin. Si vous n'avez pas encore mis le nez dehors, 5 à 12 degrés sous les nuages et cet après-midi, 10 à 18 degrés. N'hésitez pas aussi à nous afficher les températures qu'il fait chez vous sur le Facebook d'ICI Héro. Chaque matin, on vous met un petit post pour savoir un petit peu en temps réel quelle est la météo dans notre département. On a Blandine qui est à Villeverac et qui nous annonce 9 degrés et un ciel nuageux. Mamilette est à Haut-Gros d'Agde et elle nous annonce 7 degrés. Matin fraîcheur, nous dit-elle. Ciel presque bleu, temps calme pour l'instant. Et enfin, je finis avec Joël qui est à Montpellier. Le vent se lève, elle nous a mis une jolie photo. Joël, vous pouvez aller voir ça vous aussi et rajouter vos températures dès que vous êtes réveillé. Dans le journal d'info local de 8h, on va vous parler de l'Eurovision. Bah oui, J-1 avant l'Eurovision. Il y a Monroe qui nous représente, qui a rencontré des supporters français. Donc on va assister à cette rencontre. Vous allez écouter ça dans notre journal local de 8h. Et puis on a un autre journal des festivals maintenant, nous, dans l'Hérault, puisque ça commence à se bousculer là, les annonces de programmation. Frédéric Le Ternier fait le tri pour nous chaque matin. Bonjour Frédéric.
5: Bonjour, j'espère que vous allez bien, car j'ai une info très réjouissante à vous délivrer. Du 1er au 17 juillet, c'est le retour du festival Lunel Oz, un jeune festival. Le 1er juillet, c'est le chanteur soprano qui se produira dans les arènes. Lui succédera M. Pokora le 2. Le 17 juillet, en soirée de clôture, vous avez rendez-vous avec Patrick Sébastien qui fera un showcase avec DJ et danseuse. Mais la soirée importante dont j'avais vraiment envie de vous parler, c'est celle du 3 juillet. Pourquoi ? Mais parce que c'est l'enfant du pays que l'on va pouvoir applaudir.

Connu, on ne le présente plus, Julien Doré, né à Alès en 1982, il a grandi à Lunel et Nîmes, il s'est fait connaître dans l'émission Nouvelle Star en 2007, qu'il remporte haut la main et nous livre une reprise inoubliable de la chanson d'Alizé, Le

En 2009, premier album Victoire de la musique de l'album Révélation. Deuxième album Bichon en 2011 avec de très jolies collaborations. Love, son troisième album, est un immense carton avec pratiquement que des tubes, comme ceux qui suivent d'ailleurs sur l'album Aimé en 2020. En 2024, il annonce qu'il fera un album composé uniquement de reprises, et c'est vrai que ça aussi, il sait faire.

0: comédien, artiste multiforme, performeur sur scène, poète et surtout chanteur très attachant. Il s'arrête au festival après être passé par le Québec et Los Angeles. C'est plutôt pas mal, on a de la chance de l'avoir, non ?
1: Absolument, d'autant plus qu'on va vous faire gagner vos places. Allez, J-1 avant la grande finale de l'Eurovision. Avant de partir pour Vienne, Stéphane Bern est avec nous.
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1: Juste avant les infos locales de 8h, Stéphane Bern nous rejoint pour nous faire un petit cours d'histoire. Et Stéphane, ce vendredi, vous nous racontez la création d'une machine qui a déclenché contre toute attente une immense peur.
10: Un tailleur invente la première machine à coudre vraiment efficace. Les ouvriers se révoltent contre cette machine qui peut leur voler leur travail. La couture avance, mais le tissu social se déchire. Paris, rue de Sèvres, dans les années 1830, dans un petit atelier, un tailleur lyonnais nommé Barthélemy Timonier met au point une machine étonnante et innovante. Une aiguille, un fil, un mécanisme à pédale. Et voilà qu'un vêtement se coud presque tout seul. Presque de l'intelligence artificielle, mais version mécanique. Pour l'époque, c'est une petite révolution. Jusqu'ici, tout se fait à la main, point après point. Des heures de travail et des dizaines d'ampoules au doigt pour une simple veste. L'armée française comprend immédiatement l'intérêt. Timonier obtient un contrat pour fabriquer des uniformes. Il installe un atelier avec plusieurs dizaines de machines. Mais dans les rues de Paris, la nouvelle circule vite. Les tailleurs s'inquiètent. Si une machine peut coudre plus vite qu'un homme, que vont devenir les ouvriers ? Surtout qu'une machine ne connaît ni les pauses clopes, ni les pauses café, ni les grèves. Un soir de 1831, plusieurs centaines d'ouvriers envahissent l'atelier. Les machines sont brisées à coups de marteau, les tables renversées, l'atelier entièrement saccagé. Les machines ont appris à coudre, mais pas encore à se défendre. Timonier échappe de peu au lynchage, il fuit. Il passera le reste de sa vie à tenter de relancer sa machine. Mais d'autres industriels feront fortune à sa place. Comme quoi, l'histoire de l'innovation tient parfois qu'à un fil. Deux siècles plus tard, la machine à coudre ne fait plus peur. Mais face aux nouvelles technologies, la même question revient toujours. Jusqu'où les machines vont-elles remplacer les humains ? Hier, la pédale, aujourd'hui, l'algorithme.
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1: Nous sommes le vendredi 15 mai, c'est le pont de l'Ascension. Déjà debout ? Bienvenue chez vous sur votre radio locale, il est 8h. Anne Pinxon-Ducel, une famille de Gignac, raconte son quotidien avec la maladie ce matin.
12: La maladie, c'est celle de Marius, qui a 5 ans. Il a une maladie du foie, très rare, qui fait qu'il ne peut pas se nourrir correctement, sinon certaines protéines attaquent son cerveau et ça peut le plonger dans le coma. La seule solution, c'est une greffe de foie. Et ça y est, depuis fin avril, Marius est sur liste d'attente. En attendant, il suit toujours un régime alimentaire très strict. La nourriture, elle est livrée à Gignac, chez lui, depuis les hôpitaux de Paris, raconte Solène, la mère de Marius.
13: On fait des gros cartons. Ça, c'est des petits fourrés à la framboise, à la fraise. Ça, c'est des pâtes, mais qui sont pas des pâtes. C'est à base d'amidon, de choses comme ça. Et ça, c'est mélange d'acides aminés purs. Ils mangent des choses qui n'ont pas du tout le même goût que nous. Ces mélanges d'acides aminés, c'est vrai. Faut vraiment goûter pour comprendre. C'est abominable. Alors lui, il connaît depuis qu'il est tout petit. Mais même lui, il aime pas le goût, quoi. On a divisé les choses en parts. 3 parts le matin, 3 parts à midi, 1 demi-part au goûter et 2,5 parts le soir. 185 grammes de pêche, par exemple, on sait que ça fait 1 part. Et donc, en fait, on calcule tout comme ça. Donc, on donne ça. Il peut pas manger plus, mais il peut pas manger moins. Parce que sinon, il grandirait pas normalement. Donc, le repas, c'est toujours un rituel très précis où il faut qu'il finisse son assiette absolument.
12: Et la famille a lancé une cagnotte qui a déjà bien grimpé, même presque atteint son objectif en quelques jours. C'est pour financer les allers-retours à Paris quand Marius pourra être greffé. Et si tout l'argent n'est pas utilisé, eh bien la famille promet que cet argent sera reversé au service pédiatrie du CHU de Montpellier. On vous a mis le lien sur ici.fr. Une rave party qui s'est installée en Lozère hier à la frontière avec le Cantal. Des gendarmes de l'Odève ont été envoyés sur place. Une unité de force mobile, c'est-à-dire environ une soixantaine de gendarmes qui font du maintien de l'ordre. D'après la préfecture de Lozère, il y a 1500 personnes sur le site de Saint-Privat-du-Faux. Comme les conditions météo ont été compliquées cette nuit avec du froid, de la neige, la préfecture a demandé de nouveau aux festivaliers de quitter les lieux puisque cette fête est interdite et a mis en place des salles pour accueillir les gens si besoin.
1: À la piscine olympique de Montpellier, dans le quartier Antigone, il y a en ce moment une compétition de sauvetage sportif.
12: Ça a démarré hier et ça se poursuit aujourd'hui. Ensuite, les participants iront sur la plage de la Grande Motte pour deux jours d'épreuves en mer ce week-end. Les épreuves, elles consistent à simuler un sauvetage sur différentes distances et c'est chronométré. Il y a une cinquantaine de clubs qui s'affrontent, dont celui de Montpellier, le club Aqualove, qui fait toute l'année de la formation au premier secours et donc de la compétition à un niveau de plus en plus élevé. François Miguerou est le président d'Aqualove.
2: C'est très dur, c'est une discipline de fer. Les entraînements ont lieu très tôt le matin, donc il faut le courage de se lever pour être dans les créneaux de piscine disponibles. Il faut le courage de faire plusieurs entraînements par semaine. Des fois, selon la répartition des activités en piscine et en mer, deux entraînements par jour. Et donc, la discipline qui a à peu près 20 ans, 25 ans en France, s'est considérablement développée, le nombre de pratiquants également. Et donc, en conséquence, le niveau également s'est élevé. Et donc, ça se mesure par les temps qui sont réalisés en piscine, par les records de France qui sont battus, des records d'Europe, des records du monde. Ça vient d'être le cas dans le bassin aujourd'hui encore. Et donc, on retrouve dans le sauvetage sportif tous les éléments du haut niveau, du dépassement de soi, de la rigueur, de la discipline, avec cette dimension supplémentaire que nous simulons le fait de porter assistance à victimes.
12: Et au JO de 2032 qui auront lieu en Australie, le sauvetage sportif pourrait être au programme. Reportage à la piscine olympique de Montpellier. Dans l'info d'ici, rendez-vous dans une demi-heure. Un match de rugby ce soir, le dernier de la saison donc pour le club de Béziers. La SBH va affronter Soyaux Angoulême. Les Biterrois sont déjà certains de se maintenir en Pro D2. Ça n'a pas été simple cette saison. Le coup d'envoi de ce dernier match, c'est à 21h. Didier Deschamps a annoncé hier soir la liste des 26 joueurs qui seront présents à la Coupe du Monde de foot cet été. Parmi les surprises, il y a le gardien de Lens, Robin Risser, et puis les deux joueurs du club anglais Crystal Palace, l'attaquant Jean-Philippe Mateta et le défenseur Maxence Lacroix. Tous les détails sur cette équipe de France sont sur ici.fr et sur l'application Ici.
1: J-1 avant la grande finale de l'Eurovision.
12: À Vienne, où a lieu le concours, les fans de l'Eurovision sont à fond. Monroe, qui représente la France, a interprété hier pour la première fois son titre Regarde en demi-finale. Et quelques heures avant, elle a rencontré les fans français. Un rassemblement organisé, excusez du peu, à l'ambassade de France en Autriche. Flavien Groyer a assisté à cette rencontre.
6: Monroe s'avance sous les dorures de l'ambassade. Une centaine de fans l'attendent dans la salle de réception. Ils reprennent en cœur sa chanson « Regarde ».

0: Une attention qui a particulièrement touché la jeune chanteuse lyrique, reconnaissable à ses longues tresses blondes.
1: Là, on est tous unis pour partager des choses qu'on aime, pour partager cette chanson, pour partager ce message et pour partager des moments comme ça. Je suis tellement contente, en fait, d'être ici avec eux.
0: Une grande partie de ses fans la soutiendront samedi soir pour la grande finale, dans la salle de concert ou dans des bars. Ils sont impressionnés par son talent, comme Erwan. C'est la première fois qu'il vient à l'Eurovision.
2: 17 ans, sortir une performance vocale comme elle l'a fait hier, c'est exceptionnel. Bah, qu'est-ce que vous faisiez à 17 ans, vous? Elle a un talent de fou furieux et je pense qu'elle va aller très loin. Après, il faut voir si ça plaît au public européen et on espère que ça le fera. En tout cas, nous, on est derrière elle.
3: Une rencontre à voir en images sur ici.fr. Monroe défendra donc de nouveau son titre samedi soir lors de la grande finale. Il y a une soirée organisée notamment dans un bar dans le centre-ville de Montpellier si vous voulez être plusieurs pour suivre cette soirée Eurovision. Et puis on va continuer de suivre tout ça depuis Vienne. Rendez-vous dans Ma France entre 13h et 13h30 tout à l'heure. La météo pour aujourd'hui, ben on reste sur du gris, sur du vent, bref, une journée pas terrible.
4: Exactement, c'est du pas terrible, mais normalement c'est la dernière de la semaine comme ça. Beaucoup de nuages aujourd'hui, de la pluie sur les reliefs, de la pluie aussi qui devrait arriver en deuxième partie d'après-midi sur la partie est de l'Hérault en plaine. Et tout ça avec de la tramontane, des rafales entre 50 et 60 km/h sur le littoral, les reliefs et en plaine, donc il y en aura pour tout le monde. Et des températures bien fraîches ce matin, 5 à 12 degrés pas plus, une moyenne de 8-9 là sur le Facebook de Ici Hérault. Yvonne nous fait un petit coucou, elle est à Metz, elle nous annonce 10 degrés, très jolie photo Yvonne d'un lever de soleil à Metz, allez voir ça, c'est très très joli. On a Damien qui est à Castelnau-de-Guers, il nous annonce 8 degrés et du vent déjà, il nous dit que c'est bien bien nuageux. On a Julien aussi qui est à Cesnon-sur-Orme, il nous dit qu'il fait 10 degrés, ressenti de 10 degrés. Ah ben voilà, tout, jusqu'ici tout va bien. Et puis France qui est au pied de la Gardiole, elle a un petit peu plus, elle a 12 degrés, elle nous annonce un ciel couvert et sans vent, pas de pluie pour l'instant. Bon, a priori, la pluie, c'est pour plus tard quand vous êtes en plaine. Un mot de votre trafic. 8h07, depuis tout à l'heure, on est embêté sur la 9 dans la traversée de Metz-Loupian dans le sens Béziers-Montpellier. Il y a eu un camion en feu, donc c'est toujours très très embouteillé. Ça se résorbe petit à petit, mais vraiment, si vous avez la possibilité de quitter l'autoroute A9 quand vous arrivez de Florensac, de Pinay, quand vous arrivez de Béziers, et de prendre l'embranchement pour la départementale 51, rejoindre ensuite la 58 et re-récupérer après la 9 en direction de Poussan et de Gigean, ce sera mieux parce que c'est très très embouteillé. Allez, bon courage à vous.
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4: Bonne fête aux Denises ce 15 mai, on les embrasse. Et c'est le 15 mai 1889 que la Tour Eiffel a été ouverte au public. Oh, le choc que ça a dû être quand tu vois ça pour la première fois, bim! Je vous souhaite un bon réveil et j'espère vous envoyer un petit peu d'énergie avec ce titre à 8h08 sur votre radio locale.

0: festival Montpellier Danse va se dérouler du 20 juin au 4 juillet. Ce sera la première mouture du festival avec les quatre nouveaux directeurs. Des belles nouveautés, comme une programmation pour les enfants, par exemple. On va en parler avec un des co-directeurs à 9h10 et vous pouvez d'ores et déjà aller réserver vos places sur le site de Montpellier Danse. C'est l'heure du Plus Météo, 8h12. C'est un rendez-vous où on explique un petit peu la météo qu'il fait, parce que vu comme ça bouge beaucoup quand même, on comprend pas trop, on a un consultant qui vient nous voir tous les matins, Loïc Spadafora. Bonjour.
1: Bonjour Virginie, bonjour à tous.
0: J'ai peur de le dire, mais retour du beau temps ce week-end dans l'Hérault, Loïc.
1: Oui, effectivement, le soleil sera de retour par rapport à ce jour précédent. En tout cas, il y aura beaucoup moins de passages nuageux et le soleil brillera généreusement pour les journées de samedi et de dimanche.
0: Qu'est-ce qui fait que le soleil, il peut revenir? C'est quoi qui lui laisse la place, là?
1: Ben en fait, on était dans un flux de nord qui est accompagné du coup de nombreux passages nuageux, de nombreuses averses, et on va progressivement basculer dans un flux de sud-ouest ce week-end. Et d'ailleurs, la semaine prochaine, on va basculer après dans un flux de sud, et on aura sans doute une hausse des températures à partir de lundi.
0: D'accord. Alors, autre chose qu'on avait, moi j'ai vu les infos hier et je vois vos prévisions. On annonce parallèlement au soleil qui revient chez nos voisins de l'Aveyron et de la Lozère, de la neige.
1: Effectivement, ouais, de petites averses de neige qui ont déjà débuté la nuit dernière du côté de l'Aubrac et de la Margeride, donc en Lozère, également du côté de l'Aveyron. Et ce vendredi, il y aura encore des averses de neige sur ces massifs, alors plutôt au-dessus de 1300 à 1400 mètres d'altitude, mais ça peut temporairement blanchir, par exemple, l'autoroute A75 sur les hauts plateaux entre la Lozère et l'Aveyron.
0: Et du coup, juste, on vous le précise aussi, parce que les amis, on vous rappelle que le week-end de l'Ascension, c'est un des week-ends les plus chargés sur les routes de notre département. On sera classé rouge dimanche d'ailleurs, entre le tronçon Narbonne-Nîmes, par exemple, entre 15h et 19h, vous serez classé rouge. Merci beaucoup, Loïc. On sent quand même qu'on va vers du mieux, j'ai l'impression.
1: Oui, on va vers du mieux. Il y aura encore quelques averses quand même cet après-midi sur les reliefs et sur la partie est du département. Mais dès ce week-end, c'est le soleil qui revient. Et la semaine prochaine, peut-être une semaine estivale. À confirmer toutefois.
0: La petite phrase préférée, à confirmer ton poids. Je précise les températures. On est dimanche, vous nous annoncez 15 à 24 degrés. Ça va être sympa pour un week-end de mai. Merci beaucoup, Loïc Spadafora, chaque matin avec nous. Il nous décortique la météo à 8h14. Bonne journée.
1: Bonne journée.
2: Alors, collègues, on l'a fait cette partie de boule. On l'a fait à pétanque en 15 points de 3 à 9 mètres. Et les pieds dans le rond, surtout. Vas-y, bébé.
0: Il y a quelques jours, s'est déroulé l'international de pétanque à 7. Pour mon reportage de la semaine, je suis allée passer l'après-midi avec les organisateurs, des vétérans des clubs de 7 et de Bouzigue. Et une fois la partie finie, à l'apéro, je leur ai demandé « Mais qu'est-ce qui fait un bon joueur de pétanque ?» Et je ne m'attendais pas du tout à la réponse. Rendez-vous au Boulodrome d'ici, allez quoi, 5-10 minutes.
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0: 8h16, c'est le moment de notre rendez-vous anti-arnaque sur notre radio locale.
8: Et au Drazo, les escrocs ont trouvé une nouvelle célébrité pour tenter de nous piéger. C'est Emilien, l'ancien champion de l'émission Les 12 coups de midi.
6: Oui, je suis tombée l'autre jour sur cette vidéo. On va l'écouter. Elle est à peu près partout en ce moment sur les réseaux sociaux.
9: Il y a 20 minutes, j'ai pris votre téléphone, je me suis inscrite et j'ai déposé 250 euros. Ouvrez l'application et voyez combien vous avez déjà gagné.
6: Ce visage qui s'affiche, vous le connaissez, c'est celui d'Emilien, quelqu'un qui nous est très familier, puisqu'il a crevé l'écran pendant quasiment 2 ans, recordman, le plus grand gagnant de l'histoire des jeux télévisés en France. Sauf que là, ce n'est pas le vrai Emilien qui nous parle. La vidéo est générée par intelligence artificielle. D'ailleurs, le jeune homme lui-même a averti il y a quelques jours, ne tombez pas, dit-il, dans ce piège grossier.
0: Alors, c'est quoi le piège? C'est quoi cette histoire d'application?
6: C'est une histoire d'argent, parce que si je clique sur la vidéo, j'atterris sur un site qui imite, mais alors quasi parfaitement, le site du journal Le Figaro. Logo, code couleur, tout y est. Mais là non plus, ce n'est pas Le Figaro. Je vous lis le titre. La Banque de France poursuit le jeune prodige Emilien pour ses déclarations en direct à la télévision. Et là, on me met les soi-disant déclarations. Emilien, paraît-il, a dégainé une application. Donnez-moi 250 euros, dit-il. J'en tirerai 12 à 15 millions, oui, en 3 à 4 semaines. Et bien sûr, tout en bas de l'article, on me met le lien vers l'application en question. Là, attention, vous dites, bon, c'est quand même un peu gros cette histoire. Ça ne l'est pas tant que ça. Je vous parlais l'autre jour de cet homme qui a perdu 350 000 euros piégé par une fausse interview d'un faux Jean Reno. Eh bien, c'est exactement la même chose. Emilien Jean Reno, c'est juste le point de départ et la suite est ultra convaincante avec des faux conseillers en investissement très crédibles qui vous dépouillent de toutes vos économies.
0: 8h18, on joue ensemble maintenant sur votre radio locale. J'ai des places pour un spectacle dont vous connaissez déjà un petit peu la musique. Eh oui, ça vous dit quelque chose. La symphonie du Nouveau Monde est la symphonie numéro 9 de Dvorak. Elle a inspiré Serge Gainsbourg pour son Initials BB. C'est peut-être ça que vous entendez, la Initials BB. Il y a aussi celle-là que vous connaissez. On connaît tous. Ça date du 19e siècle, siècle du romantisme en Europe dans la musique classique, mais Dvorak y amène des rythmes et des sonorités un petit peu afro-américaines. C'est une révolution pour l'époque. Demain, samedi, à 20h30, au Zingo Zango à Béziers, vous allez pouvoir assister à ce joli concert donné par l'Orchestre Symphonique de Béziers Méditerranée. Grand, grand moment, hein. Voir et entendre ces instruments avec cette partition légendaire à quelques mètres de vous, je peux vous dire que vous allez vous en souvenir. J'ai 2 places pour vous, vous nous appelez maintenant et c'est cadeau. 04 67 58 6000. Demain soir, la Symphonie du Nouveau Monde au Zingo Zango à Béziers à 20h30. 04 67 58 6000. Dépêchez-vous. Ah oui, il y en aura des violons sur la scène du Zingo Zango. On écoute un extrait de l'album Chanson pour les pieds de Goldman. Tournez les violons. 04 67 58 6000. Bonne chance.
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0: réveiller avec Jean-Jacques Goldman. Jean-Jacques Goldman qui sera forcément à un moment donné dans les gradins pour aller voir Céline à la rentrée, je suppose. Et j'espère que
1: sur
0: vous avez...
1: Sur scène peut-être même, on ne sait jamais. Hein.
0: Oh, mais oui, j'avais même pas pensé à ça.
1: Ah oui, faire un petit duo.
0: Oh là là.
1: Ah bah oui.
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0: Quand je ne me réveille pas avec vous le vendredi matin, je suis avec vous, mais plutôt dans votre décor. Je vous suis au boulot, à la maison ou à la pétanque, et je ramène un reportage.
1: Et Virginie, vous avez suivi, vous avez passé la semaine avec les vétérans des clubs de Bouzigues et de 7, et une fois la partie finie,
0: oui,
1: vous allez découvrir que vos vétérans sont prêts à tous les mauvais coups pour gagner.
3: Et la pétanque, c'est ça aussi, hein. C'est pas que les boules. Hein.
0: Tu veux dire quoi?
3: C'est les galéjades.
0: Ah bah oui, bien sûr.
3: C'est la bonne humeur, c'est
4: tout.
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4: Allez, on est des amis, on n'est que des amis ici.
0: Une fois la partie finie sur le boulodrome extérieur, les joueurs boivent un coup à l'intérieur. Les locaux de la boule de Bouzigues sont dans l'ancienne cave coopérative. 25 mètres de long par 6 mètres de large, un boulodrome intérieur avec au sol un mélange de chaux, de terre et de gravier. Un bar est à côté du terrain avec des chaises de jardin installées en ligne.
4: Le marché à friteuse, c'est celle-là? Non, c'est celle qui marche pas.
0: Les gars sont assis, un verre à la main. Je m'adresse à Nicolas et Lolo, qui participent au championnat de l'Hérault et au championnat des clubs. C'est quoi un bon joueur de pétanque?
5: Il n'y a pas de bon, il n'y a pas de mauvais.
0: Si, il y en a des mauvais.
5: Bon joueur, c'est un joueur qui est complet, qui s'est tiré, qui s'est pointé.
0: Ce que je regardais tout à l'heure, c'est qu'il y a un truc de silence toujours avant de jouer. Il y a comme une espèce de... Comme si vous preniez une photo de ce qu'il fallait faire. Ouais.
5: C'est un moment de concentration.
0: Et vous changez de visage tous.
5: Petit moment de concentration pour justement pour...
0: Ouais.
5: S'appliquer.
0: Mais ce qui est fou, c'est qu'il y a le côté où on se marre, où ça vanne, mais ça va complètement avec le fait de prendre cette seconde-là pour se reconcentrer.
5: C'est ça. Bah après, il y en a beaucoup qui n'arrivent pas à le faire.
0: Et qui restent déconcentrés, tu veux dire?
5: C'est ça.
0: Oui, donc c'est peut-être ça un bon joueur. C'est quelqu'un qui arrive à faire le vide, il y a un moment de...
5: Aussi.
0: Ouais.
5: Aussi. Après, il y a beaucoup de joueurs qui sont très bons, à l'entraînement. Et après, quand ils sont en concours... Ils ont ce qu'on appelle la mauvaise pression. Voilà.
0: Et pour toi, Laurent, c'est quoi un bon joueur?
6: Bien pointé, savoir tirer sa boule. Jouer du bouchon, important.
0: C'est quoi jouer du bouchon?
6: Si on joue par exemple contre un gaucher, il faut essayer d'y amoyer le bouchon à contre-main.
0: Ah, c'est ce que j'allais dire, ça, c'est cruel.
6: C'est le vice.
0: En plus.
6: L'année, j'ai joué contre un gaucher, j'ai amoyé à contre-main.
0: Ah ouais.
6: Moi j'avais l'abandonné, lui il avait le goudron, tout ça, et il mettait les boules de partout.
0: Ah dis donc, et t'as gagné.
4: Il y a beaucoup de techniques.
0: Ah oui, Jacques, le père de Nicolas.
4: La pétanque, c'est pas simplement envoyer les boules. Après il y a l'expérience, il y a...
0: Et il y a le fait que quand t'es à deux ou à trois, il y a un truc de brief un peu, de tu fais ça, où chacun sait toujours ce qu'il a à faire. Parce que vous parlez pas beaucoup. Là, c'est peut-être parce que là, vous connaissez par cœur.
4: Et puis ça dépend. Il y a des personnes qui jouent depuis des années ensemble, qui ont des automatismes, etc. Bon, comme si on va dans les grands joueurs, si on va voir des joueurs comme Quintet, Suchot, Fasino, etc., ils jouent depuis des années. Ce sont des gens qui font pratiquement que ça. Et ils se connaissent par cœur.
0: Ils savent que l'autre, voilà, il va faire ce qu'il faut au bon moment.
4: Ils savent ce qu'il faut faire, à quel moment il faut le faire, etc. Les championnats, que ce soit les secteurs, les départementaux, les championnats de France, la Ligue, etc., il y a rien à gagner, c'est que de la gloire, hein. Titres. Non, il y a rien, c'est que des titres.
0: Et des coupes.
4: Des titres.
0: Tout savoir. Oui, c'est ça.
4: Voilà.
0: Il n'y a pas d'argent.
4: Non, et puis même dans les concours départementaux, les nationaux, etc., il n'y a pas.
0: Tu n'en vis pas.
4: On ne vit pas de la pétanque. Hein. Non.
0: Et il faut payer sa licence. 45 euros à Bouzigues. Mais ça peut aller jusqu'à 2000 euros dans des clubs à Saint-Tropez ou à Fréjus. Mais pour les passionnés que j'ai rencontrés ce jour-là, ce n'est pas un problème. Le problème, c'est qu'il y a de moins en moins de terrains dans les communes. Quitte à bâtir, les maires choisissent de plus en plus un immeuble qu'un boulodrome.
4: Allez, on fait la photo. Mettez la veste, hein.
0: Surtout mettez la veste.
4: Virginie
0: et vous pouvez écouter tous les épisodes sur l'appli ici quand vous voulez, sur l'appli Radio France aussi, puis les applis Spotify et Deezer.
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0: J'ai deux places pour la Symphonie du Nouveau Monde de Dvorak et la Symphonie numéro 9 par l'Orchestre Symphonique Béziers Méditerranée. Bonjour Martine.
8: Bonjour.
0: Attention, bonjour. Il va falloir me donner une réponse très rapide à cette question. Quelle est votre radio préférée, locale préférée dans l'Hérault?
8: Ici Hérault. Ah, eh ben bravo. Eh ben, elle a eu un petit... On a senti le petit temps. Qu'est-ce qu'elle me demande? Je suis...
9: Oui, voilà, tout à fait. Oui. Ça,
8: vous inquiétez pas, c'était juste le petit droit de passage pour que vous receviez vos entrées. Martine et Jean-Luc, eh ben, rendez-vous, rendez-vous dans cette salle du Zango Zango à Béziers pour aller voir cette symphonie du Nouveau Monde. Hyper curieux, les retraités que j'ai ce matin dans la matinale.
9: Oui, oui, oui.
8: Vous avez déjà été voir comme ça un gros orchestre de musique classique?
9: On est allé à Okorom voir des choses du classique aussi. Je sais plus c'était à quel, mais c'était quand même, c'est superbe aussi. Hein. On est multimusique en fait. On n'est pas que classique, mais on est aussi les anciens, bien sûr, notre temps, Jonas.
8: Ah oui, la grande chanson française, oui. Ah bah bien sûr.
9: Voilà, bon, mais on est ouvert à pas mal de. On a vu Celtic Légende aussi.
8: Ah d'accord, ok. Ah ouais, les gros spectacles.
9: Oui, on aime bien. Et dans des petites salles.
8: Et oui, c'est ça, les petites salles. Me disait le quorum, Zingo Zango. Je suis ravie pour vous, Martine. Je vous embrasse très fort. Passez une belle soirée. Donc, c'est samedi soir au Zingo Zango à Béziers. Je vous remercie beaucoup d'avoir choisi ici, Ro, pour vous réveiller ce matin. Nous sommes le vendredi 15 mai. Dans un instant, on va assister à un entraînement de concours de secouristes sportifs à la piscine Antigone à Montpellier. 8h30, on fait un point sur l'actu en France et dans le monde. Valentine Lettès.
10: La jeunesse encore victime du trafic de drogue. Un jeune de 15 ans a été tué hier soir à Nantes. Deux autres de 13 et 14 ans ont été blessés dans cette fusillade. C'est tout le quartier de Port-Boyer qui est sous le choc.
11: Je suis émue parce que j'ai entendu cette maman crier comme on avait tué son bébé. Elle n'a pas arrêté de hurler. Ça ne peut pas mourir un enfant à 14 ans. Ça ne peut pas mourir en fait.
10: Le ministre de l'Intérieur est attendu sur place ce matin. Piégé par un chasseur de pédocriminels, un ancien professeur de sport est placé en détention provisoire en Haute-Saône pour proposition sexuelle faite à un mineur, en l'occurrence un internaute déguisé en jeune fille de 14 ans grâce à l'intelligence artificielle. 1500 contrôles et pas de nouveaux betteraves, le ministre de l'Éducation l'affirme après une inspection des établissements scolaires du privé. 6 signalements ont tout de même été faits au procureur, certains pour des faits de maltraitance d'élèves. L'attente interminable pour les salariés de SFR. Les négociations pour le rachat de l'opérateur sont prolongées jusqu'au 5 juin. Ses concurrents Bouygues, Orange et Free ne sont toujours pas tombés d'accord. Votre tisane au CBD, vos bonbons au cannabidiol, vous ne les trouverez plus en magasin à partir d'aujourd'hui. Tous les produits alimentaires au CBD sont interdits à la vente après plusieurs centaines de cas d'intoxication. Mais le CBD à fumer reste autorisé. Sur la touche, Lucas Chevalier, Eduardo Camavinga et Randall Colomouani ne joueront pas la Coupe du Monde de foot en Amérique. Didier Deschamps a dévoilé la liste des Bleus sélectionnés hier soir. Le nom des 26 joueurs sur ici.fr.
1: Et dans l'info d'ici ce matin, on vous emmène à la piscine olympique de Montpellier, dans le quartier Antigone, mais pas pour barboter tranquillement. Et oui, il y a en ce moment une compétition européenne de sauvetage sportif. 500 participants, une cinquantaine de clubs. Salah Hamdaoui, vous êtes resté, vous, au sec sur le bord du bassin. Mais vous en savez désormais un peu plus sur cette compétition.
12: Trois distances pour les épreuves en piscine sur 50, 100 et 200 mètres.
13: Et donc là, on va voir des gens qui vont faire des apnées, passer sous des obstacles, tracter des mannequins avec des bouées de tubes, sans palme, avec palme.
12: Christian Putriquet est le président de la Fédération française de sauvetage sportif.
13: Donc ça, c'est pour la partie donc eau plate, donc piscine. Et donc sur la deuxième partie, c'est la partie côtière, où là, il n'y aura pas de mannequins, mais des victimes simulées. Donc ce sont des sauveteurs qui jouent le rôle de la victime. Nous, le premier, c'est de lutter contre la noyade. Et nos sportifs sont les sauveteurs.
12: Et d'ailleurs, on retrouve nombre d'entre eux l'été en train de surveiller les plages. En parlant de plages, samedi et dimanche, donc, tout se passe à la Grande Motte, avec des épreuves de vitesse sur le sable, en mer, spectacle garanti.
14: Il est clair que la partie côtière, c'est vraiment une partie fantastique.
12: Patrick Marco est montpelliérain, président de la Ligue Occitanie.
14: S'il fait beau et tout, c'est super agréable, c'est super visuel, en plus il y a des couleurs, les couleurs déteintes, les compétiteurs avec leur lycra, les bonnets de sauvetage qui sont un emblème du sauvetage sportif. Le bonnet qu'ils ont, c'est pas pour le plaisir de mettre un bonnet sur la tête. C'est que c'est lié à un club et en plus la plage de la Grande Motte avec la promenade, les restaurants derrière, enfin les commerces, ça va amener une ambiance de feu. Normalement, ça doit être fantastique s'il fait beau. Par contre, s'il pleut, C'est un peu plus embêtant quand même.
12: Alors on va croiser les doigts, mais l'expert météo d'ici Hérault annonce un soleil généreux. C'est une discipline qui a un avantage majeur selon Morgane Boutbien, chargée du développement à la Fédération française.
15: On est vraiment sur un sport qui est adapté à tout le monde. C'est-à-dire qu'on peut venir s'amuser, s'initier et aller sur des valeurs citoyennes et civiques. Mais à côté de ça, on a une vraie montée en compétences avec du haut niveau. On a un pôle France qui est structuré ici sur Montpellier avec des nageurs qui s'entraînent 3 fois par jour, qui vont aller sur l'excellence avec des équipes de France. Il faut savoir que la France, c'est la première nation européenne en sauvetage sportif et la 3e nation mondiale derrière l'Australie et la Nouvelle-Zélande, où c'est des sports qui sont des sports nationaux.
12: Et d'ailleurs, au JO 2032 en Australie, le sauvetage sportif pourrait être au programme comme le breakdance l'a été aux Jeux de Paris.
1: Et l'an prochain, il va y avoir les championnats d'Europe, comme cette fois-ci, à Montpellier et à la Grande Motte.
8: Dans le journal de 9h, on va revenir, Anne, sur cette rave party en cours en Lozère.
1: Oui, rave party qui est toujours en cours et il y a 1500 personnes présentes sur le site. Ça se passe en Lozère, mais vraiment à la frontière avec le Cantal. Et le préfet de Lozère explique que les conditions météo en ce moment sont dantesques. Il y a du froid, il y a de la neige, il y a de la pluie. 2 personnes ont été retrouvées en hypothermie. On va y revenir dans le journal de 9h.
8: Bon, on n'en est pas encore là dans l'Hérault hein, aujourd'hui, même
1: non,
8: si ce sera beaucoup,
1: la tempête de neige.
8: Beaucoup de nuages quand même aujourd'hui encore, et pour tout le monde hein, dans le département, il y a déjà des averses sur les reliefs. Des averses, il y en aura en pleine, en deuxième partie d'après-midi, plutôt sur la partie est de l'Hérault. Et de la tramontane par-dessus pour tout le monde, 50 à 60 km/h aujourd'hui, ça va souffler. Et pour l'instant sur le Facebook d'ici Hérault, on le voit, hein, ça caille sévère. On nous annonce 5 à 12 degrés ce matin dans notre département, mais par exemple on a Sylvie qui nous annonce 5 degrés dans les Hauts-Cantons. Elle dit parfois une petite averse et ça caille avec beaucoup de L, vous savez la pauvre. J'embrasse aussi Martine qui nous annonce 7 degrés ce matin. Elle est dans l'ouest du département. 8 degrés à Péguérol avec un ciel nuageux, pas de vent, nous dit Jean. Voilà, vous êtes très très nombreux à nous dire qu'il fait froid, disons plutôt frais ce matin. Ça va grimper un petit peu cet après-midi. 10 à 18 degrés attendus. 12 à Saint-Pons-de-Thomières, 16 à Clermont-l'Hérault et Ganges. 18 pour Béziers, Lunel et Montpellier, et 7. Et puis demain, ça ira mieux. Moins de nuages, retour de soleil en pleine et sur le littoral. Des températures stationnaires mais qui vont quand même grimper. Demain matin, 5 à 12 et demain après-midi, 12 à 21. Et pour dimanche, qu'est-ce qu'il y a ? Du soleil et hausse des températures pour tout le monde. Le soleil va briller partout. 15 à 24 degrés attendus dimanche après-midi. Et ben voilà, il fallait du temps, mais ça va arriver. Notre consultant Loïc Spadafora nous disait qu'a priori, toute la semaine prochaine allait être une semaine de beau temps. J'ai encore une petite mauvaise nouvelle à vous annoncer. Si vous êtes sur la route, la 9, entre Béziers et Montpellier, dans le sens Béziers-Montpellier, il y a eu un camion en feu en fin de nuit. Du coup, il y a encore de gros bouchons dans la traversée de Metz et de Loupian. Si vous avez la possibilité de rejoindre la départementale 51 quand vous arrivez de Béziers, de Pinay, hein, de Florensac, vous déviez et vous récupérez la départementale.

0: La comédie du livre commence demain à Montpellier, rencontre avec des auteurs, il y a aussi des expositions, lectures musicales, des lectures concerts, des spectacles, plein de manières comme ça d'aborder la littérature. Ça va se passer jusqu'au 24 mai, 10 jours de fête pour les amoureux des mots. On fonce les amis.
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0: 9h20, nous on est aussi des amoureux de l'histoire de notre département, donc on prend 2 minutes 30 à 7h06 chaque matin pour raconter des petites histoires de notre département. Et ce vendredi, à la veille de Roland-Garros, Éléonore Sauzeau nous raconte ce qu'est le jeu de paume, cet ancêtre du tennis et la raison pour laquelle on compte les points en 15, 30 et 40.
4: Le jeu de paume, c'est l'ancêtre des jeux de balle frappés avec la paume de la main, avec ou sans gant, ou encore avec un instrument comme une raquette. C'est un jeu très populaire partout en France, au moins depuis le XIIIe siècle. En 1604, un Anglais, Sir Robert Dallington, écrit que la France est semée de jeux de paume plus nombreux que les églises et de joueurs de jeux de paume plus nombreux que les buveurs de bière en Angleterre. Le jeu se joue d'abord en extérieur, sur les places ou dans la rue, puis en intérieur à partir du XVIe siècle. Les villes se développent, les rues sont très fréquentées, ça devient embêtant d'avoir des gens qui jouent au milieu. Alors, les salles de jeux de paume fleurissent en France et avec elles, un métier, maître paumier.

0: Le maître pommier gère la salle, prête le matériel ou le vend et les tenues également aux joueurs. Des familles entières, des dynasties de maîtres pommiers se développent. Ce sont aussi des athlètes, de très bons joueurs de jeux de paume. La balle du jeu de paume s'appelle un estoff. Elle est blanche, c'est un mélange de poils d'animaux, de chutes de tissu ou de laine, entouré de peau de mouton. Pour marquer des points, il faut toucher des zones du sol ou des murs, points qui se comptent en 15, 30, 45 ou en 15, 30, 40.
1: 15.
0: Et oui, 15, 30, 40, c'est à cause du jeu de paume que les points au tennis se comptent comme ça. On peut aussi jouer sans compter les points, sans respecter les règles, juste en se renvoyant la balle. Ça s'appelle peloter. Alors, en 1690, la définition de peloter, c'est s'amuser à quelques légers divertissements en attendant un meilleur. Voilà, petit à petit, le mot peloter a fini par évoquer un autre type de divertissement léger en attendant le meilleur. Dans les salles de jeux de paume, il y a le public aussi qui peut assister aux parties en mangeant, en buvant et en pariant. Et quand on peut parier de l'argent, on peut aussi tricher.
2: Oh non, pas ça !
0: Les salles de jeux de paume sont donc appelées des tripots et acquièrent petit à petit une réputation sulfureuse. D'autant que ces lieux où on peut jouer, boire, parier, tricher, sont aussi finalement propices à faire des rencontres de type agréable et éphémère. À Montpellier, on trouve des mentions de salles de jeux de paume rue des Étuves, le long de l'actuel boulevard du jeu de paume, bien sûr, à côté de l'actuel faubourg de la Sonnerie, ou encore à côté de l'hôtel Saint-Côme et le long du boulevard de l'Observatoire. Il y en a donc un peu partout en ville, et de par leurs grandes dimensions, les salles de jeux de paume deviennent aussi les lieux parfaits pour accueillir des spectacles. À Montpellier, le boulevard du jeu de paume perd l'atmosphère sulfureuse et s'embellit à partir de 1848, avec notamment la construction de beaux hôtels particuliers.
3: 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Il est 9h moins le quart. Montpellier Danse va danser du 20 juin au 4 juillet. Mais qui ? Mais où ? On a le co-directeur de l'Agora, Cité Internationale de la Danse et du Festival Montpellier Danse, avec nous dans ce studio dans 3 minutes.
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3: On écoute la nouvelle chanson de Ben Habar, Quoi qu'on dise, sur votre radio locale.
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0: C'est le dernier extrait du Soleil des absents. C'est le 11e album de Benabar. Benabar qui sera en concert à 7 le samedi 6 juin. 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Danse, danse, danse. Si vous vous êtes baladé dans Montpellier récemment, vous avez forcément vu cette affiche, parce que quand on la voit une fois, on s'en souvient. Il y a trois fois le mot danse mis en dessous l'un de l'autre, avec des couleurs rouge, vert et rose. C'est comme une injonction à la danse. Et ben, c'est l'affiche du festival Montpellier Danse 2026. Rendez-vous du 20 juin au 4 juillet pour voir le meilleur de la danse internationale. Un des quatre co-directeurs du festival et de l'Agora, Cité Internationale de la Danse, est avec nous ce matin. Bonjour Pierre Martinez.
1: Bonjour.
0: Je suis ravie de vous avoir. Une direction à quatre têtes, désormais, c'est votre premier festival à ce poste. Comment ça se passe ?
1: Écoutez, ça se passe très très très bien.
0: Ouais.
1: On est très heureux, nouvellement installés, on est montpellierains.
0: Il y a eu beaucoup de changements là, cette année pour vous.
1: C'est des vrais changements de vie, quoi.
0: Ouais. Je parlais de l'affiche et de cette injonction un peu à la danse qu'elle provoque, parce qu'on a l'impression que ça nous parle. Allez, danse, danse, danse. J'aurais pu dire à danser joyeusement, parce que les couleurs, elles sont vives. C'est totalement intentionnel, j'imagine.
1: Bien sûr, ouais. Bien sûr. C'est un moment, le festival, par définition, c'est un moment de fête. C'est un moment festif,
0: oui.
1: comme dit le mot. Mais c'est vrai que la danse en particulier, qu'on vit à la pratique partagée, commune. C'est vrai qu'on a envie de, danser. Et dans le festival, on danse dans la rue, on danse partout.
0: Oui, on danse gratuitement, on danse pas gratuitement. Et on danse même en parlant de l'état du monde, parce que c'est le principe aussi de tous ces chorégraphes qui nous viennent de partout dans le monde, c'est qu'ils nous racontent quel est leur monde aujourd'hui. Alors dans cette édition, comme toujours, des chorégraphes confirmés, des plus et moins populaires, et puis des nouveaux pour les fidèles. On verra les nouvelles créations d'Emmanuel Gatt, de Dimitri Chamblas, de Joseph Nadge. Et pour qu'on soit pas trop perdu, vous commencez le festival avec une forme d'hommage à l'histoire de ce festival, aux 45 premières années, à son directeur, Jean-Paul Montanari, à l'histoire du centre chorégraphique aussi, qui partage le même lieu désormais. Vous avez créé Histoire de danse, au pluriel, c'est une sorte de déambulation dans l'Agora, avec des morceaux choisis, donc de spectacles de chorégraphes qui ont marqué le festival, Mathilde Monnier, et le centre chorégraphique du coup, Mathilde Monnier, Salia Sanou, les Carnets Bagouet, Fabrice Ramalingom. Pourquoi vous commencez par le passé, cette nouvelle ère ?
1: Alors, on commence pas par le passé.
0: Ah.
1: On commence par un pont qui est un pont entre le passé et le présent, et même peut-être l'avenir, puisque vous avez évoqué dans ce spectacle déambulatoire, d'abord, l'idée c'était d'ouvrir le lieu.
0: Oui.
1: C'est de permettre aux spectateurs de découvrir le lieu un peu dans toutes ses dimensions, parce que ce lieu, il est extraordinaire, il est relativement peu connu, il était relativement fermé.
0: Oui, nous, on n'en voit que des petits bouts. Ouais.
1: Voilà, donc, on va pouvoir visiter les 8 studios, les hébergements, les coins cachés, les coins secrets, etc.
0: Okay.
1: Et c'est un pont parce qu'il y a effectivement ces références à ces personnages qui ont fait l'histoire de la danse à Montpellier, Mathilde, Bagouet, etc. Mais il y a aussi les nouveaux, il y a aussi Jeanne Gallois, Ophèche Schechter qui seront présents.
0: Les deux co-directeurs avec vous aussi, deux artistes.
1: Absolument, absolument. Donc c'est vraiment un pont entre le passé. C'est une manière de dire, pour écrire une nouvelle page, le mieux c'est de bien s'asseoir et de bien s'installer dans son histoire.
0: Et de dire que tout ça se parle, c'est que tout ça est la même histoire. Et c'est ce que j'aime beaucoup aussi, c'est que ce sera l'occasion de rencontrer donc ces deux artistes dont vous parlez, Ophèche Schechter et Jeanne Gallois, qui co-dirigent avec vous et Dominique Hervieux l'Agora désormais. Ils vont présenter leur dernière création. Comment vous allez faire si le public les aime pas ? Je me dis, c'est une sacrée pression, c'est comme le prof de sport qui, tu vois, qui rate sa roue.
1: Alors,
0: c'est une sacrée pression pour eux.
1: Bien
0: aussi
1: sûr.
0: De dire, ok, on se présente à vous et nous,
1: important.
0: On est des artistes.
1: Bien sûr, c'est un enjeu important. Alors, on a commencé les rencontres avec Ophèche et Jeanne, avec le public déjà depuis quelques mois. Ils sont venus sur des semaines de résidence, on a fait des ouvertures studio, donc on a vu déjà la réaction. D'abord, la curiosité,
0: oui.
1: L'envie du public de venir les découvrir et les rencontrer. Et puis, je vais commencer à divulguer un petit peu, puisque les locations ont ouvert depuis le 8 avril dernier.
0: Ouais.
1: Bon, ça marche très très bien. Ophèche Schechter, on annonce déjà une représentation supplémentaire.
0: Ah oui,
1: on est dans ce lieu nouveau. Montpellier Danse n'avait jamais été à l'Amphido, au Domaine d'eau, 1500 places. Et on annonce déjà une représentation supplémentaire parce que la première est partie en 2-3 jours, c'était déjà complet.
0: Donc et le Jeanne, public, il a envie de connaître. Ah ouais.
1: Bien sûr. Et Jeanne au Théâtre de l'Agora, qui est le lieu emblématique, qui est le cœur du festival, ce théâtre de plein air en plein centre-ville, c'est déjà complet aussi.
0: Ah
1: Donc
0: ouais.
1: Voilà, on sait déjà que... l'envie, la curiosité est là et je suis sûr que la rencontre sera formidable.
0: Vous avez déjà annoncé quelques nouveautés, il y en aura plein d'autres. Vous avez fait deux soirées accessibles au jeune public, aux plus jeunes. La possibilité aussi pour le grand public de venir dans la cour de l'Agora pour boire un verre avec les spectacles, ça ne s'est jamais fait. Il y aura aussi donc des spectacles au domaine d'eau, des passerelles avec le théâtre Molière de Sète, avec un prélude. Il y aura aussi des amateurs qui seront plus présents, le festival Radio France Occitanie en passerelle, le printemps des comédiens. Le titre de cette édition 2026 aurait pu être « On ouvre, on ouvre, on ouvre, oui, on partage ». Vraiment, c'est ça.
1: Oui, c'est l'ouverture, c'est toute la philosophie de notre projet, à Jeanne, Ofège, Dominique et moi, et sur lequel on a été choisis. C'est cette envie d'ouverture, de présenter la diversité. Aujourd'hui, vous savez, on est dans une époque, un peu dans une espèce de grand syncrétisme où tout se mélange, et dans la danse en particulier, on voit les émergences des cultures urbaines, des danses urbaines, les déclinaisons, le voguing, le whacking, le crump, le hip-hop.
0: Tous ces mots qu'on comprend pas.
1: Voilà, mais tout ça, c'est des esthétiques, et aujourd'hui, tout ça s'influence, interpénètre, et produit une danse nouvelle. Et ça, c'est assez formidable. Donc, effectivement, c'est ça l'esprit.
0: On va pouvoir voir toutes ces danses du 20 juin au 4 juillet, Montpellier Danse 2026, 15 jours de festival, 45 artistes invités. Vous allez gagner vos places, bien évidemment, pour certains de ces spectacles sur votre radio locale ici, Hérault. Je vous remercie beaucoup, Pierre Martinez, d'avoir été là ce matin. Je rappelle que vous êtes une des têtes de la direction de l'Agora, Cité Internationale de la Danse et du Festival Montpellier Danse. À très bientôt.
1: Merci à vous.
0: Bonne chance pour ce festival.
1: Merci.
0: Ed Sheeran, 9h05. Merci de commencer cette journée, ce vendredi 15 mai, sur votre radio locale. On se retrouve tout de suite.

0: peut-être de nous rejoindre. Bienvenue sur votre radio locale. Je vous rappelle ce souci sur l'A9. Il y a eu un camion en feu en cours de nuit. Du coup, il y a toujours des gros bouchons sur l'A9 dans le sens Béziers-Montpellier, dans les traversées de Metz, de Loupian. Si vous avez la possibilité de quitter l'autoroute juste avant et de prendre l'embranchement départemental 51, ensuite vous prenez la départementale 158 et hop, vous récupérez l'A9 et vers après Poussant, comme ça vous êtes tranquille. Poussant, Gigean et Montpellier. On va maintenant récupérer notre docteur Kirzek. Ben oui, chaque matin, on prend soin de nous avant les infos de 9h. Et ce matin, monsieur Kirzek, vous nous parlez de ces ruptures de médicaments et notamment les médicaments contre l'hypertension.
1: Bonjour à toutes et à tous. Ce ne sont pas tous les hypertenseurs qui sont concernés, mais la nitrandipine qui est prescrite à près de 50 000 patients. Et c'est une tension d'approvisionnement indéterminée. Ça, c'est le mot un peu savant et administratif, mais en clair, il n'y en a plus dans les pharmacies. Alors, il y a des risques, évidemment, si vous êtes hypertendu, parce que je ne parle pas uniquement de louper son comprimé du soir. Je parle de rupture de tout votre traitement. Et donc, c'est un arrêt brutal et prolongé du traitement. Et pour un patient hypertendu chronique, interrompre du jour au lendemain son antihypertenseur, ça peut provoquer ce qu'on appelle un effet rebond. C'est-à-dire que la tension artérielle va remonter en flèche, parfois très vite, et ça expose un risque d'accident vasculaire cérébral, de complications cardiaques. Donc, premier message déjà, il faut jamais arrêter son traitement de son propre chef. Faut pas non plus stocker par crainte de manquer, parce que ça va encore amplifier les tensions, et notamment pour le voisin. Vous allez me dire, mais comment on fait? Le réflexe, c'est de ne pas courir 10 pharmacies différentes, mais de raisonner en équipe. Premier geste, c'est d'appeler son médecin traitant. Votre médecin peut très bien prescrire un autre médicament, un médicament alternatif, soit un générique équivalent, soit une autre molécule aux effets très proches. Et puis votre pharmacien, il a accès à une base d'équivalence aussi thérapeutique. Il peut vous dépanner, mais ne restez jamais sans solution plusieurs jours.
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0: De 9h à 10h chaque matin, vous avez la possibilité de venir discuter avec un animateur, et pas n'importe lequel, et de gagner des cadeaux. Bonjour Maël Montalent.
4: Bonjour, j'ai mon casque qui est cassé.
0: Ah bah mince.
4: Bah oui,
0: bah vous revenez plus tard.
4: Très bien. Allez, salut, bonne journée.
0: Enlevez votre casque. 100 € de carte cadeau avec un thème que vous nous proposez aujourd'hui. J'adore ce thème, on en parle depuis hier du coup.
4: Ouais, j'ai fait un sondage au sein de l'équipe.
0: Ah ouais.
4: Quel aliment vous détestez? Quel aliment vous ne pouvez pas manger? Parce que voilà, il y a des choses on n'aime pas trop, mais quand on est invité, on est poli, on mange
0: quand
4: même.
0: On peut se forcer.
4: On se force un petit peu, c'est pas très grave. Là, c'est vraiment quel aliment vous ne supportez pas. Virginie, dites-moi.
0: Roquefort.
4: Ah ouais.
0: Roquefort, je peux pas faire semblant.
4: Et moi, j'allais vous dire tous les fromages, globalement.
0: Ah, c'est vrai? Ah, ça, c'est la galère.
4: Ouais.
0: Cuit et cru?
4: Cuit industriel sans goût, en plastique presque, oui.
0: Ça, oui, ça va, ok.
4: Voilà. Mais dès que ça a un minimum de goût, non, c'est terrible. Et je trouve ça d'autant plus dur, je vais pas me m'auto-flageller,
0: oui,
4: mais que ça m'enlève tout un pan de la gastronomie, toute une histoire. Quand on n'aime pas le concombre, ça va. Bon, un concombre, c'est vrai.
0: Oui.
4: Mais quand on n'aime pas tous les fromages.
0: Et en France, en plus.
4: En France.
0: Si t'habitais, bon,
4: ouais.
0: Voilà. Ah ouais, c'est galère.
4: Ouais, c'est...
0: Alors après, il y a les goûts qui changent parfois.
4: Non, mais.
0: Moi, avant, j'aimais pas les pruneaux, maintenant, j'aime bien les pruneaux.
4: Mais moi, c'est l'inverse, madame. Si j'aimais ça quand j'étais petit.
0: Ah bon?
4: Mais oui, mon palais a évolué, je n'aime plus ça.
0: Bon, venez nous raconter ça, les amis.
4: Vous aussi.
0: 04 67 58 6000, 100 € de carte cadeau. Venez discuter avec nous et passer un bon moment sur notre radio.
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0: Bienvenue chez vous, bienvenue sur votre radio locale. ICI Hérault, il est 9h. Anne Pinxon-Ducel, il y a toujours près de 1500 teufeurs ce matin en Lozère pour une rêve partie.
5: Les autorités dans l'Hérault avaient tenté de les dissuader de s'installer dans le département et visiblement ça a fonctionné. En face, en Lozère, il y a 150 gendarmes, dont une soixantaine qui viennent de l'ODEV, de l'unité d'intervention de mobile, pour éviter que de nouvelles personnes arrivent sur place. Le préfet de Lozère explique que la situation est stabilisée ce matin, mais il raconte aussi qu'il a fallu secourir plusieurs fêtards à cause des températures négatives. Gilles Quenet-Hervé, le préfet de Lozère.
6: Nous avons deux hypothermies recensées. 7 personnes ont été prises en charge par les secours, dont 2 qui s'étaient égarées dans la forêt en pleine nuit et sous une tempête de neige. Et donc, il a fallu évidemment les accompagner, les mettre à l'abri. C'est ce qui nous a inquiété le plus, puisque dès le début de semaine, nous avions des informations alarmantes sur cette météo, des températures négatives en plein mois de mai, des chutes de neige éventuelles. Et donc, au-delà du rassemblement illégal, il fallait absolument prévoir en parallèle un dispositif de sécurisation des participants, parce que c'était vraiment une question vitale pour eux, et il fallait absolument être en mesure de les accompagner, de réduire le nombre de personnes présentes sur site, ce que nous avons fait, et puis de mettre en place des dispositifs de sécurisation.
5: Le narcotrafic continue de faire des victimes en France et les habitants des quartiers touchés sont désemparés. Une problématique qu'on connaît bien dans l'Hérault. Mais hier, c'est à Nantes qu'un adolescent de 15 ans a été tué par balle. Un deuxième âgé de 13 ans est entre la vie et la mort ce matin. Et un troisième qui a 14 ans a été blessé, mais plus légèrement. La fusillade a eu lieu vers 19h30 hier soir. Le procureur a confirmé qu'il s'agit d'un règlement de compte en lien avec le narcotrafic. Les auteurs des coups de feu ont pris la fuite en scooter. Une habitante de l'immeuble qui préfère rester anonyme, nous dit son ras-le-bol ce matin. Elle est évidemment très choquée par ce qui s'est passé et elle ne reconnaît plus son quartier, confronté depuis quelques mois à une explosion du trafic de drogue.
7: Est-ce qu'on apprend à vivre avec ? Je ne sais pas, on essaie de faire abstraction de ça. Et je pense qu'il y a plein d'habitants du quartier, de l'immeuble, qui ont envie de partir, mais pourtant moi j'aime mon quartier, j'aime mes voisins, je ne reconnais pas ça, je ne comprends pas à quel moment... Ouais. Est-ce que dans la tête de quelqu'un on peut se dire je vais prendre une arme et je vais aller tirer, je vais rafaler, je vais tuer peu importe qui ? Comme si ça n'avait pas de valeur, en fait. On aimerait fuir, on aimerait partir, on n'a pas les moyens, clairement, de partir, d'aller ailleurs. Donc on se sent piégé, sans doute comme beaucoup de gens qui habitent ici, en fait. On est soulagé que ce soit pas nous, c'est terrible à dire. On est soulagé que ce soit pas nous, mais en même temps, je suis maman, j'entends cette maman qui est dehors et qui hurle qu'on lui a tué son bébé. Enfin, c'est déchirant, en fait. Je peux pas. On est tous très émus, en fait.
5: Le ministre de l'Intérieur, Laurent Nunez, est attendu ce matin sur place. Il y a des supporters en colère dans l'Hérault. Les supporters de l'ASBH du groupe Rugby Terre, ils demandent des comptes aux dirigeants du groupe de rugby de Béziers, du club de rugby de Béziers. Ils ont écrit une lettre ouverte parce que malgré le maintien assuré en Pro D2, la saison a été compliquée. Le texte parle de liens forts entre les joueurs et les supporters, mais d'un gouffre abyssal entre les dirigeants et les supporters. L'un d'entre eux était notre invité ce matin. Il a expliqué qu'il réclame des actes forts, un budget pour la saison prochaine et d'en savoir plus sur les futurs recrutements. Ce soir, en tout cas, c'est le dernier match du club. C'est à Soyaux, Angoulême, et c'est donc enfin un match sans enjeu. Le club a flirté avec la relégation avant de gagner le match qu'il fallait la semaine dernière à Raoul Barrière contre Biarritz. Le troisième ligne, Clément Anceline, est à Béziers et revenu à la SBH en 2023. C'est que cette saison marque un tournant comme la fin d'une ère.
8: Maintenant, une page va se tourner. Voilà, beaucoup de joueurs importants vont nous quitter. C'est comme ça. C'est la vie, c'est le sport de haut niveau, c'est le sport professionnel. Et il faut avancer et surtout tirer un grand coup de chapeau, vraiment, aux joueurs qui partent et qui se sont battus jusqu'au bout et qui n'ont toujours pas de club pour l'année prochaine. J'en ai vu des joueurs qui, en fin de saison, quand il y avait des situations compliquées, baisser les bras ou penser à leur gueule, excusez-moi pour l'expression, mais plutôt que de penser au club. Et là, vraiment, les mecs, dans cette situation-là, ils ont fait passer le club avant leur situation personnelle. Et ça, c'est... J'espère que les gens y penseront, parce que voilà, il y a eu des choses quand même ces derniers temps. Et voilà, franchement, c'est difficile de laisser des joueurs partir comme ça. Mais encore une fois, c'est le sport professionnel, c'est la vie.
5: Et pour le match à Soyaux, le coup d'envoi, c'est à 21h. À la piscine olympique de Montpellier, dans le quartier Antigone, il y a en ce moment une compétition de sauvetage sportif. Ça a démarré hier et ça se poursuit aujourd'hui. Ensuite, les participants iront sur la plage de la Grande Motte pour 2 jours d'épreuves en mer ce week-end. Les épreuves, elles consistent à simuler un sauvetage sur différentes distances et c'est chronométré. Il y a une 50aine de clubs qui s'affrontent. Et puis un petit bout de Montpellier va s'installer à Barcelone, dans la Sagrada Familia. 100 ans après la mort de l'architecte Antoni Gaudi, la tour principale de la Sagrada sera inaugurée le 10 juin. C'est une étape majeure dans la construction de la plus grande église du monde. Et dans cette église, il va y avoir une sculpture de Saint Roch avec son chien, le Saint Montpelliérain. C'est Béatrice Bizot, une artiste française, qui a été choisie pour réaliser cette structure. La météo pour aujourd'hui, on part sur du gris, on part sur du vent, on part sur peut-être de la pluie. Bref,
4: voilà.
5: C'est terrible.
4: Exactement, c'est pas un très beau vendredi, non, effectivement. Pas mal de nuages ce matin sur l'ensemble de notre département qui vont, ces nuages, s'accompagner de quelques averses sur les reliefs, mais aussi en plaine sur une moitié est de l'Hérault. Ce sera plutôt pour cet après-midi la tramontane qui souffle avec des rafales proches des 50 à 60 km/h. Côté température, cet après-midi, 10 degrés au Quélard, 12 à Saint-Pons-de-Thomières, 15 degrés à l'Audève, 17 à Olonzac, 18 à Béziers, 7 et Montpellier. On a quand même une bonne nouvelle dans tout ça, c'est que le temps devrait s'améliorer pour ce week-end avec du beau soleil sur les routes. C'est pas fameux non plus sur l'A9. Si vous nous rejoignez à l'instant, il y a eu un camion en feu cette nuit sur l'A9 au niveau de l'aire de Metz qui provoque d'importants ralentissements dans le sens Béziers-Montpellier. Il faut sortir au niveau de la D51 juste avant Metz, crocheter par Metz pour rechoper l'A9 juste après pour éviter ce ralentissement à hauteur de Loupian. Prudence sur les routes, et si vous constatez le moindre souci, vous nous passez un coup de fil au 04 67 58 6000. Merci.
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4: 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Quel est l'aliment que vous détestez par-dessus tout, que vous ne pouvez pas manger? Vous avez des mauvais souvenirs, des petites anecdotes? Venez nous raconter. Il y a 100 euros de cartes cadeaux à gagner ce matin sur votre radio locale. 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

0: Le temps qui court, Alain Chamfort.
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0: 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C'est le moment où on se fait plaisir, où on papote, on vous pose pas de questions, il n'y a pas de jeu où il faut se torturer la cervelle. Il faut nous appeler et il faut venir discuter. Quel est l'aliment que vous détester ce matin? Est-ce qu'il y a quelque chose où voilà, vous ne supportez pas quand vous vous trouvez dans votre assiette au resto, quand vous êtes invité chez des amis, ou voilà, c'est impossible, vous ne pouvez même pas faire un effort pour le manger, c'est trop. Venez nous raconter, ça peut les fruits de mer par exemple, certains légumes aussi, ça peut venir de mauvais souvenirs de cantine. Vous nous racontez, 04 67 58 6000, on vous attend, je rappelle, 100 euros de cartes cadeaux à gagner ce matin.
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0: Et en attendant vos coups de fil, je vous propose de découvrir une nouveauté. Elle s'appelle Oria, voici Soirée Mondaine.

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0: Quel est l'aliment que vous détestez par-dessus tout? Celui où vous ne pouvez même pas faire d'effort, vous ne pouvez pas le manger, c'est impossible. Venez nous raconter au 04 67 58 6000. Il y a 100 euros de cartes cadeaux à gagner pour l'un ou l'une d'entre vous ce matin. Anne-Marie, bonjour.
3: Oui, bonjour.
0: Anne-Marie, vous êtes à Béziers.
3: Tout à fait, oui.
0: Qu'est-ce qu'on ne peut pas trouver dans votre assiette? Racontez-nous.
3: Il est impossible de manger, c'est la partie grasse. Je vais vous donner un exemple, par exemple du lard ou de la poitrine de porc, des choses comme ça.
0: Je mange pas. Tout ce qui est gras dans
3: la partie.
0: Ouais, de la viande.
3: La partie grasse, hein, je veux pas. La partie grasse de la viande. Voilà, pour moi, c'est impossible de manger ça. Si j'étais ouf. Dans un désert et qu'il n'y a plus rien à manger, je présume que je ne fais pas la fine bouche.
0: Mais alors, c'est quoi? C'est la texture? C'est le goût?
3: Le goût, les deux.
0: Ah ouais.
3: La texture et goût. Ouais, ouais, c'est vraiment quelque chose qui met à l'idée insupportable. Bon, c'est pas rationnel.
0: Non, mais bon, on a le droit d'avoir nos failles. C'est bien pour ça qu'on en parle ce matin. Et vous savez d'où ça vient, depuis quand? Vous avez des souvenirs particuliers?
3: Je pense que ça a toujours été, je pense, parce que je mange très peu de viande, mais je ne suis pas du tout, si je mange quelque chose dans lequel il y a un bout de viande, je ne suis pas du tout écœurée, je ne procure pas chez moi d'écœurement, c'est plus par conviction. Tandis que là, on parle de la texture, du goût, c'est autre chose. Ça n'a plus rien à voir avec le fait que je ne mange pas de viande par rapport à mes convictions, mais là, c'est plutôt la texture.
0: Et donc, imaginons que vous soyez invité chez des amis ou autres, et qu'arrive justement dans votre assiette un bon morceau de lard avec du gras. Vous discrètement vous coupez, vous laissez sur le côté. Comment vous faites? Comment vous gérez?
3: Je vais pas le faire discrètement, je crois pas. je vais le laisser et expliquer. Carrément, personne, oui. que non, je ne peux pas manger ça, je n'y arrive pas. Non, je crois que je ne vais pas chercher à simuler quelque chose.
0: En même temps, je pense que c'est pas... Bon, je me dis, moi, si j'invite quelqu'un et qu'il met de côté le gras de la viande, bon, je ne vais pas dire, oh là là, celui-ci, il m'enquiquine, il est en train de bousiller mon plat. C'est l'avantage. Et puis, ce n'est pas le plus difficile à enlever qu'un légume glissé dans un truc mélangé. Bon, en général, c'est l'avantage, c'est que c'est assez facile à enlever. Et la personne qui vous invite ne va pas se braquer pour ça, normalement.
3: Non, exactement. Oui. Mais autrement, bon, s'il y a un bout de viande, c'est pas... Même si je mange pratiquement pas de viande, ça ne me pose aucun problème. D'ailleurs, je ne le dis même pas aux gens qui m'invitent, justement pour ne pas les rendre, les mettre dans une situation d'embêtement. Enfin, le mot est trop fort, mais voilà. Mais le gras, alors là, c'est lié, je pense, et au goût et à la texture. Ça n'a rien à voir avec le reste.
0: C'est vraiment pas possible. Anne-Marie, merci de nous avoir partagé votre témoignage. Je vous souhaite une belle journée.
3: C'est intéressant, mais c'est comme ça.
0: Bah ouais, c'est rigolo de papoter, on aime bien. Merci Anne-Marie, bonne journée. Monique, reste dans la viande avec nous ce matin. Bonjour Monique.
4: Oui, bonjour.
0: Ah là, c'est un sale quart d'heure pour la viande, hein, là. Avec Anne-Marie, avec vous.
4: Ouais, non, mais moi, c'est les abats. Même le gras, hein, je ne mange pas, je reste au bord de l'assiette.
0: Ouais, je comprends.
4: Mais les abats, mais c'est rien que l'odeur, j'ai haut le cœur.
0: Bah.
4: Et un jour, on était invités à manger, mais là, je suis assez nette, je dis ce que je pense. Et nos amis nous avaient fait de la salade de gésier, des rognons.
0: Ouais.
4: Mais en sortant de la voiture, j'ai senti l'odeur. Pourtant, c'était dehors. Hein.
0: En même temps, c'est dangereux. Moi, je trouve, quand on invite des gens à manger, à moins de savoir que la personne aime, en général, quand on invite des gens à manger et qu'on se dit « je vais faire des abats », on sait qu'on prend un risque quand même, quoi. Que ce soit même des rognons, des choses comme ça, on sait qu'on prend un risque.
4: C'est ce que je lui ai dit. J'ai dit « mais jamais de la vie tu fais des plats comme ça quand t'invites quelqu'un ». Je dis, t'aurais dû nous concerter avant. Je dis, mais c'est lourd. Et mon mari n'aimait pas les abats non plus, c'est forcé, il a mangé. Moi, elle m'a fait une omelette. Hein.
0: Bah ouais, je comprends.
4: Ah, j'ai dit, c'est pas possible.
0: Bon, ça fait un souvenir rigolo, on en rigole après.
4: Le triple, quand j'étais petite, mon frère aîné m'oblige. Alors, il parlait, il disait plein de bêtises à propos des tripes, d'où ça venait et tout ça. Il nous écœurait bien à table. Puis après, il nous en mettait dans l'assiette et il disait mange. J'ai dit, mais non, je mange pas. Je suis restée, il m'a mis un morceau de tripe dans la bouche jusqu'à ce qu'il parte au travail. Je l'ai gardé dans la bouche. Il est parti, je suis pensé aux toilettes, je l'ai cassé.
0: Ah ouais, je comprends. Ouais, c'est pas très ragoûtant, je suis d'accord.
4: Ah ouais, non, mais c'est. Oh, puis il y en a d'autres, hein, des trucs, les je sais plus comment ça s'appelle, là, les saucisses qui sentent mauvais. Là.
0: Et le boudin? Non, la l'andouille.
4: Non. L'andouillette.
0: Ah, l'andouillette, ouais.
4: Une fois, on était au restaurant pour les 80 ans de ma maman. Il y a une odeur nauséabonde qui s'approche de moi. Je dis, mais qu'est-ce que c'est cette odeur de MERD? Je dis, carrément. Il me dit, mais ça va pas, c'est mon plat, c'est des andouillettes. Il me dit, tu veux goûter? Je dis, mais jamais de la vie.
0: Ah ouais, ah là, ça, je quitte votre équipe, Monique, parce que j'adore ça, l'andouillette. Moi, si on veut me faire plaisir au barbecue, ça va être une bonne andouillette. Mais je comprends complètement que l'odeur, elle puisse dissoudre.
4: C'est l'odeur, j'ai dit, quand même, on mange pas un truc avec une odeur pareille, quoi.
0: Je comprends. Monique, merci d'être venue papoter avec nous. C'était rigolo de vous entendre.
4: Très belle journée, bon week-end.
0: Ouais, merci à vous aussi, Monique. Allez.
4: Au revoir.
0: À bientôt. On va accueillir Mireille dans un instant. On va quitter un petit peu les viandes, là, tout ça. Poireau vinaigrette, ça plaît pas beaucoup à Mireille. Elle va nous raconter après, dit Mitchell. Elle est...

0: Eddie Mitchell, Couleur Mentalo sur Ici Héro.
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0: 100 euros de carte cadeau, comme ça, dans la poche, en appelant le 04 67 58 6000 pour vous faire plaisir en ces périodes de long week-end, pour aller vous offrir, je sais pas moi, des belles chaussures par exemple, des vêtements, un chapeau, ce que vous voulez. Vous nous appelez 04 67 58 6000 et on papote ensemble sur la nourriture. Quel est l'aliment que vous ne supportez pas manger? Qu'est-ce que on ne peut pas vous servir dans votre assiette quand on vous reçoit? Le truc que vous ne prenez surtout pas au resto. Vous venez nous raconter comme a fait Mireille de Lunel. Bonjour Mireille.
3: Oui, bonjour.
0: Alors, on a parlé beaucoup de viande depuis tout à l'heure. Vous, il y a un légume en particulier, mais même un légume travaillé d'une certaine façon, c'est le poireau vinaigrette.
3: Voilà, c'est ça.
0: Alors,
3: c'est impossible.
0: Mais alors,
3: je ne peux pas. Ça se coince dans ma gorge, et ça me donne la nausée, je ne peux pas manger ça.
0: Mais c'est quoi, c'est, je veux dire, le poireau sous une autre forme, ça va, ou c'est vraiment l'association poireau vinaigrette?
3: C'est l'association du poireau qui est entier et ça reste coincé, ça passe pas, ça reste coincé dans ma gorge, ça me donne la nausée, c'est horrible. Alors que dans d'autres préparations, je le mange facilement,
0: ouais,
3: sans problème.
0: Si on fait une fondue de poireau, une tarte au poireau, un truc comme ça, ça passe, c'est vraiment l'association poireau vinaigrette.
3: Oui, c'est la texture ou autre, c'est absolument horrible, ça me donne vraiment la nausée.
0: Bon, l'avantage, c'est que le poireau vinaigrette, c'est pas quelque chose qu'on fait trop souvent quand on est reçu ou même au restaurant. C'est plus quelque chose qu'on mange trop. Vous êtes quand même assez épargné dans l'ensemble, j'imagine.
3: Eh ben, écoutez, je vais vous raconter une anecdote.
0: Ouais.
3: Il y a très longtemps, j'ai été invitée dans ma future belle famille et on a servi des poireaux vinaigrettes.
0: Ouais.
3: Et on les a mis dans l'assiette, rien que de les voir comme ça déjà, ça commençait à avoir la nausée. J'ai essayé de la manger, je me suis à moitié étouffée. Ça a été horrible.
0: Ah, puis ça donne une bonne image à la belle famille.
3: Ah, ben oui,
0: vous n'avez pas été réinvité tout de suite après.
3: J'ai pas osé le dire et ça a jeté un froid, hein, parce qu'ils ne comprenaient pas.
0: Bah oui.
3: Et ils m'ont achevé avec. Ils avaient fait quelque chose avec de la menthe. Je ne supporte pas l'odeur de la menthe.
0: Ah, bah super.
3: Ça, je fais un malaise. Hein.
0: Et ils vous voulaient du mal ou quelque chose comme ça, non?
3: Ben non, ils ne savaient pas.
0: Ah, ouais, non, vous êtes super mal tombé.
3: Et là, j'ai carrément fait un malaise. Je me suis évanouie.
0: Ah, oui, carrément.
3: Ça a été la journée.
0: Ah oui, bah j'imagine. Ah ouais, là, il n'y a rien qui va dans cette journée, vous devez vous en souvenir.
3: Ah, il n'y avait rien qui passait. Et d'ailleurs, soi-disant ma future belle famille, ça a arrêté net parce qu'ils n'ont plus voulu me voir.
0: Ah ouais, mince.
3: Enfin, j'étais jeune, j'avais une vingtaine d'années. Ils n'ont plus voulu me voir, donc ça a coupé net.
0: Ah bah voilà, un problème réglé. Bah voilà, c'est peut-être la solution si vous avez un beau-fils ou une belle-fille que vous supportez pas, faites poireau vinaigrette menthe et là c'est la recette magique.
3: Ah oui, la recette, vraiment, ah, c'était pas ma bonne journée.
0: Ah non, j'imagine bien. Mireille, merci pour cette anecdote, ce témoignage, pour votre bonne humeur. Je vous souhaite une belle journée.
3: Merci de même.
0: Alors, dans un instant, on va discuter avec Joséphine. Alors Joséphine, elle a une histoire, je ne veux pas trop vous en dire, mais il faut rester avec nous. Je ne veux pas vous en dire plus, parce que je veux la laisser raconter, mais Joséphine, on va bien rigoler. Vous bougez pas, Joséphine nous raconte son histoire, et puis vous aussi, 04 67 58 6000. Si vous voulez tenter de gagner 100 euros de carte cadeau, vous nous appelez, vous nous dites quel aliment vous détestez.
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7: Merci pendant toujours pour l'émission que vous avez fait sur la pluie.
8: Ah. Ah ben oui.
7: Parce que figurez-vous qu'à Latte, nous, on a été inondés en 76.
8: Ouais.
7: Et depuis, moi, chaque fois qu'il pleut beaucoup, j'ai peur.
8: Ah ben oui, ça vous revient en tête, évidemment, je comprends.
7: Alors, je vous ai écouté jusqu'à 8h du soir.
8: Bon, eh ben écoutez, c'est bien. On est là pour ça, en tout cas.
7: Je
8: pour,
7: vous remercie.
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0: Tiens, 9h32, petit coup d'œil à vos idées de sortie. On nous a envoyé un mail pour la fête du printemps. C'est à La Roque, une journée consacrée dimanche à la nature et au patrimoine de cette petite cité de caractère du pays gangeois. Au programme, il y a un marché artisanal, des ateliers autour du végétal, de la nature. La chapelle castrale sera ouverte aussi pour l'occasion. Il y aura des animations pour les enfants. C'est dimanche à partir de 10h et toutes les infos sont sur le site de la ville de La Roque. Tiens, vous aussi, si vous organisez une fête du printemps, une fête des fleurs, par exemple, un concert, vous nous envoyez un mail avec bien toutes les petites infos, vous voyez. Ils ont fait ça, la ville de La Roque, pour la fête du printemps. Ils nous ont envoyé la date, une petite affiche, le programme, les heures, où on peut retrouver toutes les infos. Et bah comme ça, nous, on peut en parler bien comme il faut à l'antenne. Alors vous aussi, il vous suffit de nous envoyer un mail avec toutes les infos à icihero@radiofrance.com.
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0: 100 euros de carte cadeau, c'est ce que vous gagnez ce matin sur votre radio ici Héro en appelant le 04 67 58 6000 et en venant discuter tranquillement avec nous. On parle des aliments que l'on déteste. On a parlé de viande, de légumes, de pas mal de choses et dans un instant, vous allez entendre un témoignage. Allez, je vous le dis, je suis trop impatient. D'une Italienne qui déteste les pâtes. Elle va nous raconter dans un instant après Mike and the Mechanics Over My Shoulder sur ici Héro.

0: Mike and the Mechanics, Over My Shoulder sur Ici Héros.
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0: 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On papote ensemble autour des aliments que l'on déteste. Ce matin, Joséphine nous a appelé. Bonjour Joséphine.

0: les pâtes fraîches, vous savez, qu'on fait à la maison, quand même.
1: Ouais.
0: Et voilà, je n'aimais pas ça, je suis pas seule, parce qu'on était 5 filles. Et je suis avec ma sœur qui a 18 mois de moins que moi, c'est pareil que moi, on aime le coloris.
1: D'accord, mais ça, c'est fou, voilà. Ça. Enfin, c'est, et dans aucune, parce qu'il y a, y en a quand même des recettes avec les pâtes,
0: oui.
1: Aucune, la, même en lasagne, en ravioles, en rien du tout.
0: Non,
1: quoi.
0: Alors en ravioles, encore moins.
1: Mais...
0: Non, non, il y avait que ça, c'est rien, même le pain.
1: D'accord.
0: Quand, avant, vous savez, le pain, c'était des grosses miches, là, de pain.
1: Ouais, bien sûr.
0: Et il y avait beaucoup de mie.
1: Ouais.
0: Et à table, moi, je sais que j'ai enlevé la mie. Mon père me regardait, me disait, mais pourquoi tu ne manges pas la... Ben non, j'ai dit, c'est pas bon, je n'aime pas.
1: Ah, ouais.
0: Ah, il me dit, ben parce que c'est de la farine. Je dis, ben oui, pour faire le pain, il faut de la farine.
1: Ah, c'est tout ce mais qui est farineux, pas. En fait, qui vous embête.
0: Oui.
1: D'accord. Mais alors, même du coup, les pâtes très industrielles, qui, vous voyez, qui se rapprochent...
0: C'est pareil. Oui, oui, j'évite. J'achète du riz. Je crois que j'ai dû être sûrement un peu chinoise ou japonaise. Je ne sais rien. Et ma sœur, c'est pareil que moi. Hein.
1: Ah, pas moyenne.
0: Alors, si on m'invite ou quoi que ce soit, je demande déjà. Enfin, je connais bien, bien sûr. Hein. Si on me dit, ben, y a des pâtes, ben, pas pour moi.
1: Ah, ouais.
0: Désolée, je suis occupée.
1: Mais surtout qu'en plus, quand on connaît votre nom de famille, on doit se dire, ah bah, elle est italienne, je vais lui faire des pâtes pour lui faire plaisir. Ah là là.
0: Ah ben oui, non. C'est tout le contraire.
1: Ah ouais, bah oui, j'imagine bien. Bon, ma Joséphine.
0: Mais là,
1: merci de nous avoir raconté
0: cette
1: histoire.
0: Mais là, on va faire un truc.
1: Ouais. Vous allez faire comment ?
0: Eh ben, c'est la fête des lois. Eh ben, tant pis, hein. Je mangerai que des crustacés.
1: Bah,
0: et encore. Mais j'y vais quand même.
1: Bah voilà. Joséphine, merci de nous avoir raconté cette histoire originale. Je vous souhaite une belle journée. Je vous dis à bientôt.
0: Merci beaucoup. À bientôt. Au revoir.
1: Allez, accueillons Josette ce matin. Bonjour Josette.
2: Bonjour.
1: Josette, vous n'aimez pas la courge ?
2: Non, je n'aime pas la courge.
1: Bon, ça je comprends. Ça, à la limite, plus, ça me paraît plus logique que les pâtes. Bon alors, qu'est-ce qui vous déplaît dans la courge ?
2: Ben voilà, quand j'étais jeune, maman cuisinait beaucoup et il fallait manger absolument tout, il fallait que l'on aime tout.
1: Ouais.
2: Et elle faisait une cuisine délicieuse. Mais dans le jardin, papa cultivait donc ses légumes, on avait des courges énormes. Et maman adorait les courges, et moi, j'avais jamais pu voulu en manger parce que l'odeur me déplaisait.
1: Ouais.
2: Un jour, elle voulait absolument que je goûte cette soupe de courges. Alors, j'étais obligée d'en goûter. Je l'ai mangée. Et puis, je vais raconter une anecdote, pas très ragoûtante, mais dans la nuit, donc... J'ai rejeté toute cette soupe de courge.
1: Miam.
2: Et comme j'étais toute petite, je vais avoir à peu près 10 ans, je ne m'étais pas réveillée parce qu'à ce moment, à cet âge-là, on a le sommeil très lourd. Et je rêvais que je ramassais des champignons.
1: Ah. Génial, j'adore.
2: C'était horrible.
1: Vous voyez, c'est là où on est content de ne pas faire cette émission à l'heure du repas.
2: et depuis, je ne supporte pas l'odeur de la courge.
1: Ah oui.
2: Et viral.
1: Je comprends parce que ça, en plus, ça peut vite être écœurant. La courge, même l'odeur, elle peut, si on n'aime pas trop, je comprends. Merci beaucoup, Josette, de nous avoir raconté cette anecdote. C'était rigolo, même si vous nous avez coupé toute faim. Ça, c'est sûr. C'était marrant.
2: C'est resté gravé dans ma mémoire.
1: Ah bah, j'imagine bien. Merci, Josette, d'avoir été avec nous ce matin sur Ici Héro. À bientôt. Et puis dans un instant, on va accueillir Corinne. Corinne qui n'aime pas le boudin cuit. Ça aussi, on peut comprendre, c'est dans un instant.
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0: Bilou face, Corinne Charby sur Ici Héros.
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0: Alors c'est vrai que souvent sur votre radio Ici Héros, on parle de bonne gastronomie, de bonnes choses qu'on aime manger. Mais qu'est-ce que vous aimez moins manger? Est-ce que ce sont les légumes, les fruits de mer? Alors moi j'ai fait un petit sondage au sein de l'équipe. On a bon évidemment les huîtres qui reviennent plusieurs fois, les rognons aussi, ça on en a parlé. On m'a dit le concombre quand même, ça c'est pas mal. Et pour Corinne, c'est le boudin cuit que l'on déteste. Bonjour Corinne.
3: Oui, bonjour.
0: Alors là, le boudin cuit, c'est pas possible pour vous?
3: C'est pas possible du tout. Bon, l'odeur, l'aspect. Ouais. Et en fait, évidemment, ça revient... bien sûr, quand j'étais enfant, je mangeais à la cantine. Et une fois, il y a eu du boudin cuit et on m'a forcé à le manger. Et c'est vraiment la chose à pas faire. Bon, du coup, ça s'est très mal passé.
0: Ouais.
3: Et comme j'étais dans une école un petit peu stricte, en fait, où on faisait quand même religieusement le carême, et pendant ce carême, il fallait donc dire ce qu'on avait fait comme bonne action, comme sacrifice, etc. Et moi, j'avais dit que je m'étais quand même forcée à manger du boudin cuit.
0: Ah ouais, d'accord, donc, c'était l'exploit du jour.
3: Ah, c'était l'exploit, le sacrifice du jour.
0: C'est pas mal. Et on vous a dit quoi alors? On vous a félicité, on vous a dit bah non, c'est normal, il faut manger, c'est comme ça.
3: On m'a félicité, mais je pense que ça a peut-être fait un peu sourire, je pense.
0: Oui, j'imagine.
3: Voilà.
0: Et depuis, c'est impossible. Bon, l'avantage, c'est que bon, c'est le boudin cuit, alors oui. c'est pareil, c'est pas quelque chose qu'on fait très souvent. Qu'on fait très souvent dans l'assiette, parce que on le disait tout à l'heure, un peu comme pour les abats, c'est recevoir quelqu'un en lui faisant du boudin, c'est prendre des risques que la personne n'aime pas, quoi.
3: C'est prendre beaucoup de risques, effectivement. Non, mais depuis, c'est toujours pas possible. C'est la seule chose qui passe pas. Bon, allez, ça peut se comprendre. Effectivement, c'est ouais, pas c'est le genre clair. De plat qu'on fait tous les jours.
0: Non, c'est sûr.
3: Heureusement. Voilà.
0: Merci Corinne pour votre petit coup de fil. Je vous souhaite une très belle journée. Merci de nous avoir
3: appelés. Eh bien, à vous aussi. Merci beaucoup. Bonne journée.
0: Et alors Martine, elle va faire attention. Alors on l'accueille avec beaucoup de bienveillance. Mais Martine, elle va faire injure à des traditions françaises, au plaisir de l'été. J'y vais pas avec le dos de la cuillère, vous avez vu Martine, mais on vous apprécie quand même, je suis sûr que vous êtes très gentil, mais alors là, attention, vous attaquez à un truc. Bonjour Martine.
4: Oui, bonjour Maëlle, oui, bonjour. Ben, c'est-à-dire que quand j'étais jeune, mon entraîneur, il m'a dit, ce n'est pas pour faire de la compétition de course à pied, il m'a dit, surtout, il ne faut pas manger de fromage et de charcuterie.
0: C'est vrai.
4: Alors, bon, pour le fromage, c'était bien parce que l'odeur, je ne pouvais pas.
0: Ouais.
4: Mais la charcuterie, alors mes parents en mangeaient beaucoup et tout ça. Et moi, je voyais ça et non, j'ai jamais pu. Et je n'en ai jamais, j'ai 62 ans, je n'en ai jamais mangé de ma vie. Je ne sais pas quel goût ça a ni rien. Mais
0: ah ouais.
4: Pour rien au monde, je ne pourrais manger du fromage ou de la charcuterie.
0: Ah ouais, c'est fou. Mais alors, quand je vous dis charcuterie, vous englobez absolument tout, jambon, saucisson, rien quoi.
4: Ah ouais. Et alors, une fois, je faisais une balade, une randonnée, je suis passée à travers une ferme, ils étaient en train de tuer le cochon, et la dame, elle faisait le boudin, elle avait mis ses bras le stand, et elle brassait ça. Moi, j'ai dit, ben, heureusement que je ne mange pas ça. Et comme la dame juste avant, là, qui a dit le boudin, mais ça me fait penser à ça, quoi. C'est dégoûtant.
0: Mais alors, ma question, vous faites comment à l'apéro? Vous mangez quoi à l'apéro, si on vous invite? Parce que...
4: des carottes, des légumes, ouais. des trucs comme ça, des huîtres. Par contre, moi, j'adore les fruits de mer. J'aime les abats et tout ça. Tout ça, je mange. Et voilà. Et mais alors, le fromage, à part comme vous disiez en début d'émission, voilà, que vous mangez que le fromage plastique.
0: Ça, c'est clair. Ouais.
4: Et encore parce qu'il est sur une pizza ou quelque chose comme ça. Sinon,
0: c'est ça.
4: Je ne peux pas. Hein,
0: ah ouais.
4: Je ne peux pas. Et, une fois, je suis allée au restaurant et il y avait des gens qui avaient commandé une pintade au camembert. Mon Dieu, l'odeur.
0: Ah
4: l'odeur
0: oui.
4: que c'est arrivé. Je suis sortie, j'ai pas pu manger. J'ai pas mangé.
0: Bon, la bonne nouvelle, au moins, Martine, c'est que vous courez vite.
4: Je courais vite. Oui.
0: Bon, ça va alors. Au moins, c'est ça de gagner. Ça valait le coup.
4: Et ouais, c'est ça. Mais bon, jamais pu. Et puis, mais goûte. Ah non, j'ai jamais mangé. Jamais.
0: Ah, je comprends. Merci Martine pour cette anecdote. C'était rigolo de parler avec vous. Gardez cette bonne humeur et puis n'hésitez pas à nous rappeler Martine quand vous voulez. Vous êtes la bienvenue sur Ici Héros. Bonne journée, bon week-end.
4: Au revoir. De même, au revoir.
0: Allez, dans un instant, on va savoir qui remporte ces 100 euros de cartes cadeau sur Ici et Roi après Kenji Girac et Vianney. La última vez, Loquilla.

0: Le duo Vianney et Kenji Girac, le feu sur Ici Héros.
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0: Allez, c'est le moment de savoir qui remporte le cadeau de cette semaine. Le cadeau, c'était 100 € de cartes cadeaux à gagner pour l'un ou l'une d'entre vous. Ça va sonner chez l'un de nos candidats, l'un de nos participants de cette semaine qui est venu témoigner au micro d'Ici Héros. Ça sonne. Ça sonne dans une ville de l'Hérault. Une grosse ville de l'Hérault.
3: Oui.
0: Oui, allô, allô. On est chez qui? C'est Ici Héros, la radio, vous êtes en direct.
3: Bonjour, ici Héros.
0: C'est qui à l'appareil? Moi, je sais pas, j'ai pas d'infos.
3: C'est Fabienne.
0: C'est Fabienne. Fabienne qui appelle, enfin, qu'on a appelé de où? Vous êtes où, Fabienne?
3: De Montpellier.
0: Fabienne, est-ce que vous avez une idée de... Je pense, parce que j'ai entendu la radio dans le fond.
3: Je pense que oui.
0: Fabienne, pour vous, nous avons 100 € de cartes cadeaux.
3: Oh, je suis trop contente. Merci, Héros. Merci toute l'équipe.
0: 100 € pour...
3: mercredi, c'était sur les fleurs.
0: Alors, c'est quoi votre fête des fleurs, votre fleur préférée, pardon? Vous avez appelé mercredi?
3: Je vous entends. Vous, allô?
0: On va enlever la musique derrière, vous nous entendrez mieux. Quelle est votre fleur préférée, alors, vous, puisque vous nous avez appelé mercredi?
3: Oui, moi, c'était le mimosa et le jasmin.
0: Ah bah voilà, et bah grâce au mimosa et au jasmin, vous allez pouvoir offrir
3: plaisir.
0: Exactement. Bravo, Fabienne, c'est cadeau pour vous, c'est 100 €.
3: Merci beaucoup. Merci. Et continuez sur cette radio qui est trop bien. Je l'écoute tous les jours.
0: Merci beaucoup, Fabienne. Ça nous fait très plaisir. Et chez vous à la maison, eh ben vous allez pouvoir continuer à jouer avec nous dès la semaine prochaine, dès lundi.
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0: Ce matin, on a parlé des aliments qu'on déteste, notamment des abats. Là, c'est abats qu'on adore. Dancing Queen sur Ici Héros avant les infos de 10h.

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1: Merci d'avoir choisi Ici Hérault ce matin. Nous sommes le 15 mai, il est 10h. L'info, Anne Pinxon-Ducel, c'est une famille de Gignac qui raconte son quotidien avec la maladie ce matin.
2: La maladie, c'est celle de Marius qui a 5 ans. Il a une maladie du foie très rare qui fait qu'il ne peut pas se nourrir correctement. Sinon, certaines protéines attaquent son cerveau et peuvent le plonger dans le coma. La seule solution, c'est une greffe de foie. Et ça y est, depuis fin avril, Marius est sur liste d'attente. En attendant, il suit toujours un régime alimentaire très strict. La nourriture est livrée à Gignac depuis les hôpitaux de Paris. Le jour où Marius sera greffé, ça se fera à Paris, et donc la famille a lancé une cagnotte pour pouvoir financer les allers-retours à Paris, un éventuel logement sur place et compagnie pour l'accompagner. Cagnotte qui a reçu énormément de soutien. C'est grâce à vous. Le reportage est à retrouver sur ici.fr. Il y a toujours près de 1500 teufeurs ce matin en Lozère pour une rave party. Les autorités dans l'Hérault avaient tenté de les dissuader de s'installer dans le département. Visiblement, ça a fonctionné puisqu'ils sont allés un peu plus au nord, à la frontière avec le Cantal. En face, il y a près de 150 gendarmes, dont une centaines qui viennent de l'ODEV, de l'unité d'intervention mobile, pour éviter que de nouvelles personnes s'installent sur place. Le préfet de Lozère explique qu'il a fallu secourir plusieurs fêtards cette nuit à cause des températures négatives. Il y a de la neige, il fait très froid là-bas. Deux d'entre eux ont été pris en charge par les secours pour hypothermie. Un match de rugby ce soir, le dernier de la saison pour le club de Béziers. La SBH va affronter Soyaux Angoulême. Les Biterrois sont déjà certains de se maintenir en Pro D2, mais ça n'a pas été simple cette saison. Le coup d'envoi de ce dernier match, c'est à 21h. Les supporters, eux, sont en colère contre la direction du club. 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
1: À la piscine olympique de Montpellier, dans le quartier Antigone, il y a en ce moment une compétition de sauvetage sportif.
2: Ça a démarré hier, ça continue aujourd'hui, et puis ensuite les participants iront tous sur la plage de la Grande Motte pour 2 jours d'épreuves en mer ce week-end. Les épreuves, elles consistent à simuler un sauvetage sur différentes distances, et tout ça c'est chronométré. Autant vous dire que c'est physique, il y a une cinquantaine de clubs qui s'affrontent. La météo pour aujourd'hui, on prend son mal en patience, c'est un peu nul, mais ça ira mieux.
1: Voilà, ça ira mieux ce week-end avec du soleil annoncé pour samedi et dimanche. En attendant, bien, ce sont les nuages qui l'emportent sur notre département, qui vont s'accompagner de quelques averses sur les reliefs, mais aussi cet après-midi sur les plaines, surtout sur la moitié est de l'Hérault. La tramontane, elle souffle avec des rafales proches des 50 à 60 km/h aujourd'hui. Les températures maximales sont pas fameuses non plus, hein. 10 degrés au Quélard, 12 à Saint-Pons-de-Thomières, 15 degrés à l'Audève, 17 pour Olonzac, 18 degrés attendus cet après-midi à Montpellier, 7 et Béziers, avant donc le retour du soleil pour la journée de demain. Sur les routes, petit coup d'œil à la 9, hein, où il y avait eu un incident, un camion en feu cette nuit qui provoquait d'importants ralentissements. C'est en train de se calmer et la circulation est en train de redevenir normale. Donc c'était la 9 à hauteur de Metz et Loupian, dans le sens Béziers-Montpellier. C'est en train de redevenir dans les normes.
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1: L'invité gourmand est prétexte à vous donner une très belle idée de sortie pour le week-end prochain du 22 au 24 mai. Ce sont les échappées pastorales dans le parc du Haut-Languedoc. L'idée, c'est d'aller découvrir les produits des agriculteurs locaux qui travaillent auprès de restaurateurs pour vous faire goûter plein de choses. On vous explique.

0: Les Nuits sans Kim Wilde de Laurent Voulzy sur Ici Héros.
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0: Du 22 au 24 mai, le parc du Haut-Languedoc vous propose de découvrir ses merveilles à travers une grande rando gourmande. L'idée, voilà, c'est d'aller dans différents endroits du parc du Haut-Languedoc pour découvrir, eh bien, le travail des éleveurs. Alors, c'est aller directement à la rencontre des éleveurs. Je dis rando parce qu'on peut faire plein d'endroits différents. C'est ça qui est chouette sur une journée. Il y a des visites aussi de musées qui sont prévues dans le cadre de la Nuit européenne des musées et surtout une grande soirée gourmande le vendredi 22 avec des restaurateurs locaux qui ont créé des plats et des menus sur mesure exprès pour l'événement en partenariat avec justement les agriculteurs qui y participent. Bref, c'est un grand moment de bien manger, de découverte aussi qu'on vous propose de découvrir nous sur Ici Héros dans l'invité gourmand et ça démarre juste après les enfoirés.

0: L'île au trésor, les enfoirés sur Ici Héros.
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0: Direction le parc du Haut-Languedoc pour les échappées pastorales la semaine prochaine. 3 jours pour découvrir les éleveurs du coin et leurs produits. Judicaël Chasseuil, bonjour.
3: Bonjour à vous, bonjour à tous.
0: Vous êtes responsable du pôle développement territorial et de la mission tourisme au parc du Haut-Languedoc. Rien que ça. Bon, moi j'imagine que quand les gens vous demandent, il y a un autre intitulé que vous donnez, un truc un peu plus simple.
3: Julie Kael du parc du Haut-Languedoc, c'est sûr.
0: Voilà, ça ira très bien. Alors, il y a un bassin important d'éleveurs et de bons produits dans le parc du Haut-Languedoc.
3: Oui, tout à fait, oui, et c'est vraiment une image forte de notre territoire, et c'est pour ça qu'on a fait les échappées pastorales, parce qu'on a vraiment voulu montrer que le territoire du Haut-Languedoc a une vraie attractivité sur ses éleveurs, ses paysages, sa biodiversité, mais aussi sur ses produits, et qui sont généralement souvent mis en avant et en valeur par nos restaurateurs locaux.
0: Ce sont les produits habituels, viande bovine, fromage, légumes, fruits?
3: Oui, exactement. C'est ce que sait produire le parc. Après, vous avez aussi les plantes aromatiques. Vous avez tout ça. Mais oui, c'est généralement les produits qui sont reconnus, mis en avant. Vous avez aussi l'oignon de Tarassac, qui sont vraiment des produits à forte valeur ajoutée pour notre territoire.
0: Et on sent vraiment que vous voulez mettre tous les produits, toutes les façons de le traiter et tout ce patrimoine du parc à travers ces 3 jours, puisque vous avez décidé de diviser en fait ces échappées pastorales en 3 thèmes. Alors on reviendra dans quelques instants sur celui du vendredi 22 qui est une soirée gourmande. Et en fait l'idée du samedi, donc 23, dans 8 jours, c'est consacré à des visites et des balades où là on est plongé sur le patrimoine local, mais pas que culinaire en fait, sur le patrimoine en règle générale.
3: Oui, on a vraiment voulu faire ça. Il faut savoir que le Haut-Languedoc est une terre de pastoralisme. Alors, il y a d'autres territoires comme le Brac qui l'ont toujours gardé dans leur histoire et dans leur patrimoine. Nous, c'est vrai qu'on l'a un petit peu perdu. Ce qu'il faut savoir, c'est que cette année, l'année 2026, c'est l'année internationale du pastoralisme. C'est l'ONU qui l'a décrété. Et nous, on s'est saisi de cette opération pour dire, bah voilà, comment montrer aux gens qu'Haut-Languedoc est aussi une terre de pastoralisme. On a beaucoup d'éleveurs, on a beaucoup de producteurs locaux et on a voulu vraiment les mettre en lumière cette année-là sur ce week-end. Et le 23 est vraiment dédié au patrimoine, à la culture, à leur savoir-faire, à leur paysage, à leur quotidien, parce que vous allez pouvoir les rencontrer, vous allez visiter des chèvreries, vous allez voir comment ils font le fromage, vous allez aussi déguster, vous avez des animations avec des patous pour montrer quels sont les gestes à faire quand vous êtes randonneur. Le samedi 23, il y a aussi les musées qui vont participer, ça c'est quelque chose d'assez bien pour nous, parce qu'on a 6 musées qui vont participer à cette opération-là, et c'est vraiment de faire un zoom sur une journée pour dire bah, le pastoralisme dans le Haut-Languedoc, il existe encore et il façonne nos paysages, il façonne notre histoire et nos produits locaux.
0: Je précise parce qu'on l'a pas défini avant, pastoralisme, on est sur le dérivé de pâturage, hein, rien à voir avec pasteur et compagnie. Et donc pastoralisme, c'est le travail de laisser, en fait, s'il faut le vulgariser, bah, ces bêtes dans les pâturages, donc en quasi-liberté en fait.
3: Oui, concrètement, c'est ça. Le pastoralisme, vous avez des grandes transhumances qui ont existé pendant des siècles. Et sur le Languedoc, ces grandes transhumances ont disparu. Mais il y a ce travail quotidien que vous dites tout à fait, c'est exactement ça, c'est de prendre des bêtes et de les faire pâturer à différents endroits en fonction des saisons, en fonction de la biodiversité. Ça s'appelle ça aussi du pastoralisme.
0: Alors, vous avez dit quelque chose qui m'a un peu intéressé là, à l'instant. Justement, quand on est randonneur, parce qu'il y a beaucoup de rando, hein, on en parle souvent dans le parc du Haut-Languedoc, on vous propose plein d'idées de balade, et justement, comme il y a des pâturages, on croise souvent des animaux, et donc il y a des gestes à faire et ne pas faire.
3: Oui, concrètement, aujourd'hui, vous savez qu'il y a beaucoup d'éleveurs qui ont des patous, donc c'est des chiens qui protègent les troupeaux. Et oui, il y a des gestes à faire, voilà, et c'est l'opposé de souvent ce qu'on pense, c'est-à-dire bah, de s'éloigner du chien, c'est-à-dire de courir. Il y a plein de gestes à faire qui empêchent les conflits, parce que c'est un peu un problème. On veut redévelopper le pastoralisme tout en gardant du tourisme, et souvent, on a un peu des conflits d'usage, et on veut vraiment former les offices du tourisme et les gens qui randonnent, les clubs de randonnée, les clubs sportifs de trail, à dire « Attention, quand vous passez à côté de moutons, de brebis, que vous avez des patous, il y a des gestes à faire et des gestes à surtout ne pas faire parce que c'est important. Les éleveurs ont besoin de ces chiens, pas pour faire peur aux touristes, mais pour protéger leur troupeau.
0: Alors revenons à la gourmandise, parce que c'est quand même ce qui nous intéresse dans cette émission. Il y a plusieurs rendez-vous qui sont prévus. Le dimanche, notamment, les éleveurs locaux organisent des animations. On peut découvrir différentes fermes et des dégustations aussi. J'ai vu ça, j'ai vu à la ferme du Mas Roland, là on va pouvoir goûter du fromage à Montesquieu. On va pouvoir, au-delà d'apprendre plein de choses, on va pouvoir se régaler.
3: Oui, c'est, ouais, complètement. C'est cette idée-là, c'est vrai que vous savez, voilà, la gastronomie, c'est quelque chose qui attire et c'est aussi un moyen de voir concrètement le travail d'un éleveur. Et il n'y a rien de mieux que de déguster. Alors, au Mas Roland, vous allez déguster 3 fromages, vous allez être accompagné d'un verre de vin ou un verre de jus de fruits. Et c'est là vraiment qu'on voit tout le travail. Parce que vous avez beau expliquer ce que fait un éleveur au cours de l'année, il n'y a rien de mieux, vous le savez, que de déguster un fromage et de se rendre compte de tout le travail qui est mené tout au long de l'année.
0: Judicaël Chasseuil, dans un instant, on va découvrir l'un des gros temps forts de ce long week-end, de ces 3 jours de festivités dans les échappées pastorales. C'est au parc du Haut-Languedoc. C'est une soirée gourmande qui est organisée avec différents restaurateurs qui préparent soit un menu, soit un plat entièrement dédié à cette soirée, en accord avec le travail justement des producteurs. Et on sera avec l'un de ces chefs dans un instant, avec le chef du restaurant Le Fait Tout. C'est à Berlou et il nous rejoindra dans un petit instant. Vous ne bougez pas, c'est l'invité gourmand sur Ici Héro.
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0: Respire encore, Clara Luciani.
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0: Notre invité gourmand s'appelle Judicaël Chasseuil, travaille au parc du Haut-Languedoc qui organise la semaine prochaine du 22 au 24 mai les échappées pastorales. L'idée c'est de profiter d'un temps pour aller découvrir les merveilles gastronomiques du secteur. Alors à travers des rencontres avec les éleveurs, mais aussi une soirée gourmande vendredi prochain, le 22 mai. Différents restaurateurs qui vous accueillent avec des menus spéciaux préparés en collaboration avec les produits, en tout cas, des éleveurs locaux. Judicaël, l'idée, c'était de pouvoir mêler tout le savoir-faire, tout le travail des agriculteurs locaux qu'on met en avant à travers les animations et les restaurateurs locaux.
3: Oui, c'est tout à fait ça. C'est vrai qu'on a pris un petit risque parce qu'on aurait pu très bien faire la soirée gourmande le 23. Ça aurait fait samedi 23, dimanche 24. Mais on a vraiment voulu commencer ce week-end le 22. C'est pour ça qu'on a aussi appelé ça échappée pastorale. On a vraiment l'axe de travail, c'est vraiment de mettre en avant les produits issus de notre territoire. Et on a trouvé que la meilleure façon de le mettre en avant, c'était nos restaurateurs. C'est pour ça qu'on a commencé le vendredi 22. Et on est fiers parce qu'on a un retour très, très positif de façon générale de nos restaurateurs. On a aussi des tableaux d'hôtes qui participent. Et qui ont décidé de mettre soit de faire un menu complet autour des produits du territoire ou de faire juste un plat. Mais de façon générale, on a été très très bien reçus par les restaurants qui ont trouvé l'opération très intéressante. Donc c'est vrai que c'est un vecteur d'attractivité fort, la gastronomie. Et sur le parc du Haut-Languedoc, on veut vraiment jouer cette carte-là.
0: Alors justement, parmi les restaurateurs qui jouent le jeu et qui participent à cette soirée, le restaurant Le Fétou, c'est à Berlou, justement, en plein cœur là, du parc du Haut-Languedoc. S'il faut situer Berlou, bah, on est en plein milieu, on est entre Saint-Chinian et Olargue. Et Maël Mauger, le chef du restaurant Le Fétou, est avec nous ce matin en direct. Bonjour Maël. Maël, est-ce que vous nous entendez, Maël Mauger? Alors, c'est dommage pour parler. Je l'entendais il y a quelques instants hors antenne. Et là, on ne l'entend plus. Maël, vous êtes avec nous?
4: Oui, pardon.
0: Ah, ça y est, Maël Mauger, chef du restaurant Le Fétou à Berlou. Bonjour, merci d'être avec nous ce matin. Donc, vous allez participer à cette soirée. On va pouvoir venir vendredi 22 à partir de 19h déguster donc un menu spécial que vous avez préparé pour l'occasion. Expliquez-nous alors en quoi va consister ce menu. Qu'est-ce qu'on va retrouver dedans?
4: Donc, on a fait un menu pensé avec des producteurs locaux. Donc de la mise en bouche au dessert. Donc en mise en bouche, ce sera des œufs du domaine de Porte en cuisson lente avec de l'ail noir. Ensuite pour l'entrée, donc c'est un crumble de cochon. Donc le cochon vient de la ferme de Lomazel qui est à 40 avec de la Carthagène. Donc c'est une liqueur de vin rouge faite à la cave de Berlou et le fromage, donc l'aïeul. Pour le plat, nous avons pensé à un ballotin de pintade de La Bosque. Ouais. Encore une fois, c'est un village à côté avec des plantes de garrigue, des légumes de printemps et le jus de cuisson réduit. Ensuite, pour le dessert, on passe sur une verrine de chèvre frais de La Bosque également, en texture avec une glace maison aux olives de Bisminerva.
0: Alors là, c'est un menu vraiment spécial qu'on ne pourra déguster que le 22 mai. Mais en même temps, Maël Mauger, j'imagine que voilà, on le resto Le Fétou, si on ne connaît pas, vous le définissez comme moderno-traditionnel. On travaille des bons produits, on travaille avec du bon vin aussi. J'imagine qu'en même temps, travailler avec les producteurs locaux, c'est pas non plus une nouveauté pour vous. En fait, le menu va être différent, mais vous, dans votre travail, c'est ce que vous faites déjà au quotidien, de travailler avec les agriculteurs locaux.
4: Oui, voilà, c'est vrai que ça sonnait comme une évidence de participer à l'échappée pastorale, parce que c'est quand même ce qu'on fait au quotidien. Voilà, là on a poussé au maximum la localité, mais c'est vrai qu'on travaille après de cette manière-là au quotidien.
0: Et puis on est dans un coin absolument magnifique hein, dans ce secteur-là. Judicaël Chasseuil, ce qui est chouette aussi, c'est que du coup chaque resto a pensé de son côté son menu ou son plat. On va pas retrouver, c'est pas un menu unique pour tous les restos.
3: Non, chaque restaurant a pensé, on les a laissés libres de leur choix, parce qu'évidemment, on ne va pas donner des conseils aux restaurateurs, on serait un peu ridicule. Non, on les a laissés libres de leur choix. C'est vrai qu'on a vraiment voulu jouer la carte territoire, et le Fito Berlu le fait vraiment, parce qu'on a aussi d'avoir ce va-et-vient, on a vraiment envie que les gens aillent déguster au Fétou, et ensuite prennent les bonnes adresses pour les retrouver les producteurs du territoire.
0: Et c'est ça qui est intéressant, du coup.
3: On a envie ici de ça, d'avoir ce mix entre territoire et restaurant.
0: On est un peu pris par le temps, malheureusement. On ne pourra pas continuer plus longtemps de découvrir les échappées pastorales. Mais en tout cas, bon, on l'a dit, hein, la soirée gourmande, c'est à partir de 19h le 22. Il y a tout plein de visites et balades à faire pour découvrir le patrimoine, notamment sur le pastoralisme le samedi. Et puis, animation, dégustation, surtout dans différentes fermes du secteur. Vous avez toutes les infos sur le site du parc du Haut-Languedoc. Maël Mauger, vous ouvrez notamment vos portes vendredi 22 au soir. Vous êtes le chef du restaurant Le Fétou à Berlou. Merci d'avoir été avec nous ce matin, Maël Mauger.
4: Merci à vous.
0: Et Judicaël Chasseuil, donc, je redis pas le titre en entier, on restera sur Judicaël du parc du Haut-Languedoc. Merci d'avoir été notre invité ce matin. Dans un instant, on va partir en escapade. Tiens, on se balade, on aime bien se balader. On va retrouver un petit peu la mer, on va partir d'Agde, faire du vélo sur Issy-Héros.

0: 10h33, vos loisirs et vos sorties sur ici Hérault, l'animal totémique de Gignac est en balade. Vous l'avez ? C'est l'âne. Il est célébré jusqu'à dimanche avec la procession de la mascotte des Chants Occitans, une balade en canoë, il y a une soirée kitsch. Bref, tout un programme qui est prévu dans le centre-ville de Gignac. Vous avez toutes les infos sur le site de la commune. Et puis Clermont-l'Hérault a sorti ses plus belles armures, ses plus belles épées pour ce week-end. Les médiévales du château des Guillemes, c'est tout le week-end avec un camp médiéval, donc des spectacles de troubadours, des combats, une passation de pouvoir, des animations pour toute la famille. C'est demain et dimanche à Clermont-l'Hérault. Et comme les médiévales, si vous voulez qu'on parle de votre événement que vous organisez bientôt ou cet été par exemple sur Ici Hérault, il vous suffit de nous envoyer un petit mail icihérault@radiofrance.com.
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0: Les bons plans pour faire des économies, c'est dans 4 minutes tout pile. Après le pullover blanc, vous écoutez Ici Hérault, il est 10h34, soyez les bienvenus.

0: Nouvelle version du leasing social.
1: Qui sera en place d'ici le mois de juillet. Pour rappel, le leasing social permet de louer une voiture électrique à un prix très attractif. À la fin des 3 ans, soit vous la gardez, vous payez la différence restante entre sa valeur et ce qui a déjà été réglé en loyer, soit vous la rendez. Les prix proposés tiennent compte d'une subvention de l'État. Ils sont vraiment hyper intéressants. Sur la dernière version du leasing social, on avait quand même des loyers à 100 euros par mois pour une Fiat Panda ou une Citroën C3, c'est vous dire. Au-delà de donner un accès à une voiture neuve à des personnes aux revenus modestes, ce qui est top dans ce dispositif, c'est qu'on est sur de l'électrique qui coûte beaucoup moins cher au quotidien, je vous l'ai déjà dit, surtout quand on recharge à la maison.
0: Et on en sait un peu plus sur les conditions du leasing social en 2026 ?
1: Alors, le gouvernement a évoqué 50 000 véhicules dans un premier temps pour des Français qui gagnent autour de 2 200 € par mois et un loyer entre 100 et 200 euros selon les modèles. C'est à partir de juillet que vous pourrez vous rendre directement chez le concessionnaire pour en savoir plus. Alors, si les tarifs étaient déjà intéressants sur le précédent millésime, il faut s'attendre à de bonnes surprises parce que l'aide de l'État a été sensiblement augmentée, ce qui va bien sûr avoir un impact sur le prix. Restez donc vigilants sur ce sujet si ça vous intéresse. Et bien sûr, moi, je reste en veille pour vous dès que les choses se précisent. Vous en pensez quoi, vous, du leasing social, votre avis ? Nous intéresse. Mon mail, parisideseconomies@radiofrance.com.
0: Et tous les conseils de Valère Coréard, vous les retrouvez quand vous voulez dans votre application ici. Et nous, dans un instant, on va prendre le vélo, on va faire une balade sur la méridienne, la voie verte qui fait Agde-Pézenas.
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0: Zou, c'était Shakira sur Ici Héros.
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0: On prend une voie verte pour votre escapade du jour ce matin, Léopoldine Dufour.
3: Une escapade à vélo aujourd'hui en compagnie de Fabrice Hatt de Cap Nature à Agde. Bonjour Fabrice.
4: Bonjour.
3: Vous nous emmenez sur une piste cyclable que vous avez vous-même testée il y a peu de temps.
4: Tout à fait. En fait, c'est une piste qui est relativement récente, qui relie Agde à Pézenas. Alors, elle s'appelle la Méridienne. Du coup, au niveau pratique, en fait, l'idéal, c'est de se rendre à Agde par le train, parce que en fait, le départ de la Méridienne se fait au niveau de Agde, au niveau de l'écluse ronde, qui se trouve juste à côté de la gare. Donc du coup, à partir de là, c'est 20 km de vélo qui permettent d'aller dans l'arrière-pays agatois, en passant par Bessan, Saint-Ibéry et pour finir Pézenas. Donc c'est une piste cyclable, une voie verte qui suit le fleuve Hérault au final. Et effectivement, il y a pas mal de choses à voir intéressantes, que ce soit au niveau de la visite du village de Bessan. Après, on a le pont romain, qui est un ancien... Alors c'est pas un pont romain, c'est un pont médiéval, mais c'est un ancien pont qui franchissait l'Hérault à Saint-Ibéry, absolument. Et après, on a quelques châteaux de l'époque du 19e, puis on arrive évidemment à Pézenas, qui est quand même une ville magnifique.
3: Là, on fait la petite pause déjeuner.
4: Voilà. Pause déjeuner, oui, parce qu'alors oui, il y a 20 km. Et après, retour. Petit bémol quand même, la piste cyclable en question, c'est pas réellement une piste dédiée de Agde à Pézenas, la Méridienne en fait. C'est beaucoup de routes partagées, notamment de routes de campagne. Et c'est vrai qu'il faut être assez prudent parce qu'il y a des gens qui peuvent rouler très vite dessus. Donc moi, je déconseillerais de le faire avec des enfants. C'est plutôt une piste à faire entre adultes. Autre détail, il vaut mieux la faire en VTT ou en vélo tout chemin ou en gravel. Parce que pour les vélos de route, j'ai eu des retours. C'est pas toujours, le revêtement n'est pas toujours idéal.
3: Donc c'est pas vendu comme une piste cyclable, je comprends bien.
4: Alors si, c'est annoncé comme une voie verte. Hein.
3: Oui.
4: Donc elle est balisée de Agde jusqu'à Pézenas. C'est balisé voie verte. Mais il faut savoir qu'une voie verte...
3: C'est partagé.
4: C'est une route qui est partagée, voilà, avec les voitures. Alors il y a des panneaux, c'est limité à 30 à l'heure pour les voitures. Après, faut-il que les usagers respectent la limitation, quoi. Donc ça demande une certaine prudence.
3: La Méridienne, Agde, Pézenas et retour. Bon, ça fait de quoi passer une bonne journée. Alors si on a envie de voir les images de cette balade à vélo que vous avez testée entre Agde et Pézenas, Fabrice Hatt, on va sur votre page Facebook Cap Nature Agde et on en profite aussi pour regarder toutes les propositions que vous faites pour les sorties en canoë et kayak. Merci Fabrice.
4: De rien, bonne journée.
0: Et merci à vous, Léopoldine Dufour, qui vous donne rendez-vous sur ici.fr pour retrouver toutes ces escapades. Une info circulation à vous donner. Si vous circulez sur la nationale entre Marseillan et Agde, on vous invite à la plus grande prudence direction Agde. Il y a un homme qui marche sur le côté, mais qui empiète sur la route. Ça peut être hyper dangereux. C'est Claudine qui nous a appelé, qui nous dit que la personne a l'air un petit peu perdue et peut déborder sur la route. Donc on vous invite à la plus grande prudence. C'est juste après Marseillan sur la Nationale en direction d'Agde. Merci à Claudine pour le coup de fil. Vous aussi, si vous êtes sur la route, que vous constatez le moindre souci, une info comme celle-là, partagez, vous appelez le 04 67 58 6000. Merci.

0: Stand the Ghetto, Bernard Lavillier sur Ici Héros.
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0: Ces notes de reggae, ça sent l'été. Et quand on parle de l'été, on parle aussi du summer body. Ce matin, avec vous, Muriel Jourdan, vous décryptez pour nous les phénomènes de société. Et donc, ce summer body qui n'a plus trop la cote.
3: Ça ne vous a sans doute pas échappé, quand viennent les beaux jours, que les températures sont en hausse, le concept de summer body revient en force. Ce corps mince, ce corps sculpté que nous serions censés afficher sur la plage, on nous a fait rentrer dans la tête qu'il fallait être parfait, parfaite quand venait l'été. Et vous, comment percevez-vous cette notion de summer body? Je suis allée à la rencontre des moins de 30 ans dans la rue.
4: Si je vous dis summer body,
5: mince, c'est bronzé, c'est bien, c'est summer body.
6: Moi je dirais que c'est être bien dans sa peau.
7: Je dirais c'est mince et avoir des formes et
8: aller à la salle juste avant l'été. Pareil, être bronzé, mince, beau corps, être tout, le look, la coiffure, le maquillage.
9: Corps de rêve pour cet été, en arrêtant de manger.
10: Le corps d'été.
11: J'en ai marre, genre... Tout le monde dit ouais, faut avoir le corps parfait pour l'été, mais laissez les gens vivre.
12: Summer body, la culture du corps pendant l'été, c'est ça? Je m'en contrefous.
3: Et des gens qui s'en contrefichent de ce summer body, il y en a de plus en plus. Des milliers d'internautes appellent à arrêter avec ces injonctions qui mettent les corps sous la pression du culte de la maigreur. L'an dernier, sur TikTok, de nombreux comptes faisaient la promotion de la minceur parfois extrême sous le hashtag skinny talk. Le réseau social a d'ailleurs interdit ce mot-clé, même si hélas, ce n'est pas ça qui fera disparaître ces incitations à la maigreur.
0: Autre signe qui pourrait montrer que cette culture du summer body pourrait devenir un peu démodée, c'est une chanson.
3: Oui, celle de la jeune chanteuse Elena, révélée grâce à la Star Academy. Son titre intitulé « Summer Body » est une invitation à s'accepter, à ne pas être sous l'emprise de la société.
13: Summer body, tant pis, tu sais quoi. Summer body, je passerai l'été sans toi. Summer body, je vais pas me gâcher la vie.
3: C'est une chanson qui sonne comme une rupture avec le corps parfait, avec le corps idéalisé, celui des magazines, avec généralement ce titre, vous savez, de l'article juste en dessous, 10 façons de parfaire son summer body. Chaque fois qu'Elena la chante à un concert, le public, essentiellement féminin, reprend le refrain en chœur.

0: Bref, le summer body, c'est une tendance qui pourrait bien disparaître. Alors croisons les doigts et le bikini.
1: Muriel Jordan, que vous retrouvez dans votre application ici, ces tendances qui décryptent tous les phénomènes de société. Il est 10h54, dans quelques minutes, le retour de l'info et Elton John dans votre playlist.
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0: Elton John sur Ici Héros, 10h59, le journal. Dans un instant, Clémentine Proutot, bonjour.
1: Bonjour Maël, bonjour tout le monde.
0: Et puis on va jouer dans quelques instants. J'ai plein de cadeaux à offrir. On a des enceintes, vous savez, les enceintes qui font de la lumière. Elles font tout, elles font de la lumière. 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Elles envoient évidemment de la bonne musique. Ça, c'est cadeau pour vous aussi dans quelques instants. 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Tout ça, c'est ce que vous gagnez ce matin à partir de 11h, juste après les infos. Et ça se passe sur votre radio, Ici Héros.
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0: Nous sommes le vendredi 15 mai, il est 11h, bienvenue. Les infos avec vous, Clémentine Proutot. 1500 fêtards sont encore à la rave party de Saint-Privat-du-Faux en Lozère.
1: Les secours ont dû sauver cette nuit 2 personnes en hypothermie à cause de la neige et des températures négatives sur le site. Le préfet de Lozère appelle les fêtards à rentrer chez eux. Les conditions météo ne vont pas s'améliorer. Le département est en vigilance jaune aux orages aujourd'hui. C'est aussi le cas dans l'Hérault jusqu'en fin de journée. Bonne nouvelle pour Marius et sa famille. On vous parle depuis ce matin de ce petit garçon de Gignac, atteint d'une maladie rare. Il doit être greffé du foie. Eh bien, sa famille a réussi à récolter les 20 000 euros nécessaires pour faire les allers-retours entre Montpellier et Paris s'il est opéré. Leur histoire est à lire sur ici.fr. Les supporters de l'SBH sont en colère. Dans une lettre ouverte, ils demandent des comptes aux dirigeants du groupe de rugby de Béziers. Malgré le maintien du club en Pro D2, la saison a été compliquée, beaucoup trop à leur goût. Béziers, qui est à Soyaux en Charente ce soir pour son dernier match de la saison. Le coup d'envoi est à 21h. La compétition internationale de sauvetage sportif continue à Montpellier. 500 nageurs tractent des mannequins, passent sous des obstacles en apnée à la piscine olympique d'Antigone avant des épreuves de vitesse organisées ce week-end à la Grande Motte. C'est le top départ de la 41e comédie du livre, le rendez-vous littéraire de Montpellier. 300 auteurs et autrices sont mis à l'honneur jusqu'à dimanche prochain. Ça commence ce soir, 19h, avec la romance et journaliste Sofia Andrukovic. Elle présente un roman sur la mémoire ukrainienne. Et un petit bout de Montpellier va s'installer à Barcelone, dans la Sagrada Familia. La tour principale de la basilique de Barcelone va être inaugurée le 10 juin. Dans cette église, il va y avoir une sculpture de Saint Roch, le Saint Montpelliérain. Une artiste française a été choisie pour réaliser cette structure. Bon Maël, on a commencé à en parler en début de journal. La météo aujourd'hui va un peu se dégrader.
0: Non, c'est pas terrible. Hein. On a pas mal de nuages pour cette matinée. Ça va continuer comme ça cet après-midi, avec en plus quelques averses qui arrivent sur une moitié est de l'Hérault cet après-midi. Des averses aussi prévues sur l'ensemble des reliefs. Le vent souffle avec des rafales proches de 50 à 60 km/h. C'est la tramontane et les températures ne sont pas très douces. Hein. Cet après-midi, on attend 10 degrés au Quélard, 12 degrés à Saint-Pons-de-Thomières, 15 pour l'Audève, 17 degrés à Olonzac et 18 à 7 Béziers et Montpellier. On a une bonne nouvelle quand même, c'est que le temps va s'améliorer ce week-end. On attend du soleil pour les journées de demain et dimanche. Cette inforoute à vous donner prudence si vous roulez entre Marseille en plage et Agde ce matin sur la départementale. Il y a un homme qui marche à moitié sur la route, à moitié sur le côté, qui peut gêner votre circulation. On vous invite à la plus grande prudence dans le secteur, donc entre Marseille en plage et Agde.
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0: C'est votre heure, plein de cadeaux, une enceinte musicale à gagner qui charge le téléphone, qui fait de la lumière, des places pour aller voir de la course camarguaise aux Arènes de Lunel entre autres. C'est ce que vous gagnez ce matin en jouant avec nous jusqu'à midi sur Ici Héros.

0: Ici Héros avec Patricia Cass, quand Jimmy dit.
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0: C'est votre heure remplie de cadeaux où on vient tester sa culture générale, ses connaissances de l'héros, se triturer les méninges en rigolant bien et donc en gagnant des beaux cadeaux. J'ai pour vous ce matin des places pour la course camarguaise aux arènes de Lunel. Lundi 25 mai, c'est férié, on en profite. C'est à 16h30, il y a le trophée des As et le trophée Patrick Castro. Deux places pour vous à gagner maintenant au 04 67 58 6000. 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

0: Una storia importante, Eros Ramazzotti sur Ici Héros.
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0: On joue ce matin pour des places pour aller voir de la course camarguaise, le trophée des As et le trophée Patrick Castro, c'est lundi 25 mai, jour férié, aux arènes de Lunel, c'est à 16h30 et c'est Anne qui joue avec nous. Bonjour Anne.
2: Bonjour Maëlle.
0: Anne, vous êtes entre Montpellier et Lunel, à Mudaison.
2: Oui, c'est ça.
0: Voilà, comment ça va ce matin? Qu'est-ce qu'on fait de beau ce week-end?
2: Ce week-end, je vais au Taureau, demain à Castries et dimanche à Vandargues. Je suis les courses camarguaises.
0: Ah bah oui, c'est pour ça, vous avez entendu, course camarguaise, ça crée dans votre cerveau un déclic, clac-clac, on entend course camarguaise, on décroche le téléphone.
2: C'est ça, vous avez tout compris.
0: Ah ben, je comprends bien, bah oui. En même temps, vous n'êtes pas loin, hein. Lunel, c'est à côté, c'est la maison, Lunel, même pour vous, presque.
2: Oui, à 10 minutes.
0: Bah voilà, vous avez l'habitude, vous connaissez les arènes de Lunel. Alors, pour remporter ces places pour la course camarguaise, on va faire deux jeux, il me faut deux victoires pour remporter ces places. Vous connaissez bien le territoire, Anne, j'entends à votre accent que vous êtes du
2: coin.
0: Oui,
2: bien sûr.
0: Bon, voilà. Ça va pas être très compliqué pour vous, le jeu, vous allez voir. Le premier, c'est un chez nous ou pas chez nous. Je vous donne cinq communes.
2: D'accord.
0: Cinq communes. Il y en a deux, c'est des intrus, c'est pas dans l'Hérault. D'accord?
2: D'accord.
0: Et vous avez une minute trente pour me retrouver lesquelles. Donc, je vous les dis toutes d'une traite. Et puis, vous me donnez les intrus à la fin. Alors, Laurens, Lézan, Larocque, Lavalette et La Bruguière. Il y en a deux là-dedans.
2: Alors,
0: ils ne sont pas dans les roues.
2: Lézan et La Bruguière.
0: Pouah, vous n'avez pas hésité une seconde. Hein. Bravo, c'est la bonne réponse. Bah oui, c'est ça, bien sûr. Bon, Lézan, c'est dans le Gard. La Bruguière, c'est dans le Tarn.
2: Très bien.
0: Voilà. Et Laurens, Larocque et Lavalette, c'est chez nous, dans l'Hérault. Vous n'avez pas hésité une seconde. Ah, vous aviez l'air sûr de vous. Tant mieux. Ça fait une victoire pour vous. On va jouer dans un petit instant. Ça vous dit de jouer en musique?
2: Oui.
0: Une deuxième victoire, là, juste après Pascal Obispo et Francis Cabrel. J'ai deux jeux pour vous. Vous avez le choix. C'est vous qui décidez. Soit avant ou après. Je vous ferai écouter trois morceaux. Il faudra les remettre dans l'ordre de sortie. Ou alors DJ Tinten, c'est deux musiques qu'on passe en même temps et vous devez retrouver les deux artistes. Qu'est-ce que vous préférez entre les deux?
2: Bon, avant, après.
0: Ah bah voilà. Et bah vous bougez pas, Anne, vous raccrochez pas. On écoute Pascal Obispo et Francis Cabrel et puis on joue ensemble au avant-après sur Ici Héros.

0: Faudrait que pleuve l'amour, Pascal Obispo et Francis Cabrel sur Ici Héro. Dans un instant, on joue avec Anne qui va tenter de remporter ses invitations pour aller voir de la course camarguaise aux arènes de Lunel.
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0: On joue à 11h20 avec Anne à Mudaison entre Montpellier et Lunel. Anne, passionnée de course camarguaise, oui, qui nous a appelé pour aller voir le trophée des As et le trophée Patrick Castro aux arènes de Lunel lundi prochain, le 25 mai, dans une dizaine, dans 10 jours, tout pile. Anne, vous qui êtes une passionnée, le trophée des As, c'est vraiment du très haut niveau dans la course camarguaise?
10: Oui, c'est le plus grand des niveaux, voilà.
0: Voilà, tout simplement. Donc forcément, quand on entend Trophée des As, on se dit « Ah, là, faut que j'y sois
10: ». Voilà, en principe, c'est au niveau de course.
0: Ah bah oui. Anne, le principe du jeu suivant pour remporter votre deuxième victoire, et donc ces deux places pour le Trophée des As en course camarguaise, c'est le avant-après. Je vais vous faire écouter trois extraits musicaux. Trois extraits qui sont sortis à des années différentes. Ils sont un peu dans le désordre et c'est à vous de remettre tout ça dans l'ordre, donc du plus vieux au plus récent. D'accord ?
10: D'accord.
0: Allez, je vous fais écouter les trois extraits, puis ensuite vous avez 1 minute 30 pour remettre tout ça dans l'ordre. Premier extrait. De Palmas, que vous entendez chanter. Deuxième extrait.
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0: Le tube qui a révélé le groupe de reggae Sinse Emilia aux yeux de la France et du monde entier. Et le dernier extrait.
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0: Anne, vous aurez reconnu Stéphane Echer, pas d'amis comme toi. Alors on a donc De Palmas, on a Sinse Emilia, on a Stéphane Echer. Alors les trois morceaux, dans quel ordre on les remet? Quel est le plus vieux d'abord?
10: Alors De Palmas.
0: Vous pensez que c'est le plus vieux des trois?
10: Bon, c'est pas ça.
0: Bon, je sais pas, moi je vous pose la question.
10: Bon, De Palmas, Sanchi.
0: Vous êtes vraiment sûr que c'est le plus vieux?
10: Non, alors le deuxième, c'est le plus vieux.
0: Sinse Emilia, c'est le plus vieux?
10: Oui.
0: Vous pensez?
10: Non, c'est le troisième.
0: Ouais.
10: Le troisième.
0: Parce que Stéphane Echer, il a commencé tôt quand même.
10: Stéphane Echer, alors.
0: Bon, alors, Stéphane Echer, allez, on va dire ça. Stéphane Echer. Ensuite, en deuxième.
10: Ensuite, De Palmas.
0: Ouais, De Palmas. Et après, Sinse Emilia.
10: Voilà.
0: Ouais, ça paraît pas mal. Allez, on écoute les trois pour vérifier. Anne, c'est parti. Le premier, le plus vieux.
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0: Ah oui, Stéphane Echer. Echer, il a commencé tôt, hein. On est en 91 quand ça sort, pas d'amis comme toi.
10: D'accord.
0: Je vous le dis, parce que là on est en 91. Les deux autres, c'est au 21e siècle que ça sort. Ah oui, c'est pour ça que j'ai insisté un peu sur Stéphane Echer. Allez, deuxième. Vous nous avez dit De Palmas en deuxième.
10: Oui.
0: J'adore cette chanson de Palmas, J'en rêve encore. C'est en 2000 que ça sort. Et donc vous l'avez compris, oui. Hein, le troisième.
8: On vous souhaite tout le bonheur du monde.
2: Voilà.
0: Eh ben, trop facile, du premier coup en plus, Anne.
8: Je suis trop forte.
0: Eh, on n'a pas tremblé. On fait un bon duo, Anne. Vous voyez, c'est pas mal. Ça marche bien. Anne, bravo, 2 victoires pour vous et vous irez donc lundi 25 profiter du trophée des As, vous qui êtes passionné de course camarguaise. Il y a le trophée Patrick Castro aussi, c'est à 16h30 aux arènes de Lunel et c'est cadeau pour vous.
8: Merci beaucoup.
0: Ah bah avec grand plaisir.
8: Je crois.
0: Comment ?
8: Avec Zifocatif et Cadena comme rajouteur.
0: Ah bah voilà, très bien. Bon, ça parlera aux experts. Anne, merci pour cette pêche, cette bonne humeur que vous avez apportée ce matin. C'était chouette de jouer avec
8: merci
0: vous.
8: Merci à vous.
0: Et profitez bien. 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
0: Allez, c'est le moment de jouer avec nous. Tentez de vous faire plaisir, de vous amuser. Vous avez vu, on rigole bien. Pas des jeux rigolos en plus. The Pointer Sisters, I'm so excited. Il est 11h25. Merci d'avoir choisi ICRO pour passer ce vendredi 15 mai.

0: The Pointer Sisters, I'm so excited sur ICI Héros. À 11h30, quelques idées de sortie pour vous, pour ce week-end. On nous a envoyé un mail, par exemple, pour la fête du printemps, c'est à Larocque. Une journée consacrée dimanche à la nature et au patrimoine de cette petite cité de caractère du pays gangeois. Au programme, un marché artisanal, des ateliers autour du végétal, de la nature. La chapelle castrale sera ouverte aussi pour l'occasion. Il y aura des animations pour les enfants, c'est à partir de 10h dimanche. Et toutes les infos sont sur le site de la ville de Larocque. Et puis dimanche, on fête aussi les fleurs à Fraisse-sur-Agoute, dans les Hauts-Cantons. C'est la toute première édition, donc il faut aller les soutenir. Une journée dédiée aux fleurs, aux plantes et aux saveurs du terroir. Ça se passe en plein cœur du village. Il y aura un grand marché fleuri, ambiance musicale, buvette et animation pour toute la famille. C'est dimanche dès 9h.
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0: Allez, c'est parti, on joue avec Françoise de Montpellier.
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0: Françoise, bonjour.
5: Bonjour Maëlle, bonjour les auditeurs.
0: Françoise, vous jouez avec nous depuis Montpellier. Comment se passe ce week-end-là qui a démarré, ce long week-end? Vous en profitez comment? Est-ce que vous... Bon, il fait pas très beau, hein. Vous sortez un petit peu, vous allez voir du monde, qu'est-ce que vous faites? Racontez-nous.
5: Aujourd'hui, c'est au travail.
0: Ah, vous travaillez.
5: Non, c'est pas un long week-end.
0: Ah mince. Vous travaillez dans quoi?
5: Je suis secrétaire chez un ambulancier.
0: D'accord, très bien.
5: Voilà.
0: Donc, dites-moi.
5: Après, c'est les ambulanciers qui ont des astreintes. Hein.
0: Oui.
5: Moi, je... Voilà.
0: Voilà, vous, c'est plus tranquille pour vous.
5: Oui.
0: Bon, très bien. Françoise, vous allez jouer avec nous pour une enceinte Bluetooth, une enceinte musicale. Alors, elle fait tout, cette enceinte. Elle fait de la lumière. Elle fait chargeur à induction, c'est-à-dire que si vous posez votre téléphone dessus, ça va recharger le téléphone. Et évidemment, elle remplit son rôle d'enceinte puisqu'elle envoie de la musique. Françoise, il me faut deux victoires. Je vous propose de commencer avec un petit bac. Vous voyez ce que c'est le petit bac?
5: Oui.
0: Vous savez, on vous donne une lettre, on vous donne des thèmes et puis il faut nous donner des mots qui correspondent au thème et qui commencent par la bonne lettre. D'accord?
5: Oui.
0: Bon,
5: oui.
0: Françoise, on est prête, ça va? Vous êtes stressée, Françoise?
5: Vous avez dit, pardon.
0: Non, mais il n'y a pas de souci, Françoise, tranquille. Hey,
5: ouais.
0: On est tranquillou, c'est vendredi, on va jouer. Moi, je suis là pour vous aider. Le petit bac, c'est très simple. Vous avez 1 minute 30, je vais vous donner 5 thèmes et une lettre, d'accord? Il faut que vos réponses collent au thème et qu'elles commencent par la lettre en question. La lettre, ça va être la lettre R, d'accord? Donc déjà, toutes vos réponses, elles doivent commencer par le R et je vais vous donner les thèmes. On est parti, Françoise?
5: En fonction du thème. Allez, c'est
0: voilà.
5: Bon.
0: Voilà, allez, tout va bien. 1 minute 30. Un pays en R.
5: Roumanie.
0: Très bien. Le fruit en R, il y a un fruit en R, vous en avez?
5: La rhume.
0: Ouais, je l'accepterai, oui. Allez-y. Dites-le, je ne l'ai pas
5: la
0: entendu.
5: La rhubarbe.
0: Voilà, la rhubarbe. Vous savez qu'il y avait le raisin avec lequel on fait le vin.
5: Ah oui, le raisin.
0: c'est bon, j'accepte la rhubarbe. Un sport en R.
5: Roller.
0: Ouais, le roller. L'animal en R.
5: Un rat.
0: Ouais. Un prénom féminin en R.
5: Roberta.
0: Eh ben Roberta, c'est gagné. J'adore parce que Françoise, à chaque fois, il y a des réponses évidentes et elle va donner une réponse super compliquée. C'est-à-dire qu'en pays en R, on avait le Royaume-Uni, la Russie, vous m'avez dit la Roumanie, pourquoi pas. En fruits, on a quand même le raisin qui fait un paquet de vin pour la rhubarbe. Vous m'avez dit le roller, vous savez qu'il y a quand même un sport en R où Montpellier, en plus, est très bon. Voilà, le rugby. Bon, le renard, c'était le premier que j'avais marqué, effectivement. Il y avait le rat, il y avait le renard et le requin. Bon, bravo, Françoise, tout va bien. Vous m'avez donné les bonnes réponses. Ça fait une première victoire pour vous. Et puis, dans un instant, on va jouer à un deuxième jeu, Françoise. Le temps pour vous de souffler. On va jouer avec DJ Tinten. DJ Tinten, c'est un DJ. Alors, il fait son travail et tout, hein. Sauf que des fois, il met les morceaux vraiment en même temps. Et on a du mal à s'y retrouver, voilà. Il faut retrouver les deux artistes. C'est à ça que vous allez jouer, Françoise, dans un instant.
5: D'accord.
0: Allez, mais je serai là pour vous aider. Françoise, vous bougez pas. On écoute David Hallyday et puis ensuite on joue ensemble.

0: Tu ne m'as pas laissé le temps, David Hallyday sur ICI, Héros, 11h38. On joue dans un instant à DJ Tinten, deux artistes passés en même temps. Et c'est à Françoise de retrouver qui sont ces deux artistes.
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1: C'est l'heure où on vous offre plein de cadeaux jusqu'à midi et on joue avec Françoise ce matin.
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1: Françoise à Montpellier, ça va toujours ?
2: Ça va toujours.
1: Bon, impeccable. Toujours de bonne humeur, toujours en forme. On a déjà une victoire dans la sacoche et maintenant, il en faut une deuxième pour emporter cette enceinte Bluetooth connectée qui fait de la lumière, qui charge le téléphone en même temps de mettre de la musique. Alors forcément, je vous offre un cadeau musical. J'ai envie de faire un jeu musical, moi, avec vous, Françoise. Oui. DJ Tinten, oui. Notre DJ qui met deux morceaux en même temps. Je vais vous passer les deux extraits. Bon, on pourra les réécouter, je vous filerai un petit coup de main.
2: C'est un DJ de compétition, hein.
1: Ah ouais, c'est... Bon, nous on l'aime bien, vous savez comment on est. On l'aime avec ses défauts, vous voyez ce que je veux dire. On a un peu de tendresse pour lui malgré tout. On se dit que peut-être un jour, ça ira mieux. Bon, ça va toujours pas, on est arrivé au mois de mai, c'est pas mieux. Bon, en tout cas, vous avez deux extraits à écouter. Françoise, c'est parti.
3: Il nous vient direct du canal royal de 7. C'est DJ Tinten. Allez, c'est parti pour le...

0: Alors, on a réussi à entrevoir quelques petites boîtes.
1: Je les ai.
0: Oh, vous les avez. Oh, formidable. Alors là, vous avez l'air sûr de vous. Il va pas falloir me décevoir, Françoise. Attention. Non, vous avez l'air sûr.
1: Etienne Dao.
0: Ouais.
1: Et Jennifer.
0: Bon, on écoute, Françoise. Mais dans cette fois-ci, un par un, pour vérifier.
2: Je suis un feu. Le feu d'un duel.
0: Duel au soleil, Étienne Dao, un point, c'est parfait Françoise. Deuxième extrait avec en jeu une enceinte musicale. Jennifer.
3: Exposer un peu plus au soleil.
0: On a envie de chanter avec elle. Jennifer, bravo Françoise, c'est gagné.
1: Ouais, je suis trop content.
0: Vous avez mérité, franchement. C'est en faisant le jeu, je me suis dit, c'est pas facile quand même. Hein. Faut les deux en même temps, faut retrouver Étienne Dao et Jennifer.
1: Quand je l'écoute en voiture, je galère.
0: Bah écoutez, là, vous êtes bien tombé sur les bons artistes. Bravo oui. Françoise, pour vous.
1: Merci
0: donc, j'ai
1: beaucoup.
0: Cette belle enceinte connectée. Vous pouvez mettre le téléphone, ça fait de la lumière, ça charge le téléphone en plus. C'est cadeau pour vous, Françoise. Merci d'avoir joué avec nous.
1: Trop chouette, merci beaucoup.
0: Vous allez pouvoir mettre Étienne. Et vous allez pouvoir mettre Étienne Dao à fond dans la maison.
1: Oui.
0: Françoise, merci. Je vous souhaite un bon week-end et je vous dis à très vite sur ICI Hero. Alors maintenant, chez vous à la maison, vous avez encore un petit peu de temps pour jouer avec nous. J'ai des places de ciné à Montpellier pour aller au cinéma Pathé, Odysseum ou Comédie, ou bien pour aller faire un tour à la Cité des Insectes, Micropolis, c'est en Aveyron, à Saint-Léon. Vous jouez avec nous maintenant. Et en plus, combien de victoires là pour ces cadeaux, dites-nous. Tranquille, une victoire, vous nous appelez et vous remportez vos places de ciné ou vos invitations pour Micropolis.
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0: Bon, ça tombe pas du ciel, faut quand même faire un petit jeu, tranquillou, vous allez voir. Là, c'est tombé du ciel, par contre, c'est Jacques Higelin sur Ici Hero.

0: Tombé du ciel, Jacques Higelin sur Issiro.
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0: On joue ce matin pour des invitations pour aller à Micropolis, la cité des insectes, c'est en Aveyron, à Saint-Léon précisément. Et c'est Laurent qui joue avec nous, bonjour Laurent.
7: Bonjour.
0: Laurent, vous êtes à Castelnau-le-Lez et vous nous avez appelé, voilà, pour vous faire une petite sortie. Il y a deux places à gagner. On va jouer ensemble à la bonne séance. Je vais vous passer un extrait de film. Il faudra retrouver de quel film il s'agit. Vous allez voir, ça va être très simple. Mais d'abord, papotons un petit peu, Laurent. Comment ça va? Qu'est-ce que vous faites pour ce long week-end? Vous avez la chance d'en profiter déjà de ce long week-end?
7: Oui, carrément.
0: Bon, donc on se repose tranquille à la maison. Qu'est-ce qu'on fait de beau?
7: Ben, on va amener notre fils cet après-midi à Ribaud, à Uzès.
0: D'accord, très bien.
7: Voilà, bon, donc on en profite et voilà.
0: Bon, bah, c'est bien. Très bien.
7: J'ai un bon long week-end, quoi.
0: Ouais, mais ça fait du bien. En plus, il y en a autre, un 72e long week-end qui arrive la semaine prochaine. Donc, c'est bien. Ça ne s'arrête pas. Le mois de mai, c'est cool, cool. Allez, Laurent, on va jouer à la bonne séance. Laurent, le principe, il est simple. Et chez vous à la maison aussi, si vous voulez jouer en même temps, je vais vous laisser fermer les yeux. Vous imaginez, vous venez de vous installer, vous avez pris votre pop-corn, vous êtes sur le siège du cinéma, l'écran s'allume et vous entendez cet extrait.
8: Qu'est-ce qu'on dit au chauffeur?
9: Fils de pute!
0: Alors, à quelle séance on est, Laurent?
7: Oh, c'était quoi ça? Maman, je l'ai jamais vu, j'avais une...
0: Alors, sachez que... Il y a 11 millions de Français qui l'ont vu, ce film. J'ai un deuxième extrait, si vous voulez. Je vais vous donner un autre extrait qui va peut-être vous aider, parce que j'ai bien conscience qu'il était un peu court, Laurent. Écoutez le deuxième extrait.
10: Oh putain! Qu'est-ce que tu fous là, toi? Enfin, je veux dire, qu'est-ce que tu fous là, toi?
11: Tu n'es pas handicapé?
10: Si, tu veux pas handicapé. Moi, j'ai toujours été handicapé, depuis tout petit.
11: Bah, vous n'aurez pas, non?
10: Ah ben si, moi je crois.
11: Ça se voit tout de suite.
0: Alors, c'est peut-être un peu plus facile, Laurent, avec cet extrait-là. Ça vous parle ou pas?
7: Alors, non, pas du tout aussi.
0: C'est pas vrai.
7: Ah,
0: vous l'avez pas du tout. Je vais vous donner d'autres indices. Un réalisateur montpelliérain, 11 millions d'entrées quand même. C'est le grand succès là du cinéma français de ces dernières années.
7: Bon, j'aurais dit Gazon Moisi alors.
0: Non, mais là, plus récent. Là, il y a deux ans, comme ça. Non, ça vous parle pas? Un film avec des personnes en situation de handicap.
7: Ah, bah, 8e jour.
0: Ah, non plus. Bon, bah, je suis désolé, malheureusement, Laurent s'est perdu.
7: Aïe. Merci.
0: Bon, mais c'est pas grave. Un petit truc en plus, Laurent?
7: Oui.
0: Ah non, ça vous parle pas?
7: Un petit truc en plus,
0: vous savez, le film d'Artus qui a cartonné, qui a fait 11 millions d'entrées, c'est énorme pour du cinéma français, 11 millions d'entrées.
7: Oui.
0: Bon, il faudra aller le voir, hein, Laurent, un petit truc en plus,
7: oui,
0: vous allez pouvoir le trouver sur les plateformes ou quand il passe à la télé, il faut le regarder, il est vraiment chouette, Laurent, en plus c'est le Montpellier Artus, il est de chez nous, c'est pas tous les jours qu'il y a un Montpellier qui fait 11 millions d'entrées au box-office, moi je vous le dis.
7: C'est vrai, je suis tout à fait d'accord.
0: Bon Laurent, en tout cas c'était quand même chouette de discuter avec vous, de jouer ensemble, et puis vous reviendrez jouer.
7: Ah bah oui, carrément.
0: Ah bah merci à vous, Laurent. Passez une bonne journée. Profitez bien de ce long week-end. Et à très vite sur Ici Héros. Voici Pink avant le journal de midi.

0: All Out of Fight Pink sur ICI Roi, 11h56. Dans quelques instants, vous avez rendez-vous avec les meilleurs moments d'Otaquet, Catherine Kikandon. Il sera question d'aquagym et de voyage. Bonjour Catherine.
1: Oui, entre autres, bonjour à tous. Aujourd'hui encore, nous réécoutons une sélection savoureuse de l'émission avec des candidats au top, comme toujours. Il y aura aussi une histoire de barquette, de nuit dans un parking et d'équipe de hockey, tout un programme.
0: Et ce sera
1: tout à l'heure.
0: À tout à l'heure, Catherine, ce sera juste après le journal de midi et Kassav, tout de suite dans votre playlist.
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1: Bon appétit, vous écoutez Ici Hérault. Nous sommes le 15 mai, il est midi. Le journal Clémentine Proutot, ce soir c'est le dernier match de la saison pour Béziers en Pro D2 de rugby.
2: Un déplacement à Soyeaux-Angoulême, la SBH a assuré son maintien in extremis en battant Biarritz la semaine dernière. Un soulagement après une saison de galère qui laisse certains supporters bien amers. Pas contre les joueurs mais contre les dirigeants, explique Maxime Gilles. Il était notre invité ce matin sur Ici Hérault au nom du groupe de supporters rugbytaires.
3: Aujourd'hui, on a deux vice-présidents qui sont absents au quotidien. On a un directeur général qui est présent, mais avec qui on a très peu d'échanges. Et voilà, c'est ce qui est même aussi ressorti des discussions avec le sportif, quoi. Donc, c'est ça qui est compliqué. On a aujourd'hui à la tête du club des gens qui sont peu présents, voire totalement transparents. Aujourd'hui, on espère avoir une augmentation significative du budget pour pouvoir prétendre aux ambitions qu'ils ont eux-mêmes exposées, à savoir jouer la monter les phases finales et puis avoir un effectif qui sera quantitatif et qualitatif, puisque aujourd'hui on a un grand nombre de joueurs qui s'en vont, donc il va falloir remplacer tout ça. Pour l'instant on n'a pas d'annonce, il y a des rumeurs mais rien n'a été officialisé. On attend impérativement des décisions concrètes sur l'avenir du club et la saison prochaine, d'ici les jours à venir.
2: Et le groupe de supporters a publié une lettre ouverte pour interpeller les dirigeants. Les deux fêtards ont été sauvés de l'hypothermie cette nuit en Lausanne. Il participait à la rave party organisée à Saint-Privat-du-Faux. Le préfet en appelle au bon sens des organisateurs. Les conditions météo sont trop mauvaises sur le site. Avec de la neige et des températures négatives de prévu, le département est en vigilance jaune aux orages. C'est aussi le cas de l'Hérault jusqu'à la fin de journée.
1: Le ministre de l'Intérieur, Laurent Nunez, est déterminé à mettre fin au narcotrafic.
2: Une problématique qu'on connaît bien dans l'Hérault. Le trafic de drogue continue de faire des victimes en France. Un ado de 15 ans a été tué par balle hier à Nantes. Un autre jeune gravement blessé est maintenant hors de danger. Laurent Nunez s'est rendu sur place ce matin. Il a pris la parole il y a un peu moins d'une heure.
4: Ce que je veux dire aux habitants évidemment de Nantes, aux Nantaises, aux Nantais, mais aussi à l'ensemble de nos concitoyens, c'est que cette guerre, on la mène avec détermination et on ne lâchera rien. On ne lâchera rien. Vous savez, hier ici, ce qui s'est passé, c'est très grave. Vous savez, deux personnes qui sont venues cagoulées avec une arme automatique et qui ont rafalé un peu à l'aveugle. Et donc ont tué un jeune de 15 ans, en ont blessé un autre de 13 ans, un autre de 14 ans. Mais il y avait aussi de plus jeunes enfants autour d'eux. Voilà, donc je veux le dire, c'est inacceptable. Et on continuera ce combat. Et pour nous, cette lutte que nous menons, parquet, force de sécurité intérieure, cette lutte intraitable, on va la poursuivre avec beaucoup de détermination. Il y a beaucoup de batailles à gagner encore, mais on ne perdra pas la guerre contre le narcotrafic. On ne perdra pas cette guerre. Et je rebondis sur les propos que j'entendais ce matin du procureur de Nice. Oui, le combat est compliqué, mais on ne perdra pas cette guerre et on continuera à gagner de nombreuses batailles.
2: À Montpellier, deux SDF vont être jugés pour détention de stupéfiants et violence contre des agents de la GSRI, la Brigade de Sécurité des Bailleurs. Ils ont été arrêtés mercredi dans le quartier de la Mosson avec de la drogue et un couteau. L'un d'entre eux est mineur, il est convoqué devant le juge des enfants. La mobilisation a porté ses fruits pour Marius. On vous parle de ce petit garçon de Gignac depuis hier sur Ici Hérault. Atteint d'une maladie rare, il doit être greffé du foie. Sa famille a besoin de 20 000 euros pour payer des allers-retours entre Paris et Montpellier. Elle avait lancé une cagnotte et bien l'objectif a été atteint. L'argent récolté en plus sera reversé aux hôpitaux de Montpellier et de Paris.
1: À la piscine olympique de Montpellier, dans le quartier Antigone, il y a en ce moment une compétition de sauvetage sportif.
2: Ça a démarré hier et ça se poursuit aujourd'hui. Les épreuves consistent à simuler un sauvetage sur différentes distances et c'est chronométré. Il y a une cinquantaine de clubs qui s'affrontent. Ce week-end, les participants iront sur la plage de la Grande Motte pour deux jours d'épreuves en mer. Enfin, Montpellier ouvre ce soir le grand chapitre de la 41e comédie du livre. 300 auteurs et autrices sont attendus à Montpellier jusqu'à dimanche prochain. Première rencontre ce soir à 19h avec Sofia Andrukovic qui dévoilera un roman sur la mémoire ukrainienne. Et maintenant, on fait un petit point sur la météo, Maëlle, et c'est malheureusement pas terrible aujourd'hui.
1: Non, c'est assez mitigé. Hein. Pas mal de nuages ce vendredi sur l'ensemble de notre département qui vont s'accompagner d'averses sur les reliefs, mais aussi en plaine sur une partie est de l'Hérault cet après-midi. La tramontane souffle aussi avec des rafales proches des 50 à 60 km/h et les températures sont pas très élevées cet après-midi. 10 degrés seulement au Quélard, 12 à Saint-Pons-de-Thomières, 15 pour l'Audef, 17 à Olonzac, 18 degrés cet après-midi à 7 Béziers et Montpellier pour le week-end. Bonne nouvelle, ça s'améliore avec du soleil prévu pour samedi et dimanche. Il est midi 5, passez une belle journée à l'écoute d'ici Hérault. Tout de suite, c'est le meilleur d'Otaquet.
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6: Bonjour à tous. Cette semaine, Valérie Damido et Eric Bastien sont en vacances. Nous replongeons donc dans les meilleurs moments de l'émission. Au menu, un candidat qui monte les meubles à l'envers. Bon, en même temps, ça peut nous arriver aussi. Un autre qui conseille des coins sympas en Picardie, sans oublier celui qui a exercé une multitude de métiers, ou encore celle qui a failli dormir sur le parking de Disneyland à Paris. Et oui, nos candidats ont plein d'histoires et d'anecdotes à raconter sur votre radio ici.
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6: Musique à présent avec Madonna, What's Up Girl.

0: With That Girl dans la playlist ici, Madonna. En novembre dernier, Valérie Damido et Eric Bastien jouaient avec Lucie d'ici Azur, qui adore voyager, et Benjamin d'ici Touraine. Alors Benjamin, c'est le chouchou de son club de sport, vous allez comprendre pourquoi. En revanche, si vous avez besoin d'aide pour monter des meubles, surtout, vous ne l'appelez pas.
1: Benjamin, eh bien, il fait de l'aquagym.
2: Alors, moi, je suis dans... je pourrais être avec toi, parce que Benjamin, il fait de l'aquagym avec des petites mamies.
3: Ouais, c'est trop rigolo. La moyenne d'âge, c'est aller 75-80 ans. Oh, Valérie, vous n'en êtes pas là, quand même.
2: Oh, écoute...
4: Non, vous faites du mal, Valérie.
2: J'en suis pas très loin, tu sais, je suis à ça du déambulateur.
4: Hein. Boule de sangria, des pâtes, des mimosas.
3: Ouais. Je suis la mascotte, c'est génial, parce que du coup, moi, j'ai la quarantaine, donc quand, dès que je ne viens pas, elle le remarque, c'est très, très drôle. Oh, vous avez pas vu la semaine dernière? Oui, j'arrive. Et ce qui est très drôle, c'est qu'elles sont très souples, très agiles, alors que moi, des fois, je galère, et je vous jure, ça fout des complexes.
2: Ah bah oui, je comprends. Moi, je comprends. Bon, moi, je suis vieille, mais je suis souple. Mais bon, alors, il y a une piscine à Montbazon?
3: Non, c'est à Jouer des Tours, c'est la piscine Bulldo.
2: Ah oui, la piscine de Tours. Alors par contre, tu n'es pas du tout bricoleur. Il paraît que tu montes même les meubles à l'envers, dis donc.
3: Ah ouais, non mais c'est une catastrophe, j'ai laissé tomber. Hein. C'est plus la peine, les meubles à l'envers, les portes à l'envers. J'y passe des heures, je mets trois plombes à comprendre la notice. Je maudis certains types de meubles, si vous voulez ce que je veux dire.
2: Je vois très bien les meubles suédois avec des noms... Moi j'adore les notices où il y a marqué une personne 16 heures, deux personnes 8 heures. En fait, c'est toujours pareil. Il y en a pour
4: ils ont fait des efforts.
2: Un cauchemar, je suis d'accord. Et donc, tu n'es pas très cuisinier non plus, hein. Tu fais un peu la base, mais tu as la chance d'avoir un frère cuistot, c'est ça?
3: Ouais, ça c'est top. J'ai un frère cuistot qui fait des super bons petits plats. Et d'ailleurs, il travaille dans un restaurant sur l'île de Ré où il a eu la chance de vous croiser, Valérie.
2: Ah bon, ça?
3: Ouais, trop marrant. Saint-Martin de Ré. Alors malheureusement, le restaurant, là, il a fermé l'année dernière. Je ne saurais pas vous redire le nom. Mais du coup, voilà, il vous avait croisé plusieurs fois.
2: Eh ben oui, c'est un peu ma deuxième patrie.
4: C'est votre QG, ça.
2: C'est mon QG, ouais.
3: C'est ça.
2: Alors, on va essayer de marquer un deuxième point, mon Benjamin, avec la deuxième question. Oui. Vrai ou faux? Alors, attention. Elon Musk a appelé un de ses fils XAEA12.
4: Sûr.
2: XAEA12 est-il le prénom d'un des fils d'Elon Musk? Est-ce que c'est vrai? Est-ce que c'est faux? Top chrono, 5 secondes.
3: C'est un personnage tellement particulier que je vais dire vrai.
2: Bah t'as bien raison, parce que on va dire que le gars est complètement... Enfin bref. En 2020, Elon Musk et la chanteuse Grimm, sa compagne, ont nommé leur fils XAEA12 en hommage à leur passion commune. X pour l'inconnu, AE leur lien d'amour et A12 le nom de l'avion espion du couple. Voilà. Bienvenue chez les dingues. Allez, un point de plus, tu as deux.
4: On n'a pas le code Wi-Fi. Lucie est avec nous, ici à Azur. Elle a 43 ans, elle habite à Nice. Elle est mariée avec Jamel depuis 20 ans. Assistante maternelle qui a toujours voulu être maîtresse d'école. Tu adores voyager. Voilà. Toujours l'occasion d'écouter Desireless.
2: Ah oui.
4: Là, tu dis voyage, hop, ça part tout de suite. Hein. Tu as découvert quel pays t'a marqué le plus?
5: J'ai pas un pays en plus vraiment qui m'a marqué le plus. Je crois que chaque pays nous apporte des choses tellement différentes que on est marqué de partout où on passe, en fait, par des choses autres. Mais oui, on adore voyager.
4: Tu as raison. Eh bien, nous allons jouer à présent pour te permettre de marquer un premier point, parce que t'as pas encore ouvert le bal, là. On y croit, Manu.
5: Mais oui, surtout que les deux réponses de Benjamin, je les
4: ai. C'est toujours comme ça,
2: madame.
4: Bien évidemment. Allez, je suis sûr que tu vas l'avoir. Écoute cette chanson, où on a été la chercher dans les greniers. Hein. Et moi, je voulais une moustache. Vous vous souvenez de ça? Twin, ils ont fait l'Eurovision, hein, il me semble, avec la moustache 2014, me dit-on. C'était hier. Salvatore Dali, pour ça qu'on parle de moustache, a créé un parfum avec un flacon qui était en forme de moustache. Souvenez-vous? À moins que ça n'ait jamais existé. Vrai ou faux? Top chrono.
5: Alors, non mais là, c'est des questions incroyables.
4: Incroyables. Vite, vite, vite.
5: Faux.
4: Ouais, on est après le gong là.
2: Ouais, on est beaucoup trop après le gong.
4: Beaucoup trop après le gong, c'était la bonne réponse. Pourtant, 5 secondes, hein, vraiment, Lucie, j'insiste pour répondre.
2: Oh.
4: Oui, un flacon en forme de nez et de lèvres, mais il n'y avait pas la moustache. Il est sorti en 1983. Il s'appelait
5: Salvador. Mais moi, j'ai pas entendu le gong, alors vous voyez. Mais honnêtement.
4: Dès que j'ai fini la question, 5 secondes. Voilà, tout de suite, ça part tout de suite en fait.
2: Alors, nous sommes à 2 pour Benjamin, à pas de points pour Lucie, mais c'est pas grave, il y a encore plein de
4: mais
2: questions.
4: Mais oui, Lucie.

0: En concert à partir du mois de juin, Lille, Amiens, Paris et ailleurs. Florent Pagny, bienvenue chez moi. Bienvenue surtout dans les meilleurs moments d'Otaquet. Valérie Damido et Eric Bastien sont à présent avec Sylvie d'ici Provence, l'heureuse propriétaire de Colombe. Mais qui est donc Colombe? Et puis il y a aussi Eric d'ici Picardie, supporter des Gothiques, une équipe de sport qu'il suit depuis des dizaines d'années.
1: Sylvie, sa passion, c'est Marseille. Alors, il paraît que tu dis que tu as du sang bleu. Ça veut dire quoi, avoir du sang bleu? C'est la couleur de l'équipe de Marseille?
2: C'est la monarchie, ça.
3: Ouais, c'est royal.
2: Mais oui.
1: Eh oui, bien sûr.
3: Non, le bleu de Marseille.
1: Eh oui, le bleu de Marseille, de l'équipe de l'OM. Alors, il paraît que tu as une barquette marseillaise.
3: Oui, j'ai une barquette marseillaise avec mon compagnon, mon mari. Oh.
1: Enfin,
3: je vais me faire frapper.
1: Oh, aïe. Dis donc, maintenant, tu t'appelles madame. Hein. Alors, attention. Et comment elle s'appelle, cette barquette?
3: Elle s'appelle Colombe. Elle est sur le vieux port à Marseille.
2: La classe.
1: Eh oui, parce que c'est une barquette. Oui. Les vieilles barquettes, c'est les bateaux traditionnels de Marseille. Et la tienne, en plus, elle date de quand, la tienne?
3: Oh, 1953.
2: Ah, c'est génial.
1: Et tout le monde la connaît à Marseille, ta barquette.
3: Oui, elle est connue. Oui, elle est connue et reconnue. Oui.
1: Bien sûr.
3: Ah, et sur le plan d'eau.
1: Voilà.
2: Bon, on va saluer les équipes d'ici Provence quand même.
1: Mais
2: tout à l'heure,
1: on les embrasse. Puis surtout, on les jalouse parce que ils sont au soleil dans une région magnifique.
2: Ils sont à Aix-en-Provence.
3: Venir faire un tour de barquette.
1: Oui, bien sûr. Alors en plus, il paraît que tu fais des rassemblements de bateaux à Marseille, mais dans toute la France aussi.
3: Ouais. Elle navigue. Par la route, attention.
1: Elle a la patate Colombe, hein, dis donc.
3: Elle a la patate Colombe.
1: Exactement. Alors tu fais partie d'une association qui s'appelle les Pescadous de l'Estac. Et donc c'est les Pescadous, c'est les pêcheurs. Et aussi du Marseille Accueil, Culture et Tradition, Association Culturelle.
3: C'est ça, c'est là où se trouve notre bateau au Vieux-Port.
1: Et voilà, et tu vois, elle aime ça. Si elle n'aime pas Marseille, celle-ci.
2: Et la musique qu'on entend, on l'entend dans Le Gendarme se marie, au moment où il se marie, ça se passe justement à Hyères-les-Palmiers, et c'est le Var, les Bouches-du-Rhône.
1: Eh ben super. Bon, t'es prête à jouer et gagner, t'es en tête, hein, t'as 4 points. Est-ce que t'es prête à gagner 3 points de plus?
3: Allez. Eh ben on va essayer au moins.
1: Allez, je t'emmène en Égypte. Alors écoute-moi bien. Sylvie, je vais te proposer des... Tu sais, c'est la question à choix multiple. Hein. T'écoutes la question, je te propose des réponses. Alors écoute bien. Dans la mythologie égyptienne, le dieu solaire, qu'on appelle Ra, ou Ré avec un chapeau, en tout cas c'est Ra, est représenté avec une tête de faucon, loup, chat, Eric Bastien.
2: Faucon et Eric Bastien, c'est pareil.
1: Top chrono, 10 secondes.
3: Eric, non. Un faucon, moi, j'ai dit.
2: Oui, moi, je suis le récon, moi.
1: Et voilà.
3: Non, le pauvre,
2: le plus cher.
1: Le plus cher, c'est lui qui le dit, c'est pas moi. Et oui, c'est le faucon. Et bien sûr, c'est le symbole de la puissance. Il est protégé par le cobra royal et prêt à cracher le feu sur les ennemis. 3 points de plus, 7 points.
2: Eric, est-ce que tu pourrais me parler un petit peu de ta région? Parce qu'on parle beaucoup de Marseille, c'est un peu Interville. Là, aujourd'hui, on a la Picardie contre la Provence. Et toi, je crois savoir que tu supportes, et peut-être que tu vas en parler justement, l'équipe d'Amiens de hockey sur glace, dont voici l'hymne. Génial! Tu reconnais Eric?
4: Ah oui, c'est les Gothiques d'Amiens.
2: L'équipe s'appelle les Gothiques, d'accord.
4: Par rapport à la cathédrale, forcément, d'Amiens, on a une super cathédrale.
2: Bien sûr.
4: Les Orpillons à Amiens, et puis on a une équipe de hockey sur glace, donc je suis supporter depuis 30 ans.
2: Ouais.
4: On a gagné la Coupe de France, on a gagné le Championnat de France.
2: Bah, dis donc, bravo.
4: J'y vais souvent. Après, je loupe pratiquement jamais de match.
2: Ouais, si t'es abonné aux Gothiques d'Amiens, on les salue depuis une vingtaine d'années. Bravo, et puis c'est vrai que t'as aussi une très très belle région. T'as un endroit comme ça en particulier que t'aimes bien en Picardie, où tu vas te ressourcer, où tu vas de temps en temps?
4: Moi j'adore la baie de Somme, forcément, la baie de Somme. Et puis les Ortillons d'Amiens, c'est super.
2: C'est quoi les Ortillons, pour ceux qui connaissent pas, c'est quoi les Ortillons d'Amiens?
4: C'est un peu comme, c'est les canaux dans Amiens, on peut... On peut se balader en barque.
2: C'est la petite Venise.
4: C'est un peu comme la Venise verte la Belgique. Là, oui.
2: Non, c'est vrai que c'est très
4: comme
2: joli.
4: C'est un peu comme Bruges, en fait.
2: Je fais un lien avec la barquette, hein, justement, de Sylvie. Parce que c'est vrai que c'est la petite Venise. Et puis, alors quand même, un petit défaut, juste avant de jouer, parce que voilà, on dit que des bonnes choses, mais toi, t'aimes bien que les choses soient organisées, rangées. Mais alors, c'est très militariste. Hein. Il faut que ce soit au carré à la maison, Eric.
4: Oui, il faut que ça soit rangé, quoi, et puis propre, mais bon, c'est peut-être mon côté, comme j'ai fait le service militaire, ça doit être ça.
2: Ah d'accord, ça t'est resté. Bon, ouais, c'est pas très grave s'il y a un petit torchon par terre, un vêtement qui traîne, ça va, tu t'es pas en panique non plus.
4: Non, quand même, il y a pire que moi.
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0: parfaite pour moi.
1: Vous écoutez ici un des derniers titres d'Amir, l'imparfaite. Ne bougez pas, Valérie D'Amido, Éric Bastien et nos candidats reviennent dans quelques minutes pour la suite des meilleurs moments d'Otaquet. D'ailleurs, si vous avez envie de jouer, notamment vous messieurs, appelez votre radio locale pour vous inscrire cet après-midi par exemple. On vous attend. Allez à suivre dans moins d'une minute des infos pratiques et utiles dans votre région sur votre radio ici.
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6: Les idées sorties du week-end, sympa pour toute la famille, gratuite, c'est maintenant sur votre radio Ici Héros. Pour les amoureux et les curieux de la nature, d'abord à La Roque, la LPO vous ouvre les portes de leur jardin sauvage. Ça se passe donc ce samedi. Vous pourrez voir des diaporamas avec plein de photos qui montrent les animaux qui ont pu être observés dans ce jardin sauvage. Alors des oiseaux, des papillons. Et vous pourrez aussi visiter le jardin, visite libre ou visite guidée, comme vous préférez. On vous présentera plein d'espèces de fleurs sauvages. Ça se passe à La Roque, dans le refuge de la LPO, la visite du jardin sauvage ce samedi au 295 chemin des chasseurs. Autre idée sortie pour les amateurs de l'auto cette fois-ci, rendez-vous à Valras-Plage, alors mardi prochain, donc le mardi 19 mai, à l'espace Guy Combe. Il y a le grand loto de l'espoir qui est organisé donc au profit de la Ligue contre le cancer. Le loto commence à 15h mardi prochain, le 19 mai, à l'espace Guy Combe de Valras-Plage. Ça s'appelle le grand loto de l'espoir.
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1: Midi et demi, bienvenue si vous nous rejoignez, vous tombez bien, ce sont les meilleurs moments d'Otaquet avec Valérie D'Amido et Éric Bastien, des instants choisis rien que pour vous, à écouter ou à réécouter pour vous changer les idées à l'heure du déjeuner. La suite, c'est juste après Jean Schultes et une chanson que vous n'allez pas pouvoir vous empêcher de fredonner, j'en suis sûre. Alors montez le son pour Confidence sur votre radio ici.

0: Hôtesse, confidence pour confidence sur votre radio ici. Et puisqu'on parle de confidence, Séverine d'ici Brézizel raconte maintenant à Valérie Damido et Eric Bastien la rencontre avec son mari. Quant à Sébastien d'ici Pays de Savoie, il partage son petit coin de paradis qui se situe en Savoie, évidemment.
1: Le petit coin de paradis à notre Sébastien, c'est les Hauts de Maurienne et surtout le village d'Écot ou Écot, je ne sais pas comment on dit. Écot ?
2: Écot.
1: Et c'est là où a été tourné Belle et Sébastien.
3: Oh là là.
1: Alors moi, quand j'étais petite, c'était mon petit feuilleton. J'étais amoureuse du petit garçon qui jouait.
3: Ça se comprend.
1: T'es tellement mignon. Voilà. Alors, qu'est-ce que tu fais pour aller... Tu pars, il paraît, camper là-bas tout seul et tout.
2: Alors, j'ai eu camper tout seul avec mes enfants, avec ma compagne. Des petites nuits aussi en couple, voilà, on a, et puis bah, forcément de la randonnée, un petit peu de trail aussi, et du ski de randonnée, voilà, visiter les glaciers, un peu tout, quoi, les plateaux.
1: Eh ben oui, les glaciers, tu fais bien d'en parler, parce qu'il paraît que tu rêves de partir en Islande.
2: Exactement.
1: Ouais. Et alors, ça s'organise, ça, ou pas?
2: Non, pas encore.
1: Ah.
2: Non, mais je sais pas quand, mais c'est vrai que c'est un pays.
3: Je recommande.
2: Depuis très longtemps.
1: C'est un très joli endroit. Alors, tu as presque réalisé tout ton rêve, puisque ton rêve c'était d'avoir un salon de barbier à ton compte. C'est-à-dire que là, c'est pas encore totalement à toi. C'est pour ça que tu dis que c'est presque réalisé.
2: Oui, enfin, c'est voilà. Bon, je loue un local, donc c'est-à-dire que oui, je suis pas. Pas moi, 100%, quoi.
1: Non, voilà. Mais enfin, c'est quand même ton business, on s'en fiche, les allocations, c'est un...
2: Après, j'imaginais aussi un peu différemment quand j'étais un peu plus jeune, quoi.
1: Ah oui.
2: Mais forcément, on a toujours des choses qui modifient au cours des années.
1: Ah bah moi, quand j'étais petite, je voulais être écuyère de cirque, hein, tu vois, donc bon.
3: Vous n'êtes pas loin.
1: Je bosse dans un cirque, mais je suis toujours pas écuyère. Alors, il paraît
3: oui,
1: que...
3: Oui, mais vous mettez des coups de cravache.
1: Ah ben j'aimerais bien savoir avec qui.
3: Bah moi, hein, vous faites mal, hein, régulièrement. Voilà, des petits coups comme ça, là, verbalement, bien sûr.
1: Oh là là, vous mettez pas les coups de cravache. Tu es gênant. Alors, il paraît que t'es un peu de tête de mule, c'est vrai?
2: Oui, bien sûr.
1: Ah oui, bien sûr. Bon, écoute, en même temps, tu l'assumes. Hein. J'adore l'idée que tu assumes. Ça veut dire que tu t'es têtu ou tu veux toujours avoir raison? C'est pas pareil.
2: Un peu des deux, on va dire. Un mix des deux.
1: Ah bah, d'accord, ok. Un peu des deux. Très bien. Alors, tu as 3 points. Séverine a 5 points. Là, je te donne l'occasion d'en marquer 5 d'un coup. Écoute bien la question. Tu regardes des séries?
2: Non.
1: Ah, merde. Alors, bon.
3: On est mal.
1: Alors, écoute bien. Quelle série Netflix... Tu vois ce que c'est Netflix, quand même?
2: Oui.
1: Bon, alors. Quelle série Netflix raconte l'ascension d'une jeune américaine qui débarque à Paris? Top chrono, 10 secondes.
2: L'ascension?
1: Ouais, enfin, qui raconte l'histoire de la jeune américaine qui débarque à Paris.
3: Mais oui.
2: La voyageuse.
1: Ça s'appelle Emily in Paris. Ah oui, c'est le gros carton Netflix. Là maintenant, il paraît que là, dans la prochaine saison, elle est à Milan, puis après elle ira, je sais pas, à Bourg-en-Bresse. Emily voyage partout avec tous ses clichés, les bérets à Paris, les tout ça. Bon bref. Et oui, donc bon bah pas de points, mais maintenant tu iras voir la série ou pas. Voilà.
3: Émilie in Savenay, in Brézizel, vit à Séverine, bien sûr, Émilie, en Bretagne. Séverine, on va faire un peu de shabadabadabadabada.
1: Shabadabada.
3: Shabadabada. Alors, on a parlé de François, hein, tout à l'heure à midi, c'est ton chéri, ça fait 22 ans que vous connaissez. Parlons de cette rencontre, c'est grâce à la cousine Renée. Qu'est-ce qu'elle a fait, la Renée?
4: En fait, Renée, c'est la cousine de ma maman. Et elle gardait à l'époque le frère de François, elle était nourrice.
3: D'accord.
4: Donc, voilà, et un jour, quand j'avais 20 ans, je crois 22 ans, en fait, elle a, je ne sais pas si c'était arrangé, mais elle a fait un petit repas chez elle. Marie-François est venue la voir, parce qu'ils avaient gardé des liens, sa famille, avec René, et puis moi, bah, la cousine de ma mère, et donc on était plein de jeunes autour de la table. Et après, on allait faire un petit tour à la plage.
3: Attends, stop, j'arrête l'histoire. Vous avez été à la plage.
4: Oui.
3: J'écoute la suite. On y va, on est à la plage, comme dans Un homme et une femme.
4: Il fait beau, il fait chaud. Et puis, bah, voilà, on a appris à se connaître sur la plage. Et...
3: Mmh.
4: Il n'y a rien eu, mais un mois plus tard, on s'est revus et ça l'a fait.
3: Dans une boîte de nuit.
1: Excusez-moi, j'interromps l'histoire. Il fait beau, il fait chaud à la plage. Bon, c'est pas en Bretagne, alors.
4: Si, Valérie, à Pornic, il fait beau l'été. Il fait 25 degrés.
1: Ouais, chaud, t'emballes pas quand même. C'est pas non plus... Hein, voilà.

0: Vous écoutez ici, Sia, Gimme Love. Place à José maintenant, José d'ici Gironde, qui nous raconte toute sa vie professionnelle avec beaucoup d'humour. Et Nelly d'ici Cotentin, qui a eu la joie de marier son fils. Elle explique pourquoi à Valérie Damido et Eric Bastien sur votre radio ici.
1: Alors, nous sommes avec José qui habite à Canéjan, en Gironde, qui est marié, qui a deux enfants, qui est fan de bulldog et qui vient de débaucher. Il a débauché de quoi ? Il est préparateur de commandes et livreur, c'est ça ?
2: Oui, tout à fait, sur une société qui s'appelle AEH à Villeneuve-d'Ornon.
1: Ok.
2: Voilà, particulier professionnel, livraison, produits d'entretien, tout type pour les sols, pour tout ce qui est nettoyage, voilà, dans des chariots. Faut venir nous voir à Villeneuve-d'Ornon.
1: Eh bien, d'accord, bien sûr. Alors, mais avant de faire ça, dis donc, ton père t'avait poussé à bosser dans un resto et t'étais cuisinier.
2: Voilà, en fait, une anecdote, c'est que mon père était un peu un don juan, façon de parler, donc il rencontrait pas mal de dames, on va dire. Et jusqu'au jour qu'il a rencontré une dame qui était très amie avec le directeur de la Casa Nostra sur Mérignac, une pizzeria. Ouais. Et du coup, ben, il m'a dit, mon fils est un peu un branleur, donc j'aimerais qu'il travaille.
3: Entre le don juan et le branleur, on est bien là. Hein.
2: Je suis un phénomène, on va dire.
1: Ah ouais.
2: Qu'est-ce qui s'est passé, c'est que j'ai commencé en tant que cuisinier.
1: Ouais.
2: Et j'ai débarrassé la table et tout. Et puis il me dit, ça serait bien de t'essayer un samedi en salle avec un pantalon et une chemise blanche. Du coup, j'ai essayé. Donc, il me voyait que je me sentais à l'aise. Et ça a commencé comme ça après la restauration. Et après, j'ai fait ça pendant au moins 25 ans.
1: Ah ouais, quand même.
2: Ouais. Et puis après, je suis parti en intérim. Après, j'ai ouvert une société de lavage de voitures. Voilà, que je continue un petit peu actuellement. Mais bon, en ce moment, c'est un petit peu compliqué. Enfin, c'est forcément avec tout ce qui se passe dans le monde. Et puis, le pouvoir d'achat est compliqué. Et puis après, je suis reparti en restauration. Je travaille sur Gradignan, un restaurant sur Bordeaux, sur Gradignan, pardon. Et il y a deux messieurs qui sont venus manger au restaurant et qui m'ont demandé si je connaissais un livreur. Et puis, ils ont vu dans mon regard que j'étais intéressé. Et du coup, il y a eu feeling et il fallait que je démissionne rapidement. Donc, j'ai montré avis. J'en ai parlé à ma femme qui m'a dit, écoute, si tu le sens, fonce. Et j'ai foncé. Donc, j'étais au début un peu le Pierre Richard. Je savais rien faire. Rien ne monte pas l'aspirateur. Très, très mauvais. Bref. Et puis maintenant, ça fait 4 ans et demi, 5 ans que je suis dans cette société où je suis très, très bien.
1: Eh ben, voilà.
3: Ce n'est que le volume 2 de ses mémoires, de l'encyclopédie qui sort très bientôt. Hein. Voilà.
1: Bon, c'est super. Alors, est-ce que tu vas aller au ski? Est-ce que tu vas gagner? On va le voir tout de suite. T'as déjà un point. Je vais poser la deuxième question, vraie ou faux. Tiens, je te mets les frères Jacques.
4: Ce que c'est beau, la photographie, elle te fait souvenir sur papier glacé.
1: Alors, on va parler photographie, José. Écoute bien ma question. La première photo de toute l'histoire de la photo, c'était une photo de chat. Est-ce que c'est vrai? Est-ce que c'est faux? Top chrono, 5 secondes.
2: Je dirais que c'est faux.
1: C'est totalement faux. La première photo de l'histoire prise en 1826 par Nicéphore Nips. Ça montre une vue depuis la fenêtre du gars. Il n'y a pas de chat. Donc bravo, un point de plus, t'as deux.
3: Nelly, c'est à toi de nous raconter ton œuvre. Allez, raconte-nous ton œuvre, on y va. C'est parti. Date de naissance, enfance, adolescence. On t'écoute.
5: Tout s'est passé à Cherbourg.
3: D'accord. Tout s'est passé à Cherbourg.
5: Déjà, voilà.
3: T'as commencé il y a 66 ans.
1: Avec les parapluies de Cherbourg.
3: Oui, les parapluies, bien sûr. Vous avez tourné.
5: Ah, les fameux parapluies de Cherbourg.
3: Tu as tourné dans le film, Nelly, dans les parapluies de Cherbourg.
5: Non, j'étais trop petite.
3: Je sais pas, moi. D'accord, je pensais.
1: Non, attends, elle a presque mon âge.
3: 66 ans.
1: Ouais. Bah oui, donc 66 ans.
3: C'était quand, parapluie de Cherbourg?
5: J'étais trop jeune pour tourner dans le film.
1: C'était, à mon avis, elle devait.
5: Il y a eu beaucoup de. De Cherbourgeois qui ont été figurants dans ce film.
3: On va vérifier quand est-ce que c'est sorti.
1: C'est en 60, je crois, 61.
5: C'est en 62.
1: Ouais, tu vois.
3: Ah oui, donc c'était juste avant.
5: Ouais, il me semble, ouais.
3: Tu adores faire le jardin et alors surtout sarcler. Alors je ne savais pas ce que ça voulait dire sarcler, tu vas nous l'expliquer.
5: Oui, c'est enlever les mauvaises herbes.
3: Voilà, mauvaises herbes.
5: Et ça me vide la tête, ça me fait du bien.
3: Ça te détend, c'est très bien. Oui.

0: Cuisiner également.
1: Oui.
0: Tu cuisines surtout le salé. Allez, régale-nous un peu là, midi 20.
1: Oui, je préfère le salé au sucré. Comme je me persuade que je ne sais pas faire le sucré, je rate les gâteaux.
0: Ouais. Mais alors, c'est quoi ton plat? Enfin, t'as plusieurs plats signatures que t'aimes bien faire. Il y a quoi?
1: J'aime bien faire, j'en ai fait la semaine dernière, de la joue de porc confite au miel et au cidre.
0: Pourquoi? Voilà. C'est bien, c'est lourd, mais ça va. Et puis,
1: c'est très léger.
0: Et la tagine de poulet au citron?
1: Oui, parce que j'ai un citronnier qui est couvert de citron, donc j'en profite.
0: Les citrons du jardin du Cotentin, c'est excellent.
1: Ouais.
0: Et alors, un petit mot pour vous dire que, quand même, la Marseillaise, s'il vous plaît, pour madame. Oui, madame Nelly a été élue pendant 20 ans dans une commune proche de Cherbourg. Maire adjointe, madame, pendant 15 ans.
2: Allez,
0: faut te représenter, non, 2026.
1: Ouais, ce qui m'a d'ailleurs permis de célébrer le mariage de mon fils.
0: Oh, ça, c'est génial.
2: Oh, génial.
0: Oh, super.
1: Beaucoup c'est de un moment, beaucoup d'émotions.
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0: Ce n'est rien sur votre radio ici. Julien Clerc qui sera sur scène à partir de fin juin, notamment dans quelques festivals cet été, comme les Francofolies de La Rochelle, mais pas que. Il passe dans de nombreuses villes jusqu'à l'année prochaine. Allez, restez avec nous. Valérie Damido et Éric Bastien reviennent dans quelques instants. Ils seront toujours avec René et Nelly qui, chacun, nous racontent leur expérience à Disneyland sur votre radio ici.
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5: Nous sommes avec José qui est en tête avec 7 points, Nelly qui s'est wake up a little bit avec 4. Et surtout, alors notre ami José, hein, qui donc habite en Gironde, qui joue avec Ici Gironde, qui fait des apéros avec les voisins, qui aime le foot. Mais alors par contre, tu détestes les sensations fortes. Il paraît qu'un jour à Disney, t'as fait les manèges, mais t'as crié tout le long sur ta pauvre femme.
6: Oui, tout à fait, parce qu'en fait, on est avec des amis et sur les attractions, il y a toujours des panneaux. Et marquer attention pour ceux qui sont cardiaques, etc. Et comme moi, ils savent très bien que je suis dit tête en l'air et que je suis toujours un peu picule les oiseaux, je ne voyais pas les panneaux. Et ah le oui. problème, c'est que je suis monté dans les manèges, donc j'ai fait pas mal de manèges à Disney, où j'en suis même très fier, parce que, voilà, des looping company. Et je l'ai un peu traité de tous les noms dans le monde des Nemo.
5: Ah, je comprends. Ah, je comprends, parce
7: ça fait
5: que
7: plaisir.
5: Comme il est cuit les oiseaux, ça fait longtemps que je n'avais pas entendu cette expression. Tu es en tête, mais est-ce que tu vas le rester? Tu as 7 points. Je te propose de tout de suite marquer 5 points de plus avec Carlos.
8: Seigneur
5: Météo.

0: Carlos, c'était le fils de Françoise Dolto.
1: Il nous manque, c'est
0: ça
1: sympa.
0: Me régale.
1: Toujours la bonne humeur avec Carlos.
0: Toujours. Alors, José, attention. Quel objet sert à mesurer la pression atmosphérique? Quel objet sert à mesurer la pression atmosphérique? Top chrono, 10 secondes.
2: Quel objet? Un baromètre.
1: Nanomètre, il a dit.
0: Non, un baromètre.
1: Un baromètre, il a dit.
0: C'est bien, t'es sourd en plus d'être aveugle. Alors, bien sûr que c'est un baromètre. C'est un objet inventé au XVIIe siècle par Evangelista Torricelli, un disciple de Galilée. C'est très simple, hein, quand la pression monte, l'aiguille en haut, soleil. Quand la pression baisse, aiguille en bas. Eh ben, c'est que vous êtes en Bretagne. Voilà, 12 points, c'est un sans faute pour José.
1: Oh, ça va, ça va. J'ai cru que c'était Evangelii qui l'avait créé, parce que vous avez dit créé par Evangelii. Heureusement que vous avez continué Evangelista Torricelli, parce que Evangelii qui crée le baromètre. Écoutez, elle peut créer des choses.
2: Oh, ça va, c'est bon.
0: Merci Florent, merci mon Flo, parce que là, ça faisait longtemps que j'attendais que tu te réveilles.
1: Bon, Nelly, ici Cotentin, qui habite à Cherbourg, dans le Cotentin, dans le 60, avec son petit parapluie. Il pleut aujourd'hui ou pas dans le Cotentin, ou c'est un cliché, ma question?
3: Très beau, magnifique.
1: Très beau, ok. Eh ben, écoute, nous, il pleut. Bon, il y a quelques années, t'es parti à Disney, lors d'une sortie en famille, t'as dormi à l'hôtel, et puis tu retrouvais plus ton hôtel, tu pouvais plus y aller. Alors, comment tu t'es débrouillé pour rentrer à l'hôtel?
3: Alors, il y a très longtemps, et oui, on est sorti du parc, on avait pris les deux jours sur le parc, et le premier soir, donc, on est sorti du parc, et il n'y avait pas grand-chose autour de nous, voire rien du tout. Il y avait un commerce qui était allumé, pas de bus, pas de taxi, rien du tout. Donc, je suis allée demander, on m'a dit, alors, je ne sais plus où on avait réservé l'hôtel, hein, c'était à quelques kilomètres de là. Et dans le commerce, ils m'ont dit « Ah non, mais les bus ne vont pas là, là-bas, au-delà d'une certaine heure. »
1: Oui.
3: Ah bon ? Je me dis « Bah alors un taxi ? » ?»« Ah non, mais les taxis non plus ne se rendent pas là-bas. »
1: D'accord.
3: Voilà.
1: Alors,
3: donc on était
1: seuls
3: sur le parking, à plusieurs kilomètres de notre hôtel, ne sachant que faire. Donc j'ai vu qu'il y avait des bus de tourisme qui étaient là. Donc je suis allée voir le chauffeur. Je lui ai expliqué mon cas et il n'arrêtait pas de me dire c'est coquet.
1: Sympa. Il va te ramener.
3: Et on fait quoi? Et au bout de 5 minutes, il m'a dit bon, j'ai pas le droit, parce qu'il attendait des groupes qui devaient sortir du parc. Il m'a dit j'ai pas le droit, mais tant pis, je vous emmène.
1: Oh, il est sympa.
3: Donc, il est venu nous conduire devant notre hôtel.
0: Chauffeur, si tu es champion, pose donc ta petite question.
1: Le bus pour toi toute seule, quoi, c'est génial, hein.
3: On était 5 dans le bus, voilà.
1: Allez, on va jouer avec une émission de télévision française. Ça vaut 5 points, Nelly, s'il te plaît. Tu sais que sur cette question, tu peux ne pas reprendre la main parce que t'as pas assez de points. Mais tu peux quand même monter un peu.
3: Ouais.
1: Quelle émission de télé française des années 80 réunissait Evelyne Leclerc, Fabien Egal, Simone Garnier et Charlie Oleg? Top chrono, 10 secondes. Evelyne Leclerc, Fabien Egal, Simone Garnier, Charlie Oleg.
3: Ouais, c'était le midi, peut-être.
1: Ouais,
3: midi.
1: Non. Mais non, il avait son orgue, Charlie Oleg. Formidable.
0: Non, ça, c'est Guilux.
1: Ah non, mais il disait toujours formidable, Charlie Oleg.
0: Ah oui.
1: Je vous ai peut-être fait la voix de Guilux. Bon.
0: Tournée manège.
1: Bien sûr, tournée manège.
0: Allez, tournée manège.

0: Porto Vecchio, Julien Doré. Et voilà, les meilleurs moments d'Otaka, c'est terminé. Lundi, vous retrouvez Valérie Damido et Eric Bastien en direct avec de nouveaux candidats qui tenteront de gagner un séjour pour 4 personnes au parc Astérix. J'étais ravie de passer cette semaine avec vous. À bientôt. Bonjour Marine Logénie.
1: Bonjour Catherine, bonjour à tous.
0: Aujourd'hui dans Ma France, direction Vienne, en Autriche, pour le concours de l'Eurovision.
1: Et oui, bien sûr, c'est demain soir 21h. On retrouvera notre envoyé spécial là-bas, Flavien. Croyez, on est tous derrière Monroe.
0: Évidemment, pour sa chanson Regarde, la finale, c'est demain soir. Merci Marine, à tout de suite.
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0: Très bonne fin de semaine avec votre radio ici, il est 13h. Et c'est l'heure de retrouver Ma France, Marine Logénie.
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1: Bonjour à toutes et à tous, bienvenue dans Ma France. Avec la visite du ministre de l'Intérieur à Nantes en fin de matinée, après la mort d'un ado de 15 ans dans une fusillade liée au narcotrafic, c'est la deuxième en une semaine, après Nice lundi. Laurent Nunez promet de ne rien lâcher dans la guerre contre les trafiquants. C'est le dossier de cette émission. Nous serons également en direct d'Antibes, où les orques et les dauphins de Marineland vont bientôt prendre la direction des îles Canaries en Espagne. Dans le journal des régions, on va à la rencontre d'enfants et d'adolescents aidant sur l'île de Ré et on s'amuse à donner des noms aux tempêtes. Enfin, à 13h15, on croise les doigts pour que la tempête Monroe, justement, balaye tout sur son passage. La finale de l'Eurovision, c'est demain soir à Vienne. On y revient avec notre envoyé spécial en Autriche, Flavien Groyer, accompagné de Fabien Randan, expert du concours. Allez, on part à Nantes pour débuter avec des habitants, je vous le disais, encore sous le choc après la mort d'un adolescent tué hier soir dans une fusillade sur fond de narcotrafic au pied d'un immeuble du quartier de Port-Boyer. Deux autres jeunes de 13 et 14 ans sont blessés, ils sont désormais hors de danger. Laurent Nunez, le ministre de l'Intérieur, s'est rendu sur place ce matin. Bonjour Céline Loiseau.
3: Bonjour.
1: Et ce matin, vous étiez également dans le quartier.
3: Oui, où j'ai rencontré des habitants forcément sous le choc. Un garçon de 15 ans qui avait tout à construire, mitraillé à qui on ôte la vie. Jean-Pierre, qui habite là depuis des années, en a les larmes aux yeux. Pour Mélanie, 38 ans, dans le quartier, c'est l'enfer. Hein. On a peur, on n'ose plus sortir le chien ou faire jouer les enfants au pied des tours, raconte-t-elle. Ils ne connaissent pas forcément la famille du jeune homme tué, mais tous se sont bouleversés. Si le drame est lié très probablement au trafic de drogue, rien n'indique à ce stade que l'adolescent de 15 ans était impliqué dans le trafic, a précisé le ministre. Juste avant l'arrivée de Laurent Nunez, plusieurs habitants confiaient leur désarroi, leur résignation aussi face au trafic. Quand la police vient, ça se calme, confie-t-il, mais dès que les patrouilles s'espacent, l'agitation reprend. Ça crie dans la cage d'escalier, ça court dans les couloirs, selon une mère de famille. Il faudrait qu'on aide la police, qu'on dise ce qu'on voit, mais si tout le monde préfère fermer les yeux, passer son chemin, assure Brice, un aide-soignant qui a plusieurs patients ici. Peur des menaces, des représailles, se justifie-t-il. La police travaille depuis plusieurs mois pour faire tomber ce point d'île. D'après le ministre, il y a eu 5 interpellations il y a 2 mois. Laurent Nunez a lancé la présence de CRS dans le quartier de Port-Boyer pour plusieurs jours, voire semaines, mais aussi des renforts sur le long terme à Nantes pour ce quartier comme d'autres, et des moyens d'enquête supplémentaires avec même la création d'une antenne de l'office anti-stupéfiant à Nantes.
1: Merci beaucoup Céline Loiseau. Ici Loire-Océan à Nantes ce matin, donc le ministre de l'Intérieur a redit toute sa détermination dans la guerre contre le narcotrafic.
4: Ce que je veux dire aux habitants, évidemment, de Nantes, aux Nantaises, aux Nantais, mais aussi à l'ensemble de nos concitoyens, c'est que cette guerre, on la mène avec détermination et on ne lâchera rien. On ne lâchera rien. Vous savez, hier, ici, ce qui s'est passé, c'est très grave. Je veux le dire, c'est inacceptable et on continuera ce combat. Et pour nous, cette lutte que nous menons, parquet, force de sécurité intérieure, cette lutte intraitable, on va la poursuivre avec beaucoup de détermination. Il y a beaucoup de batailles à gagner encore, mais on ne perdra pas la guerre contre le narcotrafic. On ne perdra pas cette guerre. Et je rebondis sur les propos que j'entendais ce matin du procureur de Nice. Oui, le combat est compliqué, mais on ne perdra pas. On ne perdra pas cette guerre et on continuera à gagner de nombreuses batailles.
1: Laurent Nunez, ce matin à Nantes, cette fusillade, je le disais, intervient après une autre fusillade à Nice en début de semaine dans le quartier des Moulins. Un tireur à trottinette a fait 2 morts, 6 blessés en plein après-midi. Des victimes, pour certaines, sans lien avec le trafic de drogue. Alors comment lutter contre ce phénomène? On en discute ce midi avec notre invité, Driss Etazaoui. Bonjour.
5: Bonjour Marine.
1: Alors vous êtes président de l'Association des élus de France, vice-président de l'agglomération d'Évreux, en charge de la sécurité et de la politique de la ville. Vous êtes donc sur le terrain, confronté aussi à cette violence liée au narcotrafic. Déjà, première question, est-ce qu'elle est montée d'un cran ? Est-ce que vous le ressentez ?
5: Écoutez, j'ai d'abord une pensée pour la famille des victimes, en particulier ce jeune garçon de 15 ans qui vient de perdre la vie, et personne ne mérite de perdre la vie, en particulier dans ces circonstances, et donc toutes mes pensées aux familles. Vous savez, nous autres maires, nous autres élus locaux, nous sommes confrontés au quotidien, dans nos quartiers, mais pas que, à ce type de difficultés, à ce type de phénomènes, d'autant plus que nous portons une responsabilité au regard de nos administrés, hein, pour qui le maire est souvent responsable de tout, innocent de rien, alors même qu'il n'est pas compétent sur le sujet, qui, rappelons-le, est un sujet régalien, celle de la lutte contre le narcotrafic, et que les modestes moyens qui sont les nôtres, à travers la vidéoprotection, à travers la police municipale ou encore les médiations sociales, eh bien, nous essayons d'apporter notre pierre à l'édifice. J'ai beaucoup aimé le témoignage de votre journaliste sur place, hein, qui reflète la réalité de ce que nous vivons, c'est-à-dire d'une part les habitants en plein désarroi. Rappelons quand même que ce sont les premières victimes de ces agissements. Ce sont nos habitants qui prennent peur, qui sont effrayés. Certains veulent quitter le quartier. C'est toute la dynamique économique qui est en berne. C'est le marché immobilier aussi qui est en berne. Et donc ce sont toutes ces difficultés-là qu'on ne ressent pas, qu'on ne voit pas, qui suivent ce type de drame derrière.
1: Et quand vous entendez Laurent Nunez dire toute sa détermination à lutter contre le narcotrafic, vous en pensez quoi ? Vous vous dites que vous vous sentez démuni tout de même ?
5: Peut-être rappeler quelques éléments de contexte. J'entends ce que dit le ministre et j'entends ce qu'il dit à juste titre aussi. Mais nous sommes quand même sur la question du narcotrafic, sur un marché qui est très rentable, avec une demande qui est toujours plus importante. La France est le premier pays consommateur de cannabis. La France a doublé en 5 ans sa consommation de cocaïne. Et vous imaginez bien que la place du maire au milieu de cet environnement, au milieu de cet écosystème, eh bien, est très limitée. D'accord. Ça fait maintenant 10-15 ans qu'on lutte contre le phénomène, contre le narcotrafic. Le ministre à des mots. Nous souhaitons des moyens et toujours des moyens supplémentaires. Nous souhaitons une police qui soit mieux formée, une police qui soit plus présente. Dans votre témoignage, effectivement, et à juste titre, on rappelle le fait que la patrouille vient de temps à autre, et quand elle vient, ça se passe plutôt bien. Mais une fois qu'elle est partie, eh bien, les mauvaises habitudes reprennent leurs habitudes, si je puis dire. Oui. Là où la République n'est plus, eh bien, on a affaire à des voyous.
1: Merci beaucoup, Driss Etazaoui. On a bien compris que vous demandiez plus de moyens. Vous êtes président de l'Association des élus de France, vice-président de l'agglomération d'Évreux, en charge de la sécurité et de la politique de la ville. Dossier complet à retrouver sur ici.fr.
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1: Il y a du nouveau concernant les orques et les dauphins du Maryland d'Antibes. Le ministre délégué à la transition écologique, cette fois Mathieu Lefèvre, était sur place ce matin pour annoncer leur transfert vers Tenerife, aux Canaries. Depuis que le parc a fermé ses portes en janvier 2025, 2 orques et 12 de dauphins restent sur place dans des bassins qui se dégradent. Bonjour Myriam Roch-Massarin.
6: Bonjour.
1: Alors Maryland vise un transfert de ses orques et de ses dauphins en Espagne avant la fin du mois de juin, c'est ça ?
6: Oui, et sans plus de précision sur la date exacte, hein, car même si toutes les parties côté français et côté espagnol sont d'accord pour ce transfert vers le parc aquatique Loro Parque, il reste encore des détails logistiques à régler. Hein. Transporté par avion cargo, un orque mâle et sa mère de plus de 3 tonnes, c'est une opération délicate mais indispensable, hein, car à cause des fissures, les bassins de Maryland menacent de s'effondrer. Les gardiens ici reviendraient à les condamner à une mort certaine, affirme ce matin le ministre Mathieu Lefebvre. C'est pour ça que les 12 dauphins d'Antibes s'envoleront eux aussi vers l'Espagne dans quelques semaines. 4 partiront à Valence. Les 8 autres iront temporairement à Malaga avant de rejoindre le zoo de Beauval en France quand il sera prêt à les accueillir.
1: Merci Miss Myriam Roch-Massarin ici à Azur. On précise que l'association Sea Shepherd s'oppose à ce transfert et milite pour que les cétacés soient envoyés dans des sanctuaires en semi-liberté. À partir d'aujourd'hui, vous ne pouvez plus acheter de bonbons, tisanes, gâteaux ou encore huile au CBD. Leur vente est interdite. Décision prise par la Direction Générale de l'Alimentation en France pour se mettre en conformité avec la réglementation européenne. Ces produits comme les gummies, ces petites sucreries au CBD étaient vendus depuis 7 ans chez nous et le nombre d'intoxications liées à leur consommation a fortement augmenté. Plusieurs centaines de cas par an selon les centres antipoison et de toxicovigilance à cause de substances interdites présentes dans ces produits, Nina Richard.
7: Samedi soir, soirée de retrouvailles pour Mathieu. L'ambiance est joviale jusqu'à ce qu'un de ses amis lui propose une pâte de fruits, goût fraise au CBD.
8: Mon pote m'avait dit que ça mettait une petite euphorie.
7: En une demi-heure, les effets sont montés.
8: Donc j'étais assez hilar hein, pour quelque chose quand même qui est censé être dosé infiniment, infiniment. J'étais quand même voilà, dans une bonne poilade.
7: Mais il se sent vite nauséeux.
8: Je me suis levé, mon pote a vu que ça allait pas très bien. Il m'a dit « Attends, bah, je te raccompagne à l'appart ». Et là, j'ai eu un petit trou en fait. Donc j'étais inconscient pendant une ou deux minutes apparemment.
7: Le trentenaire s'interroge, a-t-il mangé un bonbon contenant moins de 0,3% de THC à l'intérieur, comme l'autorise la réglementation?
9: Ouais, moi j'en ai quelques demi, si vous voulez, vous venez me voir, je vous en fais manger une ou deux, vous allez voir. Ça va vous décoiffer un peu.
7: Au centre antipoison du CHU de Bordeaux, le docteur Magali Labadi analyse ces bonbons ingurgités par des patients de plus en plus nombreux à cause de deux problèmes récurrents.
9: Parce que la concentration en THC est trop importante et vous avez une intoxication au cannabis, comme si vous aviez fumé un pétard, quoi, pour dire les choses clairement. Et vous pouvez aussi avoir une intoxication qui est liée au fait que vous avez autre chose que du THC. Vous avez un cannabinoïde de synthèse.
7: Des molécules plus puissantes que le THC avec des effets indésirables comme des agitations ou de l'angoisse. Selon la médecin, interdire la vente de ces gummies ne découragera pas les consommateurs. Il faut surtout surveiller leur composition.
1: Les précisions de Nina Richard. Les 1500 teufeurs commencent à quitter les lieux en Lozère, selon ici Gare Lozère, le terrain dans le secteur de Saint-Privat-du-Faux dans le nord du département où se tient depuis hier une rave party illégale dans une zone située à 1300 mètres d'altitude où il fait très froid. Selon le préfet, deux personnes ont été retrouvées en hypothermie ce matin. Deux se sont perdues dans la forêt avant d'être prises en charge. Ils sont 26 bleus bientôt en Amérique pour espérer un troisième titre mondial. Didier Deschamps a révélé sa liste pour la Coupe du Monde de foot qui commence dans moins d'un mois entre États-Unis, Mexique et Canada avec trois superstars, Kylian Mbappé, Mikael Olise et bien sûr le Ballon d'Or Ousmane Dembélé. Pour la directrice des sports de Radio France, Nathalie Yanetta, la liste de Didier Deschamps, la dernière du sélectionneur des Bleus avant de passer la main, est idéale.
10: J'ai lu un peu la presse étrangère ce matin, notamment la presse italienne qui, je vous le rappelle, donc n'a pas de sélection qualifiée pour cette Coupe du Monde, qui dit que tous ceux qui ont été recalés par Didier Deschamps et faisaient une sélection de rêve. Imaginez celle qui n'est pas recalée. Il y a du monde au balcon, comme on dit. La grande force de cette équipe de France, c'est que ce qu'on appelle la profondeur de banc, c'est-à-dire qu'en gros, vous avez pas un seul titulaire évident, vous en avez deux ou trois qui peuvent jouer au même poste. C'est ça qui fait qu'une équipe peut aller au bout d'une compétition parce qu'elle va pouvoir gérer la rotation. Ça, il y a a priori que l'équipe de France qui a une telle profondeur de banc par rapport aux autres équipes qui pourront et qui seront évidemment citées parmi les favoris. Je pense à l'Espagne, à l'Argentine, etc.
1: Ici.fr pour la liste complète des 26 noms.
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1: Et on commence ce journal des régions avec des ados à peine sortis de l'enfance qui ont des responsabilités d'adultes. Ils ont de 12 à 15 ans et sont aidants de parents malades ou de frères, de sœurs handicapés. Selon l'association Enfance et Pluriel, 8% des aidants ont moins de 25 ans, ce qui fait environ 800 000 jeunes en France. Une association qui, en ce long week-end de l'Ascension, offre à 6 ados un séjour sur l'île de Ré, une coupure pour souffler un peu Julien Fleury.
11: On va aller au restaurant plusieurs fois. Hein.
12: 4 jours seulement sur l'île de Ré, mais un programme chargé.
11: Ouais, on va dans une crêperie.
13: La plage. Le coucher du soleil.
14: Ah oui, surtout le paddle.
12: Une vraie coupure avec le quotidien pour Marjorie, 14 ans, aidante pour ses deux parents handicapés.
15: De différents handicaps.
16: Et toi, t'es amenée à faire plein de trucs pour les soulager un peu?
15: Oui, un petit peu. Les courses, à manger, faire un petit peu tout.
16: Donc c'est des vacances bien méritées?
15: Oui.
16: Ça permet de
15: De se détendre.
17: Première fois que je vais sur une île française.
12: Yaya, déterminée à profiter de chaque instant, sans couper avec sa famille, rester à la maison.
17: Ah, je suis obligée de les parler, hein. Je suis trop attachée à eux.
16: Tu leur dis quoi dans tes messages?
17: Je me suis réveillée, je viens de manger, on va passer en interview à 10h.
16: Ah oui, donc tu les tiens informés minute par minute?
17: Oui.
12: Yaya s'occupe lui de sa petite sœur handicapée moteur et mentale.
17: Du coup, elle mange pas trop, c'est moi qui lui fais les seringues à la gastrostomie.
16: Les gens se rendent pas compte de ce que vous faites en fait?
17: Non, pour eux c'est juste normal, même s'il y a des moments, c'est un peu trop dur pour nous. Grâce à l'association, j'ai pu voir que j'étais pas seule.
18: Ils ont une charge mentale.
12: C'est Sonia Pareux qui a eu l'idée de ce séjour de répit pour l'association Enfance et Pluriel.
18: D'ailleurs, on le sait, hein, il peut y avoir du décrochage scolaire, de l'anxiété, de l'angoisse. Donc là, pour eux, c'est un moment où ils peuvent penser qu'à eux.
1: Julien Fleury, ici La Rochelle. Un week-end de l'Ascension un peu frisqué, il faut se l'avouer. Comme sur la côte normande, où il fait entre 4 et 7 degrés en dessous des normales de saison. On était même hier en vigilance jaune aux orages, en Seine-Maritime et dans l'Eure. Emmanuel Grabé, vous êtes allé à la rencontre des promeneurs de bord de mer à Saint-Valery-en-Caux.
19: Avec sa doudoune, son écharpe et son bonnet, on voit à peine le visage de Nada, emmitouflé pour pouvoir profiter quand même de la plage avec son compagnon Antoine.
20: Je suis un petit peu frileuse, mais jusqu'ici, le temps était clément, on va pas se plaindre.
19: Vous trouvez ça clément ?
20: Pas de pluie, plutôt.
21: Un peu frais, mais bon, c'est comme ça.
20: C'est revigorant.
19: Quelques degrés de plus, ce serait quand même pas du luxe, surtout quand on est en camping-car.
22: Ce matin, je crois qu'au lever, il faisait 10-12 à peu près dans le camping-car. On est bien sous la couette.
19: Hein. Bernard et Marie-Noël, pourtant bretons, un peu déçus de la météo.
22: Il y a 8 jours, il faisait très beau et ils annoncent beau la semaine prochaine. Donc, on
23: n'a pas choisi la bonne semaine.
22: Donc, il faut faire avec.
19: Mais l'important pour Lisiane, c'est de rester globalement au sec.
24: On a le soleil, on profite, pas de pluie pour le moment. Bien couvert, ça fait du bien, mon bol d'air.
19: Et puis il y a ceux comme François, habitués de la côte normande, à qui cette météo ne fait ni chaud ni froid.
25: Pour moi, c'est normal. Hein. Enfin, c'est le climat de la Manche, quoi. Il y a du vent, c'est un peu humide. Bon, c'est normal. Donc pas déçu. Pas du tout, non.
1: Et on reste sur le thème météo pour finir ce journal des régions. Quel nom portera la future tempête qui balayera la France ? Sachez que vous pouvez choisir. La question est posée jusqu'au 21 mai à tous les Français qui le souhaitent en ligne sur le site de Météo France, par exemple, pour la saison 2026-2027. C'est donc autour de la France et en Mayenne, à Château-Gontier. On ne manque pas d'idées, Dylan Jaffrelot.
26: Entre les étals du marché, les prénoms des politiques reviennent souvent.
27: François, c'est pas mal. Parce que on pense à François Hollande. Oui. Comme je l'aime pas, lui, alors comme ça. Oui, c'est très bien.
26: Certains disent aussi Jean-Luc, je vous laisse deviner pourquoi. La plupart choisissent tous un prénom connoté.
28: Surtout, après, ça dépend de la tempête, quoi. Faut savoir si elle est violente ou pas.
29: Gilbert, parce que je l'aime pas.
30: À Kevin, donc je sais pas. Ouais. Allez, voilà, ouais, à Kevin.
26: Pas très original, ça a déjà été donné à un cyclone tropical en 2023. Avec ce groupe d'amis, on reste sur des prénoms d'hommes.
31: C'est bon, à chaque fois on donne des prénoms de femmes. Maurice, pourquoi pas Maurice ? Si, parce que j'aime bien l'histoire du poisson avec Maurice.
32: Tu pousses le bouchon un peu trop loin, Maurice.
31: Okay, ça fait sourire à chaque fois, donc si ça peut se faire sourire les gens quand il y a une tempête, plutôt que de à chaque fois paniquer, parce qu'effectivement c'est pas agréable. Donc pourquoi pas Maurice, ça serait sympathique.
29: Et vous, madame ?
33: Moi je sais pas du tout. C'est comment votre prénom à vous ?
29: Moi c'est Dylan.
33: Eh ben voilà, Dylan ! Parce que vous êtes sympa.
29: Une tempête, c'est pas très sympa.
33: Non, mais bon.
29: De me prendre un énorme vent.
33: C'est vrai, c'est la tempête.
26: Ça ne sera pas possible. Les noms masculins donnés aux prochaines tempêtes doivent obligatoirement commencer par A, C, E, G, I ou encore M.
1: Dylan Jaffrelot qui ne donnera donc pas son nom à la prochaine tempête. C'est bien dommage. Dylan Jaffrelot, ici Mayenne.
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1: Demain, c'est la grande finale de l'Eurovision, 21h à Vienne, en Autriche, à suivre sur France 2 et en direct vidéo sur ici.fr. C'est la jeune Monroe, 17 ans, qui représentera la France lors de cette 70e édition. L'artiste lyrique s'est produit hier lors de la deuxième demi-finale, sans enjeu, car qualifié d'office.

0: va-t-elle créer la surprise? On l'espère toutes et tous. C'est quelqu'un peut-être un peu plus que tout le monde. Bonjour Flavien Groyer.
1: Bonjour Marine, bonjour à tous.
0: Alors vous êtes journaliste pour ICI, spécialiste de l'Eurovision, grand fan du concours et donc en Autriche, à Vienne. Est-ce qu'on a des chances françaises, Flavien? Je crois savoir que ça s'annonce pas terrible.
1: Oui, je vais vous annoncer peut-être une mauvaise nouvelle. C'est pas pour cette année, je crois, Marine.
0: Ah oui.
1: Monroe, ce matin, est en train de dégringoler chez les parieurs. C'est pas très bon signe. Mmh. Alors, vocalement, elle est impeccable. Il y a rien à dire. L'envolée lyrique est sublime. Elle a du charisme. Elle est captivante, impressionnante. Et elle a seulement 17 ans. La salle de presse a beaucoup applaudi. Mais la mise en scène ne procure pas d'effet au bas ou quand vous comparez avec la Finlande, on y reviendra sans doute, l'Australie, oui. Ou même des propositions un peu plus différentes comme la Grèce. C'est pas elle, hein, le problème, c'est peut-être cette mise en scène et cette chanson qui finalement ne raconte pas grand-chose. Les paroles sont un peu creuses, hein, on va pas se mentir.
0: C'est l'ascenseur émotionnel.
1: Oui, bah il faut dire les choses. Mm. Ce sera sans doute pas pour cette année. Il y a une grosse concurrence en face et c'est possible que Monroe alors fasse un top 10.
0: Oui.
1: On l'espère tous, mais ça va être très difficile.
0: Bon, d'accord, ça on a bien compris. Merci de casser l'ambiance dès le départ. On va revenir sur les pronostics et les favoris du concours, bien sûr, au cours de cette deuxième partie d'émission. Mais d'abord, je voudrais qu'on aborde cette tension politique qui n'a jamais été aussi forte cette année pour l'Eurovision. À vos côtés, à Vienne, Flavien, il y a un autre expert du concours, journaliste à 20 minutes, Fabien Randan. Bonjour.
2: Bonjour.
0: Alors l'événement, on le sait, il est secoué cette année par le boycott de 5 pays. L'Irlande, les Pays-Bas, la Slovénie, l'Islande, l'Espagne ont décidé tout simplement de ne pas envoyer de candidats en raison de la participation d'Israël. L'Eurovision, c'est un concours très politique, Fabien, très géopolitique. On entend souvent cette phrase, est-ce que c'est vrai ?
2: C'est un concours politique, même si l'organisation de l'Eurovision clame que c'est un événement apolitique. Depuis sa création en 1956, l'Eurovision a toujours eu une dimension politique, ne serait-ce que parce que ce qui a prévalu à sa création, c'était l'idée de rassembler les peuples qui, jusqu'à quelques années avant encore, se faisaient la guerre. Hein, la France et l'Allemagne qui concourent sur la même scène en chantant. C'est quand même un symbole qui a une dimension politique. Et au fur et à mesure des ans, on a toujours vu la géopolitique européenne se refléter dans l'histoire du concours, ne serait-ce que par des boycotts. Par exemple, quand la Grèce participait, la Turquie se retirait et inversement. Mmh. Et voilà. Et là, aujourd'hui, on est avec cette édition et ce boycott qui est inédit, hein, 5 pays qui ne participent pas. On est dans l'acmé de la géopolitique à l'Eurovision.
0: Et selon vous, est-ce que c'est un concours de chant doit devenir un concours géopolitique? Ça, c'est une question très personnelle que je vous pose.
2: Alors, c'est un concours de chansons, mais l'art n'est pas forcément apolitique. Il y a des messages à porter. D'ailleurs, la chanson de la Moldavie cette année s'appelle Viva Moldova. C'est une chanson qui est clairement pro-européenne et qui raconte l'envie de ce pays de faire partie du grand concert européen dans tous les sens du terme et de rejoindre l'Union européenne. La candidature est lancée, il y a le processus d'intégration qui est en cours, il y a des chansons qui viennent porter des messages, la Suisse avait un message sur les violences faites aux femmes, donc on n'est pas dans un cadre complètement neutre, et puis il y a les votes du public, et sans faire de la diplomatie ou de la géopolitique quelque chose de très poussé, eh bien il y a des dynamiques avec les votes des diasporas, avec les rivalités entre certains pays, par exemple Arménie et Azerbaïdjan ne vont rarement se donner des points, donc il y a des
0: blocs qui s'échangent des points.
2: Alors, c'est pas forcément des échanges, puisque en fait, pour gagner l'Eurovision, ça peut être bien effectivement d'avoir des pays alliés entre guillemets, mais c'est surtout une proximité culturelle. Quand la France envoie Louane à l'Eurovision, elle est identifiée en Belgique, par exemple. Donc, le public belge peut voter pour Louane plus facilement que peut-être pour d'autres artistes moins connus. Donc il y a cette question de la proximité culturelle, la question des diasporas qui sont très mobilisées en France au télévote. C'est souvent le Portugal, l'Arménie qui obtiennent le plus de points, par exemple en demi-finale. Donc c'est la capacité aussi à mobiliser les Français de l'étranger. C'est ça qui peut pêcher aussi dans les candidatures françaises. Okay. Donc voilà, c'est un ensemble de choses, de critères comme ça qui sont à prendre en compte.
0: Et Flavien Gouaille, envoyé spécial pour ici à Vienne. Est-ce que ce contexte géopolitique, cette tension politique se ressent sur l'ambiance chez les fans?
1: Oui, on sent que voilà, déjà les agents de sécurité sont sur les dents. Nous, on le voit en salle de presse, il n'est pas question, il faut que les règles soient très respectées, les fouilles sont très longues, on met du temps à rentrer dans cette salle de presse, il n'est pas question des fauteurs de troubles dans la salle de presse ou dans la salle du show. Oui, et dans les rues de Vienne, on sent quand même qu'il y a une ambiance un peu spéciale, il n'y a pas de drapeau dans les rues, enfin, il y a de l'ambiance dans les lieux dédiés aux fans, l'Eurovision Village, l'Euroclub. Mais en dehors de ça, pour les 70 ans de l'Eurovision, dans la ville, on s'ennuie quand même un peu.
0: D'accord.
1: Et les fans, vous voyez, on ressent qu'il y a quelque chose qui se passe. L'ambiance est moins à la fête.
0: Une édition un peu tristoune. Ouais,
1: c'est un peu une émission, une édition, pardon, au rabais, quoi.
0: D'accord.
1: Parce qu'on sait qu'il y a ce boycott qui pèse sur le concours. Voilà, c'est très diffus comme sentiment, mais où il n'y a pas les Néerlandais, il y a moins de Néerlandais, moins d'Espagnols, c'est eux qui, d'habitude, mettent ouais. l'ambiance.
0: Ouais, oui.
1: Et là on s'ennuie un peu, c'est vrai.
0: Bon, Flavien, on ne va quand même pas terminer sur cette note. On va revenir au concours de chant en lui-même avec les favoris. Quels sont-ils cette année, les favoris? Puis on écoutera quelques extraits, Flavien. Le trio de tête, c'est quoi?
1: Si on se base sur les parieurs, il y en a donc trois mm-hmm. gros, la Finlande, l'Australie et la Grèce, qui ont fait beaucoup d'effets, notamment pendant les demi-finales.
0: Et lequel on écoute alors? La Finlande peut-être?
1: Eh bien, oui, la Finlande, le premier.
0: Allez.
1: Et puis après la Grèce, votre préféré.
0: Ok, la Finlande, c'est parti.

0: Ah oui, alors là, la Finlande, il y a du violon, une grosse mise en scène. Sympa, regardez.
1: Il y a du violon, la prestation est assez, c'est assez épique. Petite chose à noter, la violoniste jouera son violon en live, en tout cas une partie de la chanson en live. Elle a eu une dérogation de la part des organisateurs pour jouer sa chanson en live.
0: D'accord.
1: Tous les autres participants, c'est du playback. Si
0: D'accord.
1: vous voyez quelqu'un sur la scène avec un instrument, c'est du playback, c'est la bande son qui tourne.
0: D'accord.
1: Sauf pour la Finlandaise qui aura le droit à un petit micro sur son violon. C'est très épique. Alors la mise en scène n'a pas beaucoup changé depuis la sélection nationale finlandaise. On n'est pas très surpris, mais c'est très efficace. Ça reste bien en tête. Ça peut vraiment faire mouche demain soir.
0: Bon, vous l'avez dit, Flavien, on va écouter mon chouchou, la Grèce.
1: Voilà.
0: Allez.
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0: Alors, en régie, je ne vous cache pas que mon choix est totalement incompris. Mais il faut avoir l'image avec.
1: Oui, voilà, je comprends. C'est un peu le sentiment qu'au début que j'ai eu. Je n'aimais pas cette chanson au début. Mais Fabien, à côté de moi, l'adore aussi. C'est son chouchou,
0: Fabien,
1: je crois aussi.
0: Okay.
1: Je vais vous, il va vous en parler un peu de cette chanson.
3: Oui, non, mais c'est mes 12 points. Effectivement, je trouve que Ferto, qui en français veut dire apporte-moi, apportez-moi ça, c'est une chanson qui, sous des airs un petit peu fun, parle de la surconsommation. Du fait d'avoir manqué. Je l'ai rencontré en interview à Kilas. Il me dit, il a une vingtaine d'années, il me dit, moi j'ai grandi sous la crise financière en Grèce, ma mère m'a élevé seule avec ma sœur et c'était compliqué, mais elle a toujours tout fait pour nous. Et d'ailleurs, il y a un passage assez émouvant dans la chanson où il s'adresse à elle pour la remercier, pour lui dire maintenant je vais subvenir à nos besoins. Et donc il y a ce mélange un petit peu de fun, d'émotion, et puis surtout il a une bonhomie, il a quelque chose de très sympathique, ça crève l'écran et je trouve que voilà, ça pourrait faire du bien dans cette édition anniversaire très ternie d'avoir un petit peu de sourire et de légèreté.
1: Il faut que les gens de la régie aillent écouter, aillent voir la prestation vidéo. Ils vont être conquis, j'en suis sûr.
0: Tout mis sur ici.fr, même pour ceux qui nous écoutent.
1: Pas.
0: Si vous voulez écouter la Finlande, l'Australie, qu'on n'a pas eu le temps d'écouter, ou la Grèce, mon chouchou, je leur ai dit, direction ici.fr, Flavien Groyer, vous nous avez concocté des articles bien documentés. En tout cas, merci à tous les deux d'avoir été avec nous ce midi dans Ma France.
1: Avec plaisir.
3: Merci.
0: Et puis je vous souhaite un bon concours.
1: Merci beaucoup. Ça va être très sympa quand même.
0: Même
1: on va s'amuser.
0: Même si l'ambiance n'est pas à la fête, on va quand même trouver le moyen de s'amuser. Rendez-vous 21h. Merci beaucoup à vous deux. Bon concours. Flavien Groyer, votre série sur les concours qui ont marqué la France est disponible sur ici.fr. La grande finale de l'Eurovision, c'est donc demain sur France 2 à 21h, à suivre en direct sur ici.fr.
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0: C'est pas vrai, le rendez-vous anti-arnaque comme tous les jours pour terminer cette émission. Au Drazo, les escrocs ont trouvé une nouvelle célébrité pour tenter de nous piéger. C'est Emilien, l'ancien champion de l'émission Les 12 coups de midi.
5: Oui, je suis tombée l'autre jour sur cette vidéo. On va l'écouter. Elle est à peu près partout en ce moment sur les réseaux sociaux.
6: Il y a 20 minutes, j'ai pris votre téléphone, je me suis inscrite et j'ai déposé 250 euros. Ouvrez l'application et voyez combien vous avez déjà gagné.
5: Ce visage qui s'affiche, vous le connaissez, c'est celui d'Emilien, quelqu'un qui nous est très familier, puisqu'il a crevé l'écran pendant quasiment 2 ans, recordman, le plus grand gagnant de l'histoire des jeux télévisés en France. Sauf que là, ce n'est pas le vrai Emilien qui nous parle. La vidéo est générée par intelligence artificielle. D'ailleurs, le jeune homme lui-même a averti il y a quelques jours, ne tombez pas, dit-il, dans ce piège grossier.
0: Et quel est le piège? C'est quoi cette histoire d'application?
5: C'est une histoire d'argent, parce que si je clique sur la vidéo, j'atterris sur un site qui imite, mais alors quasi parfaitement, le site du journal Le Figaro. Logo, code couleur, tout y est. Mais là non plus, ce n'est pas Le Figaro. Je vous lis le titre. La Banque de France poursuit le jeune prodige Emilien pour ses déclarations en direct à la télévision. Et là, on me met les soi-disant déclarations. Emilien, paraît-il, a dégainé une application. Donnez-moi 250 euros, dit-il. J'en tirerai 12 à 15 millions, oui, en 3 à 4 semaines, et bien sûr tout en bas de l'article, on me met le lien vers l'application en question. Là, attention, vous dites, bon, c'est quand même un peu gros cette histoire. Ça ne l'est pas tant que ça. Je vous parlais l'autre jour de cet homme qui a perdu 350 000 euros piégé par une fausse interview d'un faux Jean Reno. Eh bien, c'est exactement la même chose. Émilien Jean Reno, c'est juste le point de départ et la suite est ultra convaincante avec des faux conseillers en investissement très crédibles qui vous dépouillent de toutes vos économies.
0: Merci Audrazo, c'est pas vrai. Je vous souhaite pour ma part un très bon week-end et je vous dis à lundi l'après-midi pour Sur Musique sur Ici.
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0: C'est l'heure des idées sorties familiales pour ce week-end. À La Roque, ce dimanche, il y a la fête du printemps avec marché artisanal, atelier autour du végétal, de la faune, des visites de la chapelle et de l'église de La Roque, un vide-grenier, des balades à poney, des ateliers céramique, lecture, coloriage, création de bougies, verre à soie, atelier plantation, atelier découverte des hirondelles et des martinets, des jeux gonflables pour les enfants. À 16h30, il y aura un concert de piano et de guitare dans l'église. La fête du printemps de La Roque, donc c'est pour toute la famille ce dimanche, toute la journée. Autre idée sortie, à Saint-Pierre-de-la-Fage cette fois-ci, à côté du cirque de Navacelles. Vous pouvez aller découvrir le moulin de Saint-Pierre-de-la-Fage. Il a été restauré en 2005. Ce sont les amis du moulin de Saint-Pierre-de-la-Fage qui s'occupent bénévolement de son ouverture au public ce samedi et ce dimanche. Pour nous partager une idée sortie, un petit mail suffit à icihero@radiofrance.com. Précisez bien la date et le lieu de votre événement.
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0: bonjour, bon après-midi à l'écoute de votre radio locale, ici Hérault. On va faire un tour à 7 pour faire la fête dans quelques minutes. D'ici là, on écoute Gaëtan Roussel, son tout nouveau titre, Tout s'en va. Vous écoutez ici Hérault, passez une bonne après-midi.
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0: 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On va à Sète, il y a un chai abandonné, transformé il y a quelques années en lieu de spectacle d'art, le dancing, Mathilde Julien.
1: Ici, ça marche, le dancing à Sète. Allez, aujourd'hui, je vous emmène dans un ancien chai vinicole en bordure de quai. Et ce lieu, il est devenu, en quelques années, incontournable. C'est à la fois une salle de concert, un bar, un club, un espace extérieur avec pétanque et grande tablée. Bref, un lieu hybride qui est géré par Adrien Cordier et qui accueille 180 événements par an.
2: C'est un pari assez fou d'investir un lieu classé monument historique sur une zone de préfiguration. C'est un projet qu'on mène depuis 4 ans, de monter une salle de concert et un tiers-lieu hybride dans le chai des Moulins, donc qui est un ancien chai viticole. Et donc du coup, le dancing, c'est toute cette phase laboratoire où on invite les acteurs culturels, le public, les acteurs sociaux et économiques à déjà faire converger les synergies.
1: Il faut savoir que plus de 50% des événements au dancing sont gratuits et le public est évidemment au rendez-vous.
2: Beaucoup d'artistes, beaucoup de belles énergies sur la ville, mais effectivement, il manquait un lieu pour les faire converger tout au long de l'année.
1: Avec une programmation ultra diversifiée, musique, cinéma, danse, percussion brésilienne, le maître mot, c'est l'éclectisme.
2: Je crois que depuis qu'on a ouvert, on a dépassé les 100 000 visiteurs. Donc ouais, c'est un pari réussi. Il va y avoir des spectacles jeunes publics, il va y avoir des balles, de la musique électronique, des performances culinaires. Voilà, l'idée, c'est d'avoir vraiment zéro limite dans l'expression à partir du moment où on est sur des valeurs de mutualisation, de coopération et sur des acteurs qui ont envie de s'emparer de ce lieu patrimonial.
1: Mais une partie de ce lieu, c'est une friche à ciel ouvert où trône un véritable dancing à l'ancienne. Ça vaut le coup d'œil.
2: Plein d'espaces extérieurs, terrain de pétanque. Le dancing, c'est pas uniquement que la programmation. C'est aussi un lieu où on peut venir à toute heure, vraiment pour profiter de l'endroit. C'est très safe, à la fois en soirée, mais aussi pour les enfants. Il y a une rampe de skate, il y a des jeux. Donc voilà, c'est aussi un endroit très très familial. Pour la petite histoire, le dancing, donc c'est un ancien bal monté des années 70 qu'on a acheté sur le Bon Coin, justement au moment où on a su qu'on allait pouvoir investir le lieu et faire d'importants travaux qui auront lieu en 2027.
1: Prochain temps fort, c'est l'ouverture de la saison au Théâtre de la Mer avec un concert de Pete Doherty. Et je vous conseille de garder un œil sur la programmation car il y a de très belles surprises à venir. Et ici,
2: ça marche.
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0: Teddy Swims à l'instant sur votre radio locale ici Héro avec ce titre Lose Control. C'est la fête de l'âne en ce moment à Gignac. Samedi soir à la Guinguette de l'âne, il y a un concert de Ricoun, puis une soirée kitsch thème années 90-2000. Et puis samedi et dimanche, il y a aussi des concerts du Hornot Festival avec l'Harmonie de Gignac qui se produit samedi soir et les Rogers Brass qui se produisent dimanche. À 14h, toute l'actu revient en 90 secondes. Merci d'écouter ici Héro.
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1: Très bon début d'après-midi avec votre radio locale Ici Hérault. Il est 14h. L'info en français dans le monde en 90 secondes.
2: Ce qui s'est passé hier est inacceptable. On ne perdra pas la guerre contre le narcotrafic, réagit le ministre de l'Intérieur ce matin à Nantes. Laurent Nunez, au lendemain d'une fusillade qui a causé la mort d'un jeune de 15 ans, sur fond de règlement de compte, probablement lié au trafic de drogue. Les deux autres blessés sont, eux, hors de danger. La rave party illégale en Lozère, en train de tourner court. Un millier de personnes réunies pour danser depuis hier, mais surpris par le froid et la neige, ils sont en droit de faire demi-tour. Deux teufeurs victimes d'hypothermie et deux autres qui s'étaient perdus après être partis à pied ont été pris en charge par les autorités. Deux orques et 12 dauphins du parc de loisirs Marineland d'Antibes, fermés depuis janvier 2025, vont être transférés d'ici le mois de juin vers l'Espagne. L'état des bassins où vivent les animaux est jugé très dégradé. L'usine Stellantis de Rennes-Lajanet va produire bientôt au moins un modèle du groupe chinois Dongfeng, destiné au marché européen. Une information de nos collègues de France Info. Un accord qui permet aux constructeurs automobiles Stellantis de pallier au manque d'activité de cette usine française. L'interdiction de la vente des huiles tisane bonbons au CBD à partir d'aujourd'hui. Certains de ces produits présentent des taux de THC supérieurs à ce qui est annoncé sur l'étiquette, ce qui peut conduire à des surdosages. Et puis en foot, qui de Saint-Etienne ou Rodez aura le privilège de jouer le barrage pour la montée en Ligue 1? Les deux clubs de Ligue 2 s'affrontent ce soir à 20h30 et c'est évidemment à suivre sur ici.fr.
3: 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De la pluie attendue sur les reliefs et l'Estéro en fin de journée ce vendredi. Et la Tramontane, toujours en rendez-vous entre 50 et 60 km/h. Ce week-end sera mieux. Demain samedi, moins de nuages et retour du soleil en plaine et sur le littoral. Toujours des risques de pluie sur les reliefs. Et les températures remontent un peu. De 5 à 12 degrés demain matin, 12 à 21 demain après-midi, 18 à Ganges, 19 à Clermont-l'Hérault, 20 à Montpellier-Lunel et 21 à Béziers. Dimanche, enfin, grand soleil pour tout le monde et hausse des températures. 15 à 24 degrés dimanche après-midi, 22 à Montpellier-Lunel, 23 à 7 et 24 à Béziers.
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0: de bord avec High on Emotion à l'instant sur votre radio ici Hero. Chaque jour, Frédéric Le Ternier épluche le programme d'un festival du département. Aujourd'hui, direction Lunel.
1: Bonjour, j'espère que vous allez bien car j'ai une info très réjouissante à vous délivrer. Du 1er au 17 juillet, c'est le retour du festival Lunel Ose, un jeune festival. Le 1er juillet, c'est le chanteur soprano qui se produira dans les arènes. Lui succédera M. Pokora le 2. Le 17 juillet, en soirée de clôture, vous avez rendez-vous avec Patrick Sébastien qui fera un showcase avec DJ et danseuse. Mais la soirée importante dont j'avais vraiment envie de vous parler, c'est celle du 3 juillet. Pourquoi ? Mais parce que c'est l'enfant du pays que l'on va pouvoir apprendre.

Vous l'avez reconnu, on ne le présente plus, Julien Doré, né à Alès en 1982, il a grandi à Lunel et Nîmes, il s'est fait connaître dans l'émission Nouvelle Star en 2007, qu'il remporte haut la main et nous livre une reprise inoubliable de la chanson d'Alès.

En 2009, premier album Victoire de la musique de l'album Révélation. Deuxième album Bichon en 2011 avec de très jolies collaborations. Love, son troisième album, est un immense carton avec pratiquement que des tubes, comme ceux qui suivent d'ailleurs sur l'album Aimé en 2020. En 2024, il annonce qu'il fera un album composé uniquement de reprises, et c'est vrai que ça aussi, il sait faire.

0: comédien, artiste multiforme, performeur sur scène, poète et surtout chanteur très attachant. Il s'arrête au festival après être passé par le Québec et Los Angeles. C'est plutôt pas mal, on a de la chance de l'avoir, non ?
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1: Allez hop, des idées sorties sympas pour toute la famille partout dans l'Hérault, c'est maintenant. Ce week-end, les 16 et 17 mai, les chevaliers de l'ordre des 4 vents organisent deux journées médiévales au château de Clermont-l'Hérault de 14h à 18h. Vous pourrez visiter le camp médiéval d'une petite seigneurie régionale et découvrir la vie quotidienne au XIIIe siècle avec des jeux, de la musique, des combats, des spectacles de troubadours. Il y a des animations et puis des spectacles donc, tout au long de la journée. Apparemment, il y aura même des chameaux. Vous pouvez réserver en ligne sur billets web, ça s'appelle les médiévales de Clermont-l'Hérault. Autre idée sortie, de la musique, du jazz même à Gignac. Jusqu'à dimanche, il y a le festival Jazz hors notes, avec notamment un concert gratuit ce dimanche, donc à 17h dans le centre-ville. Le groupe qui va se produire s'appelle les Roger Brass. On est sur du jazz hyper festif en mode Nouvelle-Orléans. Dimanche donc à 17h dans le centre-ville de Gignac, le concert gratuit des Roger Brass.
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0: Plaza, t'en vas pas, à l'instant sur votre radio, ici Rouge. Je vous donne des idées sorties maintenant. Demain soir, au Piano Tiroir, à Ballard-Hucles-les-Bains, vous pouvez aller voir le film Mauvaise Pioche. C'est le dernier film de Gérard Jugnot qui raconte la mésaventure d'un retraité qui est arrêté parce qu'on le confond avec un tueur en cavale. La machine médiatique s'emballe et lui essaie désespérément de convaincre tout le monde qu'il n'a absolument rien fait. Mauvaise Pioche, c'est à voir à Ballard-Hucles-les-Bains, au Piano Tiroir, demain soir, à 16h. En attendant, à 15h, toute l'actu revient en 90 secondes. Passez une bonne après-midi à l'écoute de votre radio locale, ici Hiro.
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1: Merci de passer la journée sur votre radio locale. Ici Hérault, il est 15h. L'info en français dans le monde en 90 secondes.
2: Cette fusillade est manifestement liée au trafic de drogue, affirme Laurent Nunez, le ministre de l'Intérieur, arrivé en milieu de journée à Nantes, au lendemain d'une fusillade mortelle qui a emporté un jeune de 15 ans. Celui-ci s'est dit déterminé dans la lutte contre le narco-banditisme. Deux autres mineurs, âgés de 13 et 14 ans, ont également été blessés, dont un gravement, mais ils sont désormais hors de danger. Des festivaliers trempés et pour certains en hypothermie, la rave party en Lozère tombe littéralement à l'eau. 1500 personnes qui s'étaient réunies dans le nord du département à 1300 mètres d'altitude ont été surpris par la neige et sont en train de plier bagages. Le Charles de Gaulle, le porte-avions français, se trouve à quelques heures de navigation du détroit d'Ormuz, près de l'Iran, annonce Alice Ruffaut, ministre déléguée auprès de la ministre des Armées. L'Iran, qui de son côté affirme désormais laisser passer davantage de bateaux, une trentaine hier. Le cours du pétrole, donc de l'essence à la pompe, reste néanmoins élevé aujourd'hui. La légende du football anglais David Beckham et son épouse Victoria, l'ex-Spice Girl, rentre dans le cercle très sélect des milliardaires. Selon un classement publié aujourd'hui par le Sunday Times, le footballeur devient le premier sportif britannique milliardaire. Et puis la Ligue 2, pas de milliardaire, est terminée, mais il reste encore les barrages avec le deuxième tour des playoffs ce soir entre Saint-Etienne et Rodez. Les deux clubs s'affrontent à 20h30. Le vainqueur affrontera le 17e de Ligue 1 dans une double confrontation à partir du 21 mai. Et la dernière journée de Ligue 1, c'est bien sûr dimanche. Tout ça est bien sûr à suivre sur ici.fr.
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4: De la pluie attendue sur les reliefs et l'Estéro en fin de journée ce vendredi. Et la Tramontane, toujours en rendez-vous entre 50 et 60 km/h. Ce week-end sera mieux. Demain samedi, moins de nuages et retour du soleil en plaine et sur le littoral. Toujours des risques de pluie sur les reliefs. Et les températures remontent un peu. De 5 à 12 degrés demain matin, 12 à 21 demain après-midi, 18 à Ganges, 19 à Clermont-l'Hérault, 20 à Montpellier-Lunel et 21 à Béziers. Dimanche, enfin, grand soleil pour tout le monde et hausse des températures. 15 à 24 degrés dimanche après-midi, 22 à Montpellier-Lunel, 23 à 7 et 24 à Béziers.
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0: Four Non Blondes avec WhatsApp à l'instant sur votre radio ici. Une idée sortie pour toute la famille. À Féline Minervois ce week-end, il y a le festival Jour de Bulle en musique avec des spectacles aussi, des spectacles de rue et de quoi s'amuser, genre baby-foot géant, Cluedo. Ça se passe à Féline Minervois tout le week-end, le festival Jour de Bulle. À la demi, je vous donne plein d'autres bons plans et idées sorties sur votre radio ici. Bon après-midi.
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1: Qui fait quoi ce week-end? J'ai plein d'idées de sorties qui vous auraient peut-être échappé. Je vous propose une balade à Montpellier et une autre à Lacoste. À Montpellier, samedi après-midi, il y a une exposition de belles voitures au profit des enfants malades au domaine de la Tour de Montpellier. De 14h à 18h, vous pourrez voir des voitures de sport, des modèles exceptionnels. Ça s'appelle Tour Pro la Vie. Ça se passe à Montpellier samedi au domaine de la Tour, quartier Pas du Loup. Vous pouvez y aller en tram, c'est l'arrêt Estanov. Autre idée sortie à Lacoste cette fois-ci, la Roseraie du Cade fait son florilège, sa fête, vu que bien sûr en ce moment c'est la saison des roses. Il y a tout un marché d'artisans et de producteurs locaux qui s'installent dans la Roseraie du Cade pour cette fête des roses qui a lieu donc samedi et dimanche. Ça se passe donc à Lacoste. Si vous organisez un événement, vous pouvez nous le signaler par mail à icihero@radiofrance.com en précisant bien la date et le lieu, bien sûr en gros dans le mail.
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Jananini à l'instant sur votre radio locale, ici Hérault. Une idée sortie pour vous à Seston-sur-Orb. Ce soir, il y a le petit bal italien qui va s'installer sur l'ancienne place du marché. Une soirée évidemment dédiée donc à l'Italie, avec de la cuisine italienne, de la musique, j'imagine,

0: italienne et puis vous pourrez danser. Rendez-vous ce soir sur l'ancienne place du marché à Seston-sur-Orbe pour le petit bal italien. Bon après-midi, à 16h, toute l'actu revient sur votre radio ici Hérault en 90 secondes.
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1: Une belle après-midi sur votre radio locale, ici Hérault. Il est 16h. En 90 secondes, l'info en France et dans le monde.
2: Ce qui s'est passé hier est inacceptable. On ne perdra pas la guerre contre le narcotrafic, réagit le ministre de l'Intérieur ce matin à Nantes, Laurent Nunez, au lendemain d'une fusillade qui a causé la mort d'un jeune de 15 ans sur fond de règlement de compte probablement lié au trafic de drogue. Les deux autres blessés sont hors de danger. Un jeune de 20 ans interpellé alors qu'il se rendait à la free party interdite en Lozère en possession d'une centaine de grammes de kétamine. Il a été condamné en comparution immédiate aujourd'hui à 6 mois de prison avec sursis, nous indique le parquet de Mans. La fête a débuté hier. Elle a pris fin en milieu de journée en raison des conditions météo dantesques avec notamment de la neige. Deux orques, 12 dauphins du parc de loisirs Marineland d'Antibes, fermé depuis janvier 2025, devraient être transférés d'ici la mi-juin vers l'Espagne. L'état des bassins où vivent les animaux est très dégradé. Le gouvernement français a donné son feu vert. L'usine Stellantis de Rennes-la-Jeannet va produire au moins un modèle du groupe chinois Dongfeng destiné au marché européen, selon l'information de nos collègues de France Info. Un accord qui permet aux constructeurs automobiles français de redonner de l'activité à son usine. L'interdiction de la vente des huiles, tisanes, bonbons au CBD à partir d'aujourd'hui. Certains de ces produits présentent des taux de THC supérieurs à ce qui est annoncé sur l'étiquette, ce qui peut conduire à des surdosages. Et puis le dénouement en Ligue 2, Saint-Etienne ou Rodez, qui de ces deux clubs aura le privilège de jouer le barrage pour la montée en Ligue 1. Les deux clubs s'affrontent en pré-barrage ce soir à 20h30 et c'est à suivre évidemment sur ici.fr.
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4: De la pluie attendue sur les reliefs et l'Hérault en fin de journée ce vendredi. Et la tramontane toujours au rendez-vous entre 50 et 60 km/h. Ce week-end sera mieux. Demain samedi, moins de nuages et retour du soleil en plaine et sur le littoral. Toujours des risques de pluie sur les reliefs. Et les températures remontent un peu. De 5 à 12 degrés demain matin, 12 à 21 demain après-midi, 18 à Ganges, 19 à Clermont-l'Hérault, 20 à Montpellier-Lunel et 21 à Béziers. Dimanche, enfin, grand soleil pour tout le monde et hausse des températures. 15 à 24 degrés dimanche après-midi, 22 à Montpellier-Lunel, 23 à 7 et 24 à Béziers.
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0: C'est la nouvelle chanson de Charles Doré que vous venez d'entendre, Famille ou pas famille, sur votre radio, ici Héros. Allez hop, toute l'actu du cinéma, des tournages, de la télé dans l'Héros, c'est maintenant avec Vivian Pierre.
1: Dans les écrans d'ici aujourd'hui, The Voice, le samedi soir sur TF1, on fait le point avant l'étape des battles. Ils en sont nos 3 héroltés alors.
2: Ok, ça tourne.
3: Ouais. Action.
1: Allez, on commence avec Natacha.
4: J'ai 31 ans.

0: C'est génial.
1: Ah ouais, tellement génial qu'elle a été éliminée par son coach Taïk. Toujours dans l'équipe de Taïk, on avait...
2: la somptueuse Juliette.
1: Elle chante trop bien.

0: Mon challenge, c'était vraiment de transmettre la mélancolie que j'aime chanter. Je partage mon monde, en fait.
1: Mon Dieu, c'est solide. Hein.
2: Ouais, tellement solide qu'elle a été éliminée, elle aussi. Mais attention, Lara Fabian lui fait un beau cadeau. Hein.
0: Moi, je voudrais officiellement te proposer de faire un album sur mon prochain duo.
2: Hein?
0: Un duo sur
2: mon prochain album. Voilà. Oh là là, quelle générosité! Elle avait déjà convié Hugo le Montpelliérain à faire sa première partie. Bah tiens, justement, Hugo, il est dans l'équipe de Lara Fabian, notre dernier représentant. Alors ça va donner quoi ça? Il faut bien.

0: Alors Lara ?
1: Hugo, tu es incroyablement musicien. Tu es d'une justesse rare, d'une immense puissance.
0: Voilà, sélectionné, on mise tout sur lui. Tiens, Hugo de Montpellier dans les 16 derniers. Direction les battles. The Voice, c'est le samedi soir sur TF1 à 21h10 et en replay sur TF1+.
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0: et bon après-midi en musique sur votre radio ici au samedi prochain. C'est la nuit des musées dans les Raux et partout en Europe même. Alors allez jeter un œil au programme des musées qui sont pas loin de chez vous parce qu'ils organisent tous des activités un peu spéciales, genre escape game, visite guidée. Et ils sont aussi en nocturne. Beaucoup d'activités sont sur réservation par contre. Merci d'avoir choisi ici Raux pour passer l'après-midi en musique. Dans quelques minutes, vous allez entendre Johnny, le chanteur abandonné, puis la nouvelle chanson de Louane, Conduire.
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1: C'est l'heure des idées sorties familiales dénichées par votre radio dans le département. Pour ce week-end, à Béziers, à Magalas et à Agde. À Béziers, il y a la fête médiévale des Caritas. Ça commence dès ce vendredi soir avec un spectacle sur les allées Paul Riquet. Puis toute la journée de samedi, des visites guidées et des animations médiévales. Ça se passe donc à Béziers ce vendredi soir et tout samedi, les Caritas. À Magalas cette fois-ci, ce dimanche, c'est le marché de printemps qui débarque sur la place de la promenade de Magalas de 9h à 17h avec exposants, artisans, créateurs locaux. Vous pourrez aussi bien sûr vous restaurer sur place. Rendez-vous donc sur la place de la promenade de Magalas de 9h à 17h ce dimanche pour le marché de printemps. Et puis une dernière idée sortie pour la route à Agde, il y a un grand rodéo camarguais samedi. Rodéo sur taureau, jeu gardien traditionnel. Rendez-vous à Agde ce samedi aux arènes du Cap d'Agde à partir de 20h30. Et je précise, c'est gratuit pour les enfants qui ont moins de 10 ans.
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0: Louisa, avec ce titre qui a cartonné l'été dernier, Soleil Bleu, à l'instant sur votre radio locale, ici Héros. Place à l'humour maintenant avec Fred Ballard qui nous parle bien sûr du festival de Cannes et de cinéma aujourd'hui.
1: Profite le festival, profite Cannes, monte les marches.
2: Non, j'aime pas les marches. Il y a que des cons qui montent les marches.
3: Son enthousiasme débordant et son humeur joyeuse nous manquent cruellement. Mais heureusement pour nous, les guignols ont immortalisé Jean-Pierre Bacri et son franc-parler. Jamais avare de compliments, Jean-Pierre.
2: Hier, ce putain d'escalier, on a vu que Laetitia Casta. J'ai rien contre, mais elle est pas actrice. Elle fait la pub de crème à la con pour s'enlever les comédons du pif ou des savons intimes pour se nettoyer la faune.
3: Mais comme quoi, on peut commencer par des pubs peu glorieuses et finir actrice. Hein. Le monde du cinéma est magique et le Festival de Cannes attire parfois des critiques très marrants.
4: J'y suis allé pour observer un peu ce qui se passe et vraiment un maximum d'opulence. Mais on n'imagine pas à quel point il y a des petits jets qui survolent Cannes, qui atterrissent à Nice. Ensuite, ils viennent en hélicoptère, ils logent dans des palaces en front de mer pour présenter des films sociaux, souvent. Mais en fait, quand ils pensent, c'est un peu des riches qui vont au cinéma pour voir d'autres riches en train de jouer des pauvres. Puis dire à l'un d'entre eux, bravo,

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1: Bon vendredi, bon week-end avec votre radio locale ici Hérault, il est 17h. Clémentine Proutot pour l'actu, la météo a eu raison de la rave party organisée en Lozère.
2: La neige et les températures négatives plus fortes que l'interdiction du préfet, c'est la leçon retenue de cette tentative de rave party installée depuis hier dans le nord Lozère. D'après Gilles Rosière, le maire de Saint-Privat-du-Faux, les 1500 fêtards sont en train de partir.
3: La musique s'est arrêtée autour de 9h30 et les festivaliers sont en train de quitter les lieux. Beaucoup redescendent parce que c'est à raison du mauvais temps surtout. Il a neigé et il fait froid, ils sont trempés, voilà, ils préfèrent quitter les lieux parce qu'il fait pas beau quoi. Ils partent en voiture, ils sont contrôlés par la gendarmerie. Je pense que d'ici ce soir, l'affaire sera réglée. On avait peur qu'il y ait un accident irrémédiable quoi. Donc que ça s'arrête, ce soit une bonne chose parce que vraiment il fait pas chaud. Ouais. Ben, il a neigé toute la nuit, il y avait 5 ou 6 cm de neige, et donc c'est des conditions assez rudes quand même, pour rester à 1380 mètres d'altitude.
2: Les pompiers ont sauvé 2 personnes en état d'hypothermie la nuit dernière et 2 autres perdues au milieu de la forêt. 2 SDF vont être jugés pour détention de stupéfiants et violences contre des agents de la GSRI, la Brigade de Sécurité des Bailleurs de Montpellier. Ils ont été arrêtés mercredi dans le quartier de la Mosson avec de la drogue et un couteau. L'un d'entre eux mineur est convoqué devant le juge des enfants. Toujours à Montpellier, une adolescente de 17 ans a été arrêtée quartier Tournesy. Elle tentait de revendre de la cocaïne. En fugue, placée dans un foyer, elle devra s'expliquer devant le tribunal dans 3 semaines.
1: Patrick Bruel visé par une nouvelle plainte.
2: L'animatrice Flavie Flamand porte plainte contre le chanteur pour viol. Les faits qu'elle dénonce remontent à 1991. Elle avait alors 16 ans, Patrick Bruel 32. En tout, une trentaine de femmes accusent le chanteur de violences sexuelles. Lui conteste les faits. Les tisanes et bonbons au CBD, c'est terminé. Les produits alimentaires au cannabidiol sont interdits en France à partir d'aujourd'hui pour respecter une directive européenne. Cette décision risque de tuer le secteur, dénoncent les représentants de la filière. Le CBD fumé ou en liquide pour cigarettes électroniques, lui, reste autorisé. Ce soir, c'est le top départ de la 40e édition de la Comédie du Livre, le rendez-vous littéraire de Montpellier. 300 auteurs et autrices sont à l'honneur jusqu'à dimanche prochain. Ça commence à 19h ce soir avec la romancière et journaliste Sofia Andrukovic. Elle présente un roman sur l'Ukraine.
1: Un ancien pailladin sera à la Coupe du Monde de foot cet été.
2: L'attaquant Eli Wahi, 23 ans, est appelé avec la Côte d'Ivoire. Il a terminé sa formation et fait ses débuts pro à Montpellier avec plus ou moins de succès entre l'OM, Lens ou encore Francfort. En rugby, c'est le dernier match de la saison de Pro D2 pour Béziers. La SBH affronte Soyons Angoulême à partir de 21h. Les Biterrois réussissent à se maintenir in extremis en Pro D2 après une année bien difficile. Le groupe de supporters rugbyter a écrit aux dirigeants pour leur demander plus de moyens et le recrutement de nouveaux joueurs l'année prochaine. Et côté météo, on est toujours en vigilance jaune aux orages.
1: Oui, effectivement, avec des averses à prévoir et des orages par endroits jusqu'à 20h ce soir. Là, ça peut tomber sur le Lunellois actuellement. Ça pourrait aussi se décaler dans les prochaines minutes et heures, notamment sur le Biterrois. Bref, soyez prudents, effectivement. Alternance d'éclaircies et de pluie jusqu'à ce soir, avant une accalmie qui va laisser place à du soleil pour le week-end qui s'annonce. Et ça, ça fait plaisir. Le temps s'améliore nettement demain. Les passages nuages sont moins nombreux. Toujours davantage de nuages sur les zones de relief avec un risque d'averse qui sera toujours persistant sur les hauteurs, mais ailleurs et en plaine, le temps restera sec et le soleil va dominer. Par contre, le vent sera toujours bien présent avec des rafales encore à 40 et 60 km/h. Les températures glacial, j'ai envie de dire aujourd'hui. On sent que les seins de glace étaient présentes. 18 degrés, c'était la maximale du jour. On n'a pas l'habitude de ça pour cette mi-mai. 21 à nouveau demain pour Béziers, Agde et 7. Et puis dimanche, là, c'est la belle journée du week-end. Le vent faiblit et les températures grimpent jusqu'à 24 dans le Biterrois. Sur la route, j'ai pas de grosses difficultés à vous annoncer. On sent que le pont s'est fait sentir. D'ailleurs, que certains et certaines sont allés faire un peu de shopping, par exemple, à Odysseum à Montpellier. Ça peut aussi vous impacter, peut-être, si vous étiez allé faire un tour, je ne sais pas moi, dans le secteur de Agde, avec un petit peu de monde sur la route entre Vias et Agde. Quelques ralentissements à prévoir aussi pour quitter cette bonne route avec ici Hérault.
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1: La fin de journée, le début de week-end avec votre radio locale, ici Héros et la musique de Depeche Mode. Ravi de vous accompagner, bienvenue sur votre radio dans l'Héros.

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3: Ah bah ça y est, le week-end qui continue. J'espère que vous avez pu profiter de la journée si vous avez fait le pont. Sinon, si vous avez bossé, ben ça y est, c'est terminé. Le vrai week-end démarre dans le département de l'Hérault, sous le soleil en plus à partir de demain. Voilà de quoi en profiter. On a plein de bons plans pour vous. On a par exemple une balade parfaite pour les beaux jours à vélo pour découvrir la Méridienne. C'est une nouvelle voie cyclable qui permet de relier Agde à Pézenas sur 21 bornes. On va la traverser tous ensemble dans quelques instants avec notre guide. On aura aussi vos invitations pour aller faire un tour au Petit Paradis, un parc animalier parfait. On est à Vendargues, à l'est de Montpellier. Vous emmenez les enfants, il y a les animaux de la ferme, on peut les caresser, on peut les nourrir. Vous pouvez profiter de balades en pédalo, de balades à poney, de mini-golf. Franchement, c'est un super cadeau, un super lieu pour emmener les petits. On a vos places dans un instant, on aura aussi vos places de ciné. Enfin, il y a tout un programme très sympa. Vous avez bien fait de vous brancher sur votre radio ici, Héro. Et pour la musique, le nouveau Christophe Maé. Voici La Lune.

0: Ici Héros, ce soir au clair de lune, vous pourrez profiter d'un superbe défilé dans le centre de Béziers à l'occasion des Caritats. Eh oui, c'est la fête médiévale de Béziers qui démarre ce soir et qui va continuer ensuite demain, installée sur les allées Paul Riquet, chevalier, spectacle, marché médiéval, animation pour toute la famille. C'est un grand rendez-vous gratuit de 10h à 19h. Venez costumer en chevalier, en princesse, en roi et puis découvrez comment on vivait au Moyen-Âge et on vous fera vivre tout ça demain en direct à la radio. Vous vous branchez sur Ici Héros, on sera présent de 14h à 17h pour vous partager l'ambiance des Caritats, c'est la fête médiévale de Béziers.
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3: Une escapade à vélo aujourd'hui en compagnie de Fabrice Hatt de Cap Nature à Agde. Bonjour Fabrice.
4: Bonjour.
3: Vous nous emmenez sur une piste cyclable que vous avez vous-même testée il y a peu de temps.
4: Tout à fait. En fait, c'est une piste qui est relativement récente, qui relie Agde à Pézenas. Alors, elle s'appelle la Méridienne. Du coup, au niveau pratique, en fait, l'idéal, c'est de se rendre à Agde par le train. Parce que, en fait, le départ de la Méridienne se fait au niveau de Agde, au niveau de l'écluse ronde, qui se trouve juste à côté de la gare. Donc du coup, à partir de là, c'est 20 km de vélo qui permettent d'aller dans l'arrière-pays à Gatois, en passant par Bessan, Saint-Ibéry et pour finir Pézenas. Donc c'est une piste cyclable, une voie verte qui suit le fleuve Hérault au final. Et effectivement, il y a pas mal de choses à voir intéressantes, que ce soit au niveau de la visite du village de Bessan. Après, on a le pont romain, qui est un ancien, alors c'est pas un pont romain, c'est un pont médiéval, mais c'est un ancien pont qui franchissait les Hérault à Saint-Ibéry, absolument. Et après, on a quelques châteaux de l'époque du 19e, puis on arrive évidemment à Pézenas, qui est quand même une ville magnifique.
3: Là, on fait la petite pause déjeuner.
4: Voilà. Pause déjeuner, oui, parce qu'alors oui, il y a 20 km. Et après, retour. Petit bémol quand même, la piste cyclable en question, c'est pas réellement une piste dédiée de Agde à Pézenas, la Méridienne en fait. C'est beaucoup de routes partagées, notamment de routes de campagne. Et c'est vrai qu'il faut être assez prudent parce qu'il y a des gens qui peuvent rouler très vite dessus. Donc moi, je déconseillerais de le faire avec des enfants. C'est plutôt une piste à faire entre adultes. Autre détail, il vaut mieux la faire en VTT ou en vélo tout chemin ou en gravel. Parce que pour les vélos de route, j'ai eu des retours. C'est pas toujours, le revêtement n'est pas toujours idéal.
3: Donc c'est pas vendu comme une piste cyclable, je comprends bien.
4: Alors si, c'est annoncé comme une voie verte. Hein.
3: Oui.
4: Donc elle est balisée de Agde jusqu'à Pézenas. C'est balisé voie verte. Mais il faut savoir qu'une voie verte,
3: c'est partagé.
4: C'est une route qui est partagée, voilà, avec les voitures. Alors il y a des panneaux. C'est limité à 30 à l'heure pour les voitures. Après, faut-il que les usagers respectent la limitation, quoi. Donc ça demande une certaine prudence.
3: La Méridienne, Agde, Pézenas et retour. Bon, ça fait de quoi passer une bonne journée. Alors si on a envie de voir les images de cette balade à vélo que vous avez testée entre Agde et Pézenas, Fabrice Hatt, on va sur votre page Facebook Cap Nature Agde et on en profite aussi pour regarder toutes les propositions que vous faites pour les sorties en canoë et kayak. Merci Fabrice.
4: De rien, bonne journée.
0: Merci Léopoldine, l'occasion également de rappeler que la route se partage 1 mètre l'espace entre votre voiture et le vélo si vous doublez en agglomération, 1,50 m hors agglomération. Dans un instant, on vous partage un bon plan aussi et on vous offre une solution de balade à faire en famille au Petit Paradis. Un parc animalier, vous emmenez les enfants et vont se régaler, vous allez nourrir et caresser les chèvres. On vous dit tout après Lionel Richie sur Ici Héros.

0: très bon vendredi après-midi avec votre radio locale.
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0: 17h20, vous nous appelez tout de suite pour passer un excellent moment en famille. On vous offre vos deux entrées pour aller au parc Le Petit Paradis. On est à Vendargues, à l'est de Montpellier. C'est un parc animalier où vous trouverez une grande variété de jeux, d'activités et d'animaux câlinés. Les animaux à hauteur d'enfants, les animaux de la ferme, pas dangereux, les poneys, les ânes, les chèvres naines, les alpagas, les lapins, les volailles qui accueillent petits et grands. Vous les nourrissez, vous observez comment ils se comportent et puis vous profitez d'un moment unique en pleine nature. 04 67 58 6000. En plus des animaux qui sont présents et que vous pouvez rencontrer, vous avez aussi les jeux gonflables pour les petits. Il y a un mini labyrinthe. Il y a la balade à poney qui se fait très très bien. Vous avez une balade en pédalo pour faire tout le tour d'une petite île aux chèvres. C'est très très sympa à faire en famille. Et puis le mini golf 18 trous. Et tout ça, ça fait partie de vos entrées. Hein. Vous pouvez tout faire. Vous entrez au parc, vous vous faites plaisir. Emmenez la famille. Régalez-vous avec les petits. Ça va être parfait. 04 67 58 6000. On vous offre vos deux entrées pour Le Petit Paradis de Vendargues en nous appelant tout de suite au 04 67 58 6000. Bonne chance!

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1: Stilto, faut que tu m'aimes sur votre radio ici, Eros. Stilto, elle sera de passage à Lunel à l'occasion du Lunelos Festival. Ce sera cet été au début du mois de juillet avec une très très belle programmation dans les arènes de Lunel. Il y aura Soprano, il y aura Julien Doré, M. Pokora, accompagné donc en plus de Stilto. Vous pourrez également profiter durant l'été d'un concert de Patrick Sébastien. Évidemment, ici, Eros aura des places à vous offrir pour ce festival dans les arènes de Lunel. 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
1: Et avec vous au téléphone au 04 67 58 6000. Bonsoir Delphine.
6: Bonsoir.
1: Vous avez pu profiter d'un pont aujourd'hui ou vous avez travaillé vous?
6: J'ai travaillé.
1: Ah bon, alors le week-end sera le bienvenu avec en plus du soleil et l'occasion d'aller au Petit Paradis à Vendargues. C'est parfait ça pour emmener les enfants. Vous êtes déjà allé faire un tour là-bas?
6: Oui, une fois, mais il y a très longtemps, je fréquentais plus Valergue, l'autre parc fermier.
1: Les petits fermiers, effectivement, aussi. C'est très similaire. Là, on a vos deux entrées pour le Petit Paradis. En plus, maintenant, ils ont le mini-golf, la balade en pédalo. Il y a plein de nouveautés, vous allez vous régaler. On fait un petit jeu Delphine, histoire de bien débuter le week-end. Le jeu où il faut se tromper. Je vous pose trois questions. Vous devez tout me donner, absolument tout, sauf la bonne réponse. D'accord, Delphine?
6: Très bien.
1: Allez, c'est parti. À quoi sert un lave-vaisselle?
6: À laver le linge.
1: Ça marche, bravo, bonne réponse. Ousmane Dembélé a 29 ans aujourd'hui. Quel est son métier, Ousmane Dembélé?
6: Couturier.
1: Ouais. Très très belle collection, signée Dembélé. Bravo, bravo. Faites-moi le cri d'une chèvre pour terminer, Delphine, pour le plaisir.
6: Ben.
1: Et si vous vous trompez, ça fait quoi?
6: Non.
1: Bah, très bien. Allez, je vous offre vos invitations pour le Petit Paradis. Profitez-en bien, Delphine, ok?
6: Très bien, là, je vous remercie, mon petit garçon aussi, vous remercie.
1: Ah bah, je suis ravi d'avoir pu vous faire plaisir. Ça évite un petit peu de dépenses et ça fait une belle activité à faire en famille. Gros bisous, Delphine, à bientôt.
6: Merci, à bientôt, au revoir.
1: Queen Radio Gaga sur votre radio ici, Hérault. Avant de faire un point complet sur la route, si vous êtes témoin d'un incident, vous nous appelez évidemment 04 67 58 6000. On partage l'info ensemble sur les routes du département de l'Hérault.

0: Queen avec du rock, effectivement, vous allez pouvoir en profiter également lors de ce festival de rock gratuit. Ça se passe à Palavas ce soir et demain, avec des, là aussi des groupes hommages qui vont se produire dans les arènes de Palavas. Il y aura des groupes hommages à Texas, à In Excess, à Queen. Et puis demain soir, vous aurez là plein de morceaux de Depeche Mode, Rhythmix, U2 qui vont être joués. C'est un rendez-vous gratuit, hein, si vous ne savez pas quoi faire, si ça peut être sympa pour vous de vous faire un petit concert gratuit. Bah rendez-vous ce soir dans les arènes de Palavas et demain soir. Ici Héro avec vous sur la route du vendredi 17h33. Vous avez un petit peu de difficulté sur l'autoroute A9 à Montpellier dans le sens de la descente depuis Montpellier en direction de Béziers. C'est un petit peu avant la jonction avec la 709 qu'un véhicule est en difficulté sur la bande d'arrêt d'urgence. J'ai bien dit autoroute A9 à Montpellier, hein, pas la 709. Et ça se passe donc au kilomètre 103. Prudence à vous dans ce secteur. Un petit peu de ralentissement également à prévoir. Secteur de Vias-Agde, hein, y a du monde sur la route en ce moment. Ça fait deux soirs de suite qu'on a pas mal de ralentissements dans le secteur avec un beau bouchon d'une vingtaine de minutes. J'ai toujours pas d'explication à vous donner. Si vous êtes sur place et que vous avez une raison qui pourrait nous être partagée, vous nous appelez au 04 67 58 6000. Bon, la bonne nouvelle, c'est qu'il y a de la pluie ce soir, oui, mais demain ça va mieux. Retour du beau temps avec un petit peu de vent quand même, qui va toujours souffler assez sensiblement avec des rafales jusqu'à 60 km. Les températures qui repartent à la hausse jusqu'à 21 demain pour Béziers, Agde et 7. Et puis la dimanche, c'est la belle journée, grand soleil, le vent chute, 24 degrés.
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0: Des places de ciné à vous offrir, c'est ce qu'on a chaque soir sur Ici Héro à 17h45. 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Eddie Mitchell, un grand fan de cinéma. Voici Rio Grande sur votre radio Ici Héro.

0: Excellent vendredi soir avec votre radio locale ici, Héros et la musique dont on parle chaque soir en compagnie d'Émilie Mazoyer. Salut.
1: Salut tout le monde. Émilie, au rapport pour votre dose quotidienne d'actualité musicale. C'est l'anniversaire d'une chanteuse que vous avez beaucoup, beaucoup écoutée, mais pas toujours de votre plein gré.

C'était en 2013, et oui, 13 ans déjà, que les petites filles, et les petits gars aussi, beuglent à l'infini la chanson d'Elsa, la Reine des Neiges. La chanteuse s'appelle Anaïs Delva, révélée grâce à cette performance et snobée par Disney depuis. Elle se consacre à sa carrière perso et fête aujourd'hui ses 40 ans. Bon anniversaire! Le punk a 50 ans. Les éditions GM fêtent ça avec un beau gros bouquin commémoratif qui raconte le mouvement punk, mais aussi la mode, les fans et les groupes, évidemment. Ramones, Sex Pistols, Iggy Pop, Blondie, et en France, les Garçons Bouchers, et les toujours très politisés, Berruriers. Oh

Porcherie Berrurier Noir fait partie des 50 ans du punk de A à Z de Francis Dordor et Jean-Éric Perrin en librairie dès demain. La finale de l'Eurovision, c'est demain. Et la dernière fois qu'on a gagné, c'est bien loin.

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Allez, on termine avec un petit plateau télé. Il y a du rock ce soir sur Arte à 22h30. Un documentaire passionnant, Brian Jones et les Rolling Stones. Portrait tragique, forcément, hein, puisqu'il est mort à 27 ans. Du guitariste premier leader des Stones, Brian Jones, le plus créatif et le plus déglingué aussi. Et puis ensuite, un peu après minuit, le concert Havana Moon des Rolling Stones qui s'est tenu, comme son nom l'indique, à la Havane, il y a pile 10 ans. Avant l'image ce soir sur Arte, un peu de son maintenant. C'est beau, c'est cadeau.

Ah, c'est beau. C'est beau également ce qui s'annonce à La Roque, près de Ganges. Ce sera dimanche avec cette fête du printemps qui va se dérouler toute la journée. De dimanche, de 10h30 à 16h30, il y aura des concerts, il y aura des ateliers de découverte, évidemment, de plantes. Bref, ça va être très très sympa. Allez faire un tour à La Roque, il fait beau. Les épines du cœur, c'est le nom du morceau de Vanessa Paradis sur Ici Héros.

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2: Michael, dès que tu es né, j'ai su que tu étais différent. Tu brilles d'une façon unique. Je crois que la musique peut changer le monde. Répandre l'amour, la joie et la paix. 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

0: Cette chanson, c'est sûr, elle sera jouée ce soir sur la scène dans les arènes de Lunel à l'occasion du Lunelos Tribute Festival. Dernière soirée pour en profiter avec la soirée spéciale chanson française. Des groupes hommages qui vont chanter du Balavoine, du Michel Sardou et du Jean-Jacques Goldman.
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0: Allez, bon souvenir, n'est-ce pas, Nadège?
6: Tout à fait, oui, oui, je l'ai vu il y a longtemps, longtemps.
0: Quel est ce film alors?
6: La Boum.
0: Mais oui, La Boum, bravo, bonne réponse, Nadège. Sachez que si vous avez envie de vous le refaire, ce film, eh ben, ce soir, sur TFX, à la télévision, il y a La Boum 2 pour commencer. Et puis, si vous êtes une couche tard, en deuxième partie de soirée, vous aurez La Boum.
6: D'accord, je ne savais pas.
0: Bon, ben, comme ça, je vous ai partagé l'info. Et ce qui vous permet en plus, si jamais la télé, vous n'avez pas envie ce soir, vous préférez vous faire une séance de ciné, c'est possible, je vous offre deux places pour aller au Méga CGR de Latte.
6: Mais ça, c'est super.
0: Profitez-en bien, Nadège, passez un bon moment. Vous allez vous régaler, ok?
6: Merci beaucoup.
0: À très bientôt. Passez un bon week-end, Nadège. Merci d'être fidèle à votre radio ici. Au revoir. Lio, Banana Split pour la musique. Il sentait bien démarrer le week-end.

0: Vous avez choisi ici Hero pour terminer ce vendredi. Dans un instant, on va faire un point complet sur l'actualité du jour. Et puis juste après, on vous emmènera en direct d'un haras à Castries qui accueille le concours national d'équitation de travail. Et nous serons en compagnie d'une championne de France pour nous parler de cette discipline. Vous pourrez notamment aller en profiter ce week-end avec un rendez-vous digne des cowboys. Ce sera dimanche après-midi. Vous l'entendrez dans un instant sur ici Hero.
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1: C'est le titre du nouveau morceau de Florent Pagny sur votre radio ici, héros.
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1: Les Caritas, c'est la fête médiévale de Béziers qui démarre ce soir avec le grand défilé, la galère et puis tous les personnages qui seront présents avec un final enflammé. Voilà ce qu'on peut vous dire. Je pense qu'il pourrait y avoir peut-être quelques boules de feu par moment. Et ensuite, la fête médiévale se prolonge demain à Béziers sur les allées Paul Riquet tout au long de la journée. Il y a de nombreuses animations qui seront proposées. Marchés, restaurations médiévales, les campements de vie d'époque. Il y aura des démonstrations et initiations au Béhour, hein, ces combats de chevaliers, des lancers de haches. Vous aurez aussi évidemment des joutes à cheval, vraiment comme les chevaliers. Et vous vivrez tout ça en allant gratuitement sur les allées Paul Riquet à Béziers ou alors en écoutant votre radio ici Héros. On sera en direct demain entre 14h et 17h.
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1: Très bon vendredi soir avec votre radio locale ici, Hérault. Il est 18h. Les infos avec Clémentine Proutot, c'est le dernier match de la saison pour Béziers en Pro D2 de rugby ce soir.
6: Avec un déplacement à Soyaux-Angoulême, la SBH a assuré son maintien in extremis la semaine dernière en battant Biarritz. Un soulagement après une saison de galère et qui laisse certains supporters bien amers. Pas contre les joueurs, mais contre les dirigeants, explique Maxime Gilles du groupe de supporters Rugbiter.
7: Aujourd'hui, on a deux vice-présidents qui sont absents au quotidien. On a un directeur général qui est présent mais avec qui on a très peu d'échanges, et voilà, c'est ce qui est même aussi ressorti des discussions avec le sportif, quoi. Donc c'est ça qui est compliqué. On a aujourd'hui à la tête du club des gens qui sont peu présents, voire totalement transparents. Aujourd'hui on espère avoir une augmentation significative du budget pour pouvoir prétendre aux ambitions qu'ils ont eux-mêmes exposées, à savoir jouer la montée des phases finales, et puis avoir un effectif qui sera quantitatif et qualitatif, parce qu'aujourd'hui on a un grand nombre de joueurs qui s'en vont, donc il va falloir remplacer tout ça. Pour l'instant on n'a pas d'annonce, il y a des rumeurs mais rien n'a été officialisé. On attend impérativement des décisions concrètes sur l'avenir du club et la saison prochaine, d'ici les jours à venir.
6: D'ici là, Béziers, Soyaux-Angoulême, le coup d'envoi est à 21h pour ce dernier match de la saison de Pro D2. En foot, un visage bien connu au MHSC va disputer la Coupe du Monde cet été, c'est Elie Wahi, 23 ans, l'attaquant portera les couleurs de la Côte d'Ivoire. Il a terminé sa formation et fait ses débuts pro à Montpellier avant de quitter le club il y a 3 ans.
1: L'état du jeune gravement blessé dans une fusillade à Nantes s'améliore.
6: Oui, ses jours ne sont plus en danger. Un autre adolescent a été blessé, un autre est mort dans cette fusillade au pied des tours du quartier de Port-Boyer hier. Un drame probablement lié au trafic de drogue, d'après le parquet de Nantes. Le ministre de l'Intérieur, Laurent Nunez, s'est rendu sur place ce matin pour rassurer les habitants. Céline Loiseau, vous avez pu échanger avec certains résidents.
8: Aristide, la trentaine, habite là depuis novembre.
9: Je savais qu'à Nantes, il y avait des quartiers comme Bellevue, Malakoff et autres qui étaient un peu chauds. Quand je suis arrivé, on m'a aussi dit que le quartier était plutôt calme. Après quelques 2-3 mois, il y a eu les premiers échauffourées.
8: Pour lui, la situation s'est tendue en début d'année. D'après Mélanie, 38 ans, qui vit là depuis 10 ans, ça fait des années que ça dure.
10: Il y avait un carnage dans la cage d'escalier, j'ai appelé la police, ils m'ont dit allez voir ce qui se passe. Bah non, en fait, quand on est maman avec 2 enfants, j'irai pas voir ce qui se passe, quoi. Moi, j'habitais dans la tour 1, tour 5, maintenant j'habite dans la tour 3. La 3, c'est la pire. Plein de dealers, si on dit quoi que ce soit, on se fait taper.
8: Et elle avoue ne rien attendre des autorités.
10: C'est pas maintenant qu'il faut bouger quand il y a eu un décès, quoi. Fallait bouger bien avant.
8: D'autres habitants veulent plus de présence policière, pas pour quelques jours, précise-t-il, mais sur la durée.
11: Ça va se calmer parce qu'il y aura la présence un peu de la police, mais on a peur que ça reprenne très rapidement.
8: Brice est aide-soignant dans le quartier, il a pu échanger avec le ministre.
11: Cette violence-là s'amplifie un peu plus, on ne sait plus quoi faire, on a très peur. Là.
8: Lui et Jean-Pierre confient se sentir démunis.
11: La peur d'être pris pour un indice. Si vous voyez un truc, vous faites comme si vous n'avez pas vu.
12: Imaginez-vous vous dénoncer, vous allez vous prendre une balle dans la tête au moment où vous sortez de votre appartement. Ah ben oui.
8: Et certains espèrent pouvoir vite quitter le quartier.
9: Je sais que j'ai une fille qui a 11 mois là. On va nous tous être au jardin en train de jouer avec nos enfants. Je m'imagine une scène pareille avec des enfants en bas.
8: C'est forcément inquiétant, poursuit-il.
6: Le ministre de l'Intérieur a annoncé des renforts de CRS dans le quartier et l'arrivée d'agents spécialisés dans la lutte contre le trafic de drogue. Interpellation tendue à Montpellier, quartier de la Mosson. 2 SDF ont été arrêtés. L'un pour détention de stupéfiants, l'autre pour violence envers des agents de la GSRI Paris, la brigade de sécurité des bailleurs de Montpellier. La police a retrouvé sur eux de la drogue et un couteau. L'un des sans-abri mineurs est convoqué devant le tribunal pour enfants. Et un adolescent de 17 ans a été déféré devant le tribunal pour avoir volé la sacoche d'un jeune homme handicapé. Il a expliqué à la police que la victime l'aurait mal regardé, une raison suffisante d'après lui pour voler la victime. Il a été aidé d'un autre homme qui n'a pas pu être interpellé.
1: L'animatrice Flavie Flamand porte plainte pour viol contre Patrick Bruel.
6: D'après l'animatrice, les faits remontent à 1991. Elle avait alors 16 ans, le chanteur 32. Patrick Bruel, de son côté, parle d'une relation épisodique. Il nie lui avoir imposé un rapport sexuel. Le chanteur est visé par au moins 3 enquêtes pour violence sexuelle aujourd'hui. La colère gagne du terrain dans les lycées de Montpellier après la mobilisation des enseignants et des parents d'élèves du lycée Jules Guesde le mois dernier. Maintenant, tous les personnels de tous les lycées de l'Hérault sont appelés à se rassembler devant le rectorat mercredi prochain. Le syndicat Sud Éducation demande plus d'infirmières, de CPE, d'assistants d'éducation dans 6 établissements scolaires pour garantir leurs conditions de travail et les conditions d'apprentissage des élèves. Et maintenant, on fait un petit point, Arthur, sur la météo de la soirée.
1: Avec effectivement quelques averses, encore à prévoir jusqu'à 20h. Vigilance jaune aux orages, et par moments, on aura des gouttes. Ça tombe actuellement d'ailleurs sur le cœur des Raux. Gignac, c'est un orage qui est en train de passer. Orage, en tout cas, averse assez intense. C'est le cas aussi sur le Lunellois. Vous aurez même peut-être quelques gouttes hein, par d'autres moments. Ça va fluctuer. On aura parfois un peu de calme, parfois un peu de pluie. Et normalement, vers 20h, ça s'arrête. Et ça laisse place à une soirée plutôt calme avec une belle journée demain samedi. Le temps qui s'améliore très clairement, beaucoup moins de nuages qu'avant, hormis sur les reliefs. Le vent qui sera toujours présent par contre, la tramontane des rafales de 40 à 60 km/h, les températures qui repartent un peu là à la hausse. Après la baisse du jour, 21 demain pour Béziers et Agde, 20 degrés pour Montpellier-Lunel. Et puis la belle journée de ce week-end, c'est très clairement dimanche. Là, c'est du grand beau, le vent qui faiblit, les températures qui remontent jusqu'à 24 degrés. Vos conditions de circulation impactées par cet accident sur l'autoroute A9, un accident qui a lieu sur la bande d'arrêt d'urgence dans le secteur de Montpellier en direction de Béziers. C'est un petit peu avant la jonction avec la 709, la desserte Montpellier-Rennes. Un camion et une voiture accidentés sur bande d'arrêt d'urgence au kilomètre 103. Prudence à vous, pensez, si vous le pouvez, à bien vous décaler d'une voie pour laisser un corridor de sécurité.
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1: France Gall pour la musique de votre radio ici, Hérault. Voici, elle est là pour bien débuter cette nouvelle heure. Merci de nous avoir choisis.

0: France Gall pour bien débuter la soirée avec Ici Héros.
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0: Très heureux de terminer cette journée à vos côtés. J'espère que ça s'est bien passé. Si vous avez pu vous reposer, profiter d'une petite sortie, j'espère que c'était en intérieur. Si vous avez été au boulot, et ben là aussi, j'espère que ça a été en intérieur. En tout cas, la bonne nouvelle, c'est que ce week-end, il y aura plutôt du beau temps et vous allez pouvoir notamment profiter, si vous le souhaitez, en allant à Castries, d'un concours national d'équitation de travail. C'est une des 9 étapes de France qui se passe dans le département de l'Hérault jusqu'à dimanche, avec de nombreuses cavaliers et cavalières engagés avec leur animal pour vous présenter différentes épreuves, dressage, maniabilité et notamment aussi tri de bétail. Comme les cow-boys, on met une vachette, il faut réussir à la bloquer avec les chevaux. Ça se passera dimanche après-midi. On a la chance d'avoir une championne de France qui est organisatrice et également héroltaise. Elle est notre invitée dans un instant sur votre radio Ici Héros. Pour les cadeaux, on a aussi vos places pour la course camarguaise de lundi de Pentecôte dans les arènes de Lunel. Bref, tout un programme. Bienvenue sur votre radio Ici Héros avec le nouveau Benabar.
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2: Direction le Hara de Castries, avec un centre équestre qui va accueillir pour ce week-end et qui a déjà commencé le concours national d'équitation de travail. C'est la troisième étape sur 9 grandes étapes partout en France et en compagnie de Lila Bourlier. Bonsoir Lila.
4: Bonsoir.
2: Vous Lila, vous êtes justement en lice hein, pour ce rendez-vous, ce concours. Également vous habitez et vous êtes fille de l'organisatrice de ce concours. Comment ça se passe un concours comme celui-ci? Déjà, il va y avoir trois grandes étapes, si j'ai bien compris. Et une première étape aujourd'hui, c'est l'épreuve de dressage.
4: Alors oui, tout à fait. Donc en fait, notre concours va se dérouler sur trois jours, donc vendredi, samedi et dimanche. C'est un concours donc, de Working Équitation, Équitation France. Aujourd'hui, vendredi, ce sera l'épreuve de dressage. Demain, samedi, on aura l'épreuve de maniabilité technique. C'est une épreuve où on doit enchaîner un parcours avec des allures spécifiques. Vous avez par exemple un portail à ouvrir, un pont à franchir, un slalom, etc. Le dimanche, il y aura la troisième épreuve qui sera l'épreuve de rapidité. Donc ce sera le même parcours, mais là ce sera que le chronomètre qui va compter. Et la dernière épreuve, ce sera du tri de bétail. Donc là, c'est en équipe de 4. Et vous avez une vache, le jury va tirer une vache au sort que vous devez sortir du troupeau sans que le reste du troupeau bouge, l'isoler pendant un certain temps et ensuite la ramener dans le troupeau.
2: Voilà, dimanche après-midi, c'est clairement les cow-boys du Far West qui seront installés à Castries. On aura l'occasion d'y revenir ensemble. Lila, ce sont des chevaux particulier pour une compétition comme celle-ci?
4: Alors, généralement, ce sont des chevaux lusitaniens parce qu'en fait, l'équitation de travail est originaire du Portugal. Et donc, au Portugal, ce sont des chevaux lusitaniens. Après, nous, en France, on est ouvert à, même d'ailleurs, dans tous les autres pays qui pratiquent l'équitation de travail, les catégories sont ouvertes à toutes les races de chevaux. Mais normalement, c'est principalement avec du lusitanien, oui.
2: Alors, il y a 9 étapes en France hein, de cette compétition. Vous êtes la troisième, vous, à Castries?
4: Exactement, nous sommes la troisième. Il y en a un peu partout dans toute la France. Et c'est une étape assez grosse, disons-nous, puisqu'il y a le tri de bétail et que sur certains concours, les organisateurs ne peuvent pas accueillir les vaches. Les concours où il y a du tri de bétail, en général, ça dure un peu plus longtemps sur le week-end.
2: Et qu'est-ce que ça représente pour vous d'accueillir une étape comme celle-ci au centre équestre ou à Hara de Castries?
4: Alors pour nous, c'est une très belle carte de publicité. Nous, ça nous rend fiers aussi de faire découvrir nos écuries aux cavaliers, au public. Hein, voilà, de 26 ans de travail et que c'est pas fini. On est toujours en train d'améliorer certaines choses. C'est une grande fierté de pouvoir accueillir un concours aussi gros et j'espère qu'il y aura pas mal de public extérieur qui viendra voir aussi ce concours ce week-end.
2: Le public donc attendu tout ce week-end au Hara de Castries à l'occasion de ce concours national d'équitation de travail. C'est ouvert, c'est gratuit. On va en parler encore dans quelques instants avec vous Lila, puisque certes, vous faites partie de l'organisation, mais vous êtes aussi en plein cœur de cette compétition, puisque vous avez d'ailleurs un passé de championne de France. Vous restez branchés sur Ici Héros, le temps d'écouter Vivien Savage, la petite lady. Bon vendredi soir.

0: Très bon vendredi soir avec ici, Héro, 18h21 en direct à vos côtés.
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0: Ici Héro avec vous, les bons plans pour ce week-end et notamment le soleil qui fait son retour. C'est l'occasion d'aller voir les chevaux en travail au centre équestre, le Hara de Castries, qui accueille le concours national d'équitation de travail. Lila Bourlier est notre invitée ce soir pour nous en parler avec une première épreuve de dressage qui a eu lieu aujourd'hui. Ça va continuer demain avec une épreuve de maniabilité. Il y aura plusieurs obstacles, hein. C'est ça Lila qu'il va falloir réussir à passer?
3: Exactement, il y a en suivant des catégories, donc de la plus petite catégorie à la plus haute, le nombre d'obstacles varie forcément en fonction des difficultés imposées. En tout, dans le parcours, on peut trouver jusque 16 obstacles à franchir différents avec des barèmes d'allure imposés.
0: Et il y a combien de personnes qui sont engagées sur ce concours?
3: Alors là, on était à 40 engagés. Il y a eu quelques personnes qui ont eu des petits soucis avec leurs chevaux ou de transport, donc on est redescendu à 36, mais c'est quand même déjà énorme de devoir aussi loger tous ces animaux, de s'occuper de tous ces concurrents. Ça représente quand même pas mal de monde.
0: Et puis surtout, j'imagine l'épreuve très attendue par vous en tant que cavalier, mais également par le public, et c'est le rendez-vous à noter dimanche après-midi de 14h à 16h30. Là, vraiment, les cow-boys du Far West s'invitent à Castries. C'est le tri de bétail, c'est le plus grand spectacle.
3: Exactement, oui. C'est ça. Et puis surtout, on a fait venir des vaches Angus, donc de la manade Margelée qui se trouve à vendre. Donc ça va être un spectacle assez prenant. Oui, c'est en général le moment où il y a le plus de monde qui viennent voir.
0: Et un spectacle auquel vous allez participer, Lila Bourlier, puisque vous avez été championne de France en équitation de travail en 2022. Vous avez aussi été capitaine de l'équipe de France junior au championnat du monde en 2023.
3: Oui, exactement. Donc j'ai été championne française de la catégorie Master C donc en 2022 parce que j'avais moins de 18 ans, donc j'étais encore en catégorie junior, donc avec mon cheval Athos. Et ensuite, j'ai été sélectionnée donc en 2023, l'année d'après, pour participer aux championnats du monde d'équitation de travail qui se sont déroulés au Portugal. Et on était 28 partants, j'étais donc la capitaine de l'équipe française. Alors moi, personnellement, je suis arrivée à la 6e place du podium sur 28 partants. D'ailleurs, les juniors ont réitéré cette expérience donc l'année dernière aux Herbiers en Vendée. Et cette année, ça se passera en Espagne, à Jerez de la Frontera. Mais cette fois-ci, ce sera l'équipe française senior.
0: Et est-ce que vous allez faire partie de cette équipe française senior?
3: Alors malheureusement, je voulais faire ces qualifications avec donc mon cheval Athos, avec qui j'avais commencé en junior. Il s'est blessé, donc je préfère le garder près de moi et le soigner. Donc ce sera que partie remise.
0: Et en tout cas, on espère que vous allez nous faire une belle qualification, un beau podium ce week-end, Lila.
3: Et oui, donc je sors un nouveau cheval. Donc je suis redescendue d'une catégorie, donc je suis redescendue en Master C. Première sortie pour nous à domicile. J'espère que tout va bien se passer pour ensuite faire d'autres concours dans le circuit de cette saison.
0: Et ben on vous le souhaite. Rendez-vous en tout cas tout ce week-end. L'accueil du public est gratuit au Hara de Castries pour ce concours national d'équitation de travail, avec notamment l'épreuve dimanche après-midi de tri de bétail. C'était un plaisir, Lila Bourlier. Bon courage pour ce week-end.
3: Je vous remercie beaucoup. Merci.
0: Ici Héro, dans un instant, on va écouter le nouveau Oria, Soirée mondaine, et on a des places aussi pour la course Camarguez.
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0: Ici Hiro avec vous sur la route de la fin de journée, début de week-end. Quelques ralentissements à vous signaler si vous circulez entre Vias et Agde. On a toujours ce bouchon qui est annoncé d'une quinzaine de minutes en plus sur votre temps de parcours. Si vous arrivez vraiment au début de ce bouchon, bon courage à vous. Prudence évidemment, gardez bien les distances de sécurité. Et puis un petit ralentissement également à un lieu toujours un petit peu complexe, mais où ça se passe quand même plus calmement que d'habitude, c'est-à-dire le rond-point de la Méditerranée. On est à Villeneuve-les-Béziers. Vous quittez Béziers en direction de Sérignan, ou alors vous choisissez de partir en direction de Agde, ou à l'inverse vous arrivez de Sérignan en direction de Béziers. Il y a un petit peu de monde ce soir, c'est 3 à 5 minutes en plus sur votre parcours pris dans cette difficulté. La météo avec de la pluie à prévoir effectivement encore ce soir jusqu'à 20h. On a des averses un petit peu par intermittence sur l'ensemble du département. Actuellement ça tombe sur le bassin de Thau, là, Frontignan, Gigean. Ça concerne également, si vous nous écoutez vers Aigues-Mortes ou encore le Gros-Urbois. Et puis on aura à d'autres moments, jusqu'à 20h, des averses comme ça qui vont arriver. La bonne nouvelle, c'est que demain ça va déjà nettement mieux, avec un temps qui s'améliore, quelques nuages sur les reliefs, mais sinon du soleil, les températures qui repartent légèrement à la hausse, 21 degrés attendus. Et puis dimanche, c'est la belle journée, le vent chute et là 24 degrés pour Béziers.
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0: Et beau cadeau avec les courses camarguaises qui reprennent dans le département. On vous y invite dans un instant.

0: Julien Clerc pour débuter la soirée avec votre radio locale ici Hero.
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0: 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Il y aura aussi les plus gros taureaux. Bref, c'est un très très beau spectacle. 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

0: Machinery, propaganda sur votre radio locale ici. Quand des héros passent à la télévision, ça n'échappe pas à l'œil aiguisé de Vivian Cuguière avec les écrans d'ici. Écoutez.
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0: Dans les écrans d'ici aujourd'hui, The Voice, le samedi soir sur TF1, on fait le point avant l'étape des battles. Ils en sont nos trois héros alors.
3: Ok, ça tourne.
4: Ouais. Action.
0: Allez, on commence avec Natacha.

0: C'est génial.
1: Ah ouais, tellement génial qu'elle a été éliminée par son coach Taïk. Toujours dans l'équipe de Taïk, on avait
2: la somptueuse Juliette.
1: Elle chante trop bien.

0: Mon challenge, c'était vraiment de transmettre la mélancolie que j'aime chanter. Je partage mon monde, en fait.
1: Mon Dieu, c'est solide. Hein.
2: Ouais, tellement solide qu'elle a été éliminée, elle aussi. Mais attention, Lara Fabian lui fait un beau cadeau.
0: Moi, je voudrais officiellement te proposer de faire un album sur mon prochain duo.
2: Hein?
0: Un duo sur mon prochain album.
2: Voilà. Oh là là, quelle générosité.

0: sélectionné. On mise tout sur lui. Tiens, Hugo de Montpellier dans les 16 derniers. Direction les Battles. The Voice, c'est le samedi soir sur TF1 à 21h10 et en replay sur TF1+.
1: Merci beaucoup, Vivian. Qu'est-ce qu'il est drôle. Vous retrouvez à volonté les écrans d'ici, direction le site de votre radio locale ici, Hérault. Vous avez vraiment de quoi vous faire plaisir. Bernard Lavillier, On the Road Again. C'est ce qu'on vous propose pour la musique de ce vendredi soir avec le soleil de retour. Normalement, tout va bien demain et après-demain. C'est l'occasion de partager des bons plans. On fait un point dans un instant avec des idées d'agenda sur ici, Hérault.

Vous écoutez ici Héro, votre radio locale. J'ai trois bons plans pour ce week-end. Profiter du beau temps avec par exemple le marché aux livres de la Grande Motte. Ce sera dimanche, c'est Igor qui nous a partagé cette info en nous écrivant un mail sur l'adresse icihero@radiofrance.com. Dimanche, toute la journée de 9h à 17h, marché aux livres à la Grande Motte sur le quai Pompidou. Une dizaine de bouquinistes professionnels qui seront présents avec une sélection de livres anciens et modernes. Vous pouvez également, si vous le souhaitez toujours, profiter du FIZ à Montpellier. C'est l'événement sportif de la semaine, hein, jusqu'à dimanche, le Festival International des Sports Extrêmes, avec les rendez-vous de skateboard, BMX, roller, trottinette, parcours, basket 3 contre 3. Ce sont les plus grands riders internationaux qui sont au rendez-vous pour vous en mettre plein les yeux sur les rives du Lez. Et puis je vous rappelle que les Caritats, la fête médiévale de Béziers, se déroule sur les allées Paul Riquet. Ça démarre ce soir avec le grand défilé grand cortège à partir de 21h. Et puis demain, toute la journée, rendez-vous gratuit sur les allées, campement médiéval, combat de chevaliers, affrontement également de joutes à cheval, vous allez vous régaler et vous pourrez le vivre sur Ici Héro entre 14h et 17h.

0: 17h, on sera en direct des allées Paul Riquet pour vous faire vivre ces caritates. Dans un instant, votre émission 100% années 80. Vos musiques préférées de la période, il y aura notamment Diana Ross avec Chain Reaction. Bon début de soirée sur ICI Héros.
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0: Les enfoirés sur Ici Héro, Frédéric Le Ternier avec vous. On épluche le programme des festivals et notamment celui du Lunelose.
1: Bonjour, j'espère que vous allez bien car j'ai une info très réjouissante à vous délivrer. Du 1er au 17 juillet, c'est le retour du festival Lunelose, un jeune festival. Le 1er juillet, c'est le chanteur soprano qui se produira dans les arènes. Lui succédera M. Pokora le 2. Le 17 juillet, en soirée de clôture, vous avez rendez-vous avec Patrick Sébastien qui fera un showcase avec DJ et danseuse. Mais la soirée importante dont j'avais vraiment envie de vous parler, c'est celle du 3 juillet. Pourquoi ? Mais parce que c'est l'enfant du pays que l'on va pouvoir

Vous l'avez reconnu, on ne le présente plus, Julien Doré, né à Alès en 1982, il a grandi à Lunel et Nîmes, il s'est fait connaître dans l'émission Nouvelle Star en 2007, qu'il remporte haut la main et nous livre une reprise inoubliable de la chanson d'Alizé.

En 2009, premier album Victoire de la musique de l'album Révélation. Deuxième album Bichon en 2011 avec de très jolies collaborations. Love, son troisième album, est un immense carton avec pratiquement que des tubes, comme ceux qui suivent d'ailleurs sur l'album Aimé en 2020. En 2024, il annonce qu'il fera un album composé uniquement de reprises, et c'est vrai que ça aussi, il sait faire.

0: comédien, artiste multiforme, performeur sur scène, poète et surtout chanteur très attachant. Il s'arrête au festival après être passé par le Québec et Los Angeles. C'est plutôt pas mal, on a de la chance de l'avoir, non?
1: Et bah, si vous voulez des places, dépêchez-vous, ça part comme des petits pains. Et évidemment, ICI Héros sera là pour vous offrir vos invitations pour le Lunelose Festival. Pascal Obispo pour la musique de votre radio locale. Plus que tout au monde. Bon week-end avec nous.

0: Pascal Obispo sur votre radio, ici au Rebond. Début de soirée avec nous.
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0: C'était un plaisir de vous accompagner. Dans un instant, Laurent Petit-Guillaume arrive, il est 19h. L'heure de faire un point complet sur l'actualité de ce vendredi soir sur Ici, Hérault.
2: Il a vu son ami mourir dans ses bras. Hier soir, un adolescent de 15 ans a été abattu en bas de chez lui, dans le quartier de Port-Boyer à Nantes. Probable victime collatérale d'un règlement de compte sur un point de deal. Le ministre de l'Intérieur était sur place tout à l'heure. Dylan a 17 ans, il s'est senti particulièrement démuni. Il raconte ses derniers instants tragiques à Caroline Félix de Ici Loire-Océan.
3: Moi, quand je suis arrivé, ils étaient déjà tous criblés de balles. Mais il a rendu son dernier souffle dans mes mains. Et voilà.
4: D'accord. Est-ce que tu... C'est toi qui as fait un massage cardiaque, c'est ça?
3: Non, moi, j'y connais rien en tout ça. Si j'y connaissais quelque chose, j'aurais pu essayer. Moi, je l'ai juste pris, essayer de le rassurer un peu dans ses derniers instants. Et les derniers trucs qu'il aurait dû voir, c'est pas moi et une cage d'escalier. Il aurait dû voir ça, être avec sa mère, son père, ses sœurs. Et franchement, mes condoléances à la famille. Hein, je souhaite à personne de vivre ça. Ouais. À aucune mère de perdre son enfant. Parce que vraiment, ça fait mal. En plus, ce petit-là, c'était victime collatérale. Il vend pas de drogue, il a jamais vendu de drogue de sa vie. Et j'ai parlé avec sa famille, avec ses potes. Et même hier, quand je l'ai croisé, il vendait pas de drogue. C'était un petit, il avait vraiment rien à voir dans tout ça. Il aurait dû rentrer chez lui hier. Ça aurait pas dû se passer comme ça.
2: Elle avait d'abord témoigné anonymement pour le journal Mediapart. L'animatrice star Flavie Flamand a finalement décidé de rendre sa plainte pour viol contre Patrick Bruel publique. Tristan Barrault, elle le fait sur Instagram ce soir. Le chanteur, lui, nie les faits.
5: Trois petits paragraphes et notamment cette phrase: j'ai de nouveau rendez-vous avec mon passé et un homme qui a pillé mon adolescence. Flavie Flamand avait déjà révélé dans un livre il y a 10 ans avoir été victime de viol de la part du photographe David Hamilton à l'âge de 13 ans. Aujourd'hui donc, c'est au sujet de Patrick Bruel que l'animatrice souhaite que la vérité éclate. Je joins ma voix à celle des autres femmes qui s'élèvent. Ce sont ces multiples témoignages dans la presse qui ont poussé Flavie Flamand à raconter son histoire à nos confrères de Mediapart. 1991, elle a 16 ans, elle a rencontré Patrick Bruel un peu plus tôt sur le tournage d'une émission télé. Elle dit se souvenir de boire un thé chez le chanteur, puis de se réveiller hallucinée quand elle voit Patrick Bruel lui reboutonner son pantalon. C'est 15 ans plus tard, en 2006, qu'elle dit avoir compris ce qu'il s'est passé en recroisant Patrick Bruel qui lui lance « Tu te souviens ? On a couché ensemble ?» Flavie Flamand est aujourd'hui convaincue d'avoir été droguée puis violée par le chanteur. Ce soir, Patrick Bruel réfute par la voix de ses avocats. Il assure ne l'avoir jamais droguée et ne lui avoir jamais imposé aucun rapport sexuel.
2: La justice prononce la relaxe générale pour France Télévisions dans l'affaire du reportage de complément d'enquête sur Gérard Depardieu. Celui-ci montrait l'acteur tenir des propos particulièrement choquants à l'encontre d'une jeune fille. La diffusion avait entraîné une intense polémique. La star de cinéma estimant qu'il s'agissait d'un montage illicite. Yann Moix, qui avait filmé la scène en question, a fait appel de cette décision. Gérard Depardieu s'était lui retiré de la procédure. Le groupe Pierre et Vacances, Center Parcs, touché par une cyberattaque. 1,6 million de réservations sont concernées. Les données touchées concernent des numéros de téléphone ou des noms, mais pas de coordonnées bancaires, indique le groupe qui a porté plainte. Kitsch, mais ultra populaire. Demain soir, c'est la finale de l'Eurovision à Vienne, en Autriche. La France qui est représentée par Monroe, une jeune chanteuse lyrique de 17 ans, qui va chanter le titre « Regarde », la France qui n'a plus remporté la compétition depuis 1977. Et si l'on en croit Flavien Groyer, eh bien on est mal parti. Trois pays se détachent clairement et ce n'est pas la France.
6: Oui, l'Australie d'abord. Delta Goodrem chante « Eclipse », un titre porté par une prestation explosive, très eurovisionnesque. Il faut vraiment la voir s'élever sur cette plateforme qui émerge de son piano doré. Notre chouchou, c'est la Grèce. On le verrait bien prendre la deuxième place du concours. Avec Ferto, Akilas, jeune artiste queer, dénonce la société de consommation et promet à sa mère de subvenir à ses besoins alors qu'ils ont manqué de tout durant son enfance. La mise en scène est très fouillée et bourrée de facéties. Mais le pays qui a toutes les chances de l'emporter, c'est la Finlande, 20 ans après son premier sacre. Pete Parkkonen au chant, Linda Lampenius au violon. Il livre un show épique, passionné et maîtrisé de bout en bout.
7: Ah, ils chantent bien, hein ?
2: à retrouver, toutes les infos à retrouver sur ici.fr, évidemment. Et puis en football ce soir, eux ils jouent bien du foot. La Ligue 2 est terminée, mais il reste encore les barrages avec le deuxième tour des playoffs ce soir entre Saint-Etienne et Rodez. Les deux clubs qui s'affrontent à 20h30. Le vainqueur affrontera le 16e de Ligue 1 dans une double confrontation la semaine prochaine, bah bien, pour monter en Ligue 1 justement. Et tout ça est à suivre évidemment sur ici.fr.
7: 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De la pluie attendue sur les reliefs et l'Estéro en fin de journée ce vendredi, et la Tramontane toujours au rendez-vous entre 50 et 60 km/h. Ce week-end sera mieux. Demain samedi, moins de nuages et retour du soleil en plaine et sur le littoral. Toujours des risques de pluie sur les reliefs et les températures remontent un peu. De 5 à 12 degrés demain matin, 12 à 21 demain après-midi, 18 à Ganges, 19 à Clermont-l'Hérault, 20 à Montpellier-Lunel et 21 à Béziers. Dimanche, enfin, grand soleil pour tout le monde et hausse des températures. 15 à 24 degrés dimanche après-midi, 22 à Montpellier-Lunel, 23 à 7 et 24 à Béziers.
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8: Bonsoir à tous, les années 80 sont à l'honneur jusqu'à 20h, c'est en musique, en anecdote et en souvenir. Et vous savez quoi? Moi, perso, je m'en lasse pas. Une heure de 100% années 80, c'est un soin quotidien qui donne le sourire jusque derrière les oreilles. Ce soir, ça commence comme ça.

0: Diana Ross, c'était Chain Reaction.
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0: Un titre écrit composé par les Bee Gees en 1985 pour Diana Ross. Et bah, du coup, je me suis demandé ce que devenaient les Bee Gees, qu'on a tant aimé, notamment dans les années 80. Ils étaient trois, il en reste un seul, Barry Gibb. Il vit en Floride, dans une villa de 1500 mètres carrés, dans laquelle il a installé un studio et son dernier album, plutôt country, date de 2020. Bah voilà, 100% années 80, c'est aussi prendre des nouvelles de ceux qu'on a aimés, puis qu'on aime toujours, comme Phil Collins. Another Day in Paradise. Tout de suite.
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0: Sandy Stevens, c'était « J'ai faim de toi ». Ça, c'est le tube de l'été 88 qu'on a tous adoré. Au départ, c'est un jingle publicitaire pour une marque de yaourt. Eh ben oui, interprété par Sandy Stevens, jeune écossaise installée à Paris, qui a déjà classé quelques titres dans le top 50. Le jingle devient une chanson et bingo, numéro 1 du top 50 et dans les 10 meilleures ventes pendant 12 semaines. Allez, maintenant, on va rajouter du groove. Earth, Wind & Fire dans un instant.
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0: Ici Héros, c'est 100% années 80 jusqu'à 20h. Et tout de suite, quelques infos près de chez vous.
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2: Les idées sorties du week-end, sympa pour toute la famille, gratuite, c'est maintenant sur votre radio Ici Héros. Pour les amoureux et les curieux de la nature, d'abord à Larocque, la LPO vous ouvre les portes de leur jardin sauvage. Ça se passe donc ce samedi. Vous pourrez voir des diaporamas avec plein de photos qui montrent les animaux qui ont pu être observés dans ce jardin sauvage. Alors des oiseaux, des papillons. Et vous pourrez aussi visiter le jardin, visite libre ou visite guidée, comme vous préférez. On vous présentera plein d'espèces de fleurs sauvages. Ça se passe à Larocque, dans le refuge de la LPO, la visite du jardin sauvage ce samedi au 295 chemin des chasseurs. Autre idée sortie pour les amateurs de l'auto cette fois-ci, rendez-vous à Valras-Plage, alors mardi prochain, donc le mardi 19 mai, à l'espace Guy Combe. Il y a le grand loto de l'espoir qui est organisé donc au profit de la Ligue contre le cancer. Le loto commence à 15h mardi prochain, le 19 mai, à l'espace Guy Combe de Valras-Plage. Ça s'appelle le grand loto de l'espoir.
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0: Philippe Lafontaine, c'était Cœur de loup.
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0: Demain, c'est la finale du concours Eurovision. Qui sont les favoris? Quelles sont les chances de Monroe pour la France? On en parle après 20h avec Émilie Mazoyer. Je serai en direct de Vienne pour vous donner les tout derniers potins. Et du coup, on se souvient qu'en 88, à Dublin, c'est Céline Dion pour la Suisse qui remporta le concours. Les Anglais étaient seconds, le Danemark troisième, la France était représentée par Gérard Lenormand et le Luxembourg par Lara Fabian. Mais nous, on se souvient de la gagnante. Ne partez pas sans moi.
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0: Francis Cabrel, encore et encore. Un classique de Francis sorti en 85. Ah, dans quelques jours sortira Héritage volume 2 de Pascal Obispo, dans lequel on retrouvera un duo avec Francis Cabrel intitulé Il faudrait qu'il pleuve l'amour. Il viendra sûrement en parler avec Émilie Mazoyer dans un instant, c'est décibels comme chaque soir à partir de 20h. Mais avant cela, toujours dans les années 80, c'est Tracy Chapman qui arrive avec Baby, Can I Hold You, juste après ça.
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1: Heure, c'est Décibel, toute l'actualité musicale avec ce soir un de vos compositeurs de musique de film préférés. Serra ne monte pas ce soir les marches du Festival de Cannes comme il avait fait en 88 pour la première présentation du Grand Bleu dont il a signé l'inoubliable musique. Non, il est avec nous en direct dans Décibel pour célébrer ses 45 ans de création musicale et vous présenter la tournée anniversaire qu'il fera voyager partout en France à l'automne prochain. On y plonge.
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1: Salut à tous et bienvenue sur votre radio. Ici, c'est Décibel en direct, l'actualité musicale jusqu'à 21h. Le coup de cœur du jour, c'est la toute nouvelle chanson de Camélia Jordana que vous découvrirez tout à l'heure. L'anniversaire, c'est l'anniversaire d'une toute première fois très importante pour les Rolling Stones. Une première fois qui s'est passée il y a 63 ans, jour pour jour. Vous en saurez un petit peu plus à la fin de l'émission. Shakira a révélé au monde le prochain hymne de la Coupe du Monde de foot, puisqu'elle a à nouveau été choisie par la FIFA, après son Waka Waka assez inoubliable, il faut bien le dire, qui n'avait pas vraiment porté chance à la France. 2010, c'était pas notre meilleure Coupe du Monde, mais bon, pour 2026, on vous fera découvrir cette chanson tout à l'heure, et puis on ira faire un tour à Vienne avec notre envoyé spécial à l'Eurovision, Laurent Petit-Guillaume, qui est allé à l'ambassade de France à nouveau aujourd'hui. J'ai l'impression qu'il y prend ses habitudes, en tout cas, il s'est passé des trucs avec les Eurofans et la candidate française Monroe. Vous en saurez plus tout à l'heure. On sera en direct de Vienne avec Laurent Petit-Guillaume. Mais là, à 20h02, il est temps de retrouver mon invité ce soir, c'est Éric Serra. Bonsoir Éric.
4: Bonsoir.
1: Bienvenue dans Décibel. On est ravis de vous recevoir à nouveau. La dernière fois, c'était la première saison de cette émission, je me souviens. Et vous étiez déjà en train de nous parler de live et de concert. C'était autour de la musique du Grand Bleu. Là, c'est autour de tout votre répertoire. Mm-hmm. 45 ans de création musicale. Bon, vous ne les faites pas. Ça ouais. Fait mal de compter ou pas?
4: C'est horrible.
1: Et à la fois, ça veut dire que voilà, c'était plutôt une bonne voix, cette histoire de musique de film quand même.
4: Oui, oui, oui, je suis très... je me rends compte de la chance que j'ai justement d'être encore là, après tant d'années, mais en même temps, je préférais quand ça faisait 5 ans.
1: Alors justement, tiens, est-ce que quand vous aviez 5 ans, 6 ans, 10 ans, quand vous étiez gamin, vous rêviez d'être compositeur de musique de film? Je vous pose la question, parce qu'à vos débuts, vous partiez pas tellement dans ce sens-là. On vous a entendu notamment aux côtés de Higelin.
5: Quel manque de classe.
1: Vous avez fait de la scène avec lui, du studio, vous avez même écrit des chansons ensemble.
4: Oui, celle-ci d'ailleurs.
1: Oui, je ne l'ai pas choisi au hasard, on bosse un peu, c'est le service public.
4: C'est la toute première, celle-là, en plus, et ça devait faire 15 jours que j'étais avec lui.
1: Ouais. Et il vous a fait confiance?
4: En fait, j'étais en train de jouer de la basse comme ça, et puis j'étais en train de faire ce gimmick de basse, et il a dit « c'est quoi ça ?» Et puis il a commencé à chanter dessus, et voilà, c'est devenu une chanson.
1: Ouais, donc à ce moment-là, vous pensiez déjà aux musiques de film, ou bien vous voyiez musicien, peut-être même chanteur, ou en tout cas guitariste, etc.
4: Ouais, non, moi j'avais commencé ma carrière très jeune, à 17 ans, j'étais musicien professionnel, et j'étais parti pour faire une carrière d'instrumentiste. C'était ça qui me fasciné et dont je rêvais depuis que j'étais gosse, et j'avais jamais pensé faire de la musique de film, ça m'intéressait pas particulièrement. C'est vraiment Luc Besson qui m'a demandé ça. On s'est rencontrés quand on avait 18 ans. Et moi, j'étais donc déjà musicien professionnel. Lui, il avait encore rien fait. Il avait été assistant sur un film, je crois. Et en fait, il a fait son premier court-métrage quelque temps après ça. Et il m'a demandé de composer la musique. Et au départ, moi, je lui ai même dit non, je suis pas compositeur. Je suis juste musicien. Ouais. Mais il a insisté parce que il sentait quoi que si je devais être compositeur, parce qu'il m'avait vu improviser, c'est ça qui lui faisait penser que j'étais compositeur. Et puis évidemment quelques années plus tard, je l'ai beaucoup remercié d'avoir insisté, parce que Mais vraiment, non, j'avais jamais pensé faire ça et j'ai jamais été particulièrement intéressé par la musique de film.
1: C'est intéressant que vous disiez qu'il vous a beaucoup remercié, que vous l'avez beaucoup remercié, pardon. Mmh. Et j'allais dire, lui aussi peut vous remercier parce que vos musiques, elles ont donné une dimension vraiment supplémentaire au film. Je pense pas, Subway. Il y a des moments comme ça, on voit les images. Enfin, c'est complètement corrélé. Et puisqu'en ce moment, c'est le Festival de Cannes, je me posais la question, qu'est-ce que vous pensez, vous, de la place qui est donnée aux compositeurs de musique de film? Par exemple, à Cannes, il n'y a pas de prix pour la meilleure musique.
4: Ouais, je sais.
1: Il y a un César quand même, que vous avez eu d'ailleurs.
4: Ouais.
1: Mais à Cannes et dans plein de festivals de films, finalement, la musique, c'est un peu la cinquième roue du carrosse, on n'en parle pas, quoi.
4: Ouais, je suis d'accord que c'est pas normal et c'est dommage parce que. Enfin, d'ailleurs, je sais qu'il y a beaucoup de gens qui se battent pour ça, notamment à Cannes, pour qu'il y ait un prix pour la musique.
1: Ouais.
4: Mais apparemment, ils n'y sont pas encore arrivés. Mais c'est vrai que c'est dommage et puis il n'y a pas de raison. En plus, il devrait y avoir un prix. Il n'y en a plus non plus d'ailleurs aux Victoires de la musique.
1: Ouais. Il n'y a plus rien aux Victoires maintenant. Il y a 5 catégories, il n'y a vraiment plus grand chose aux Victoires.
4: Hein. Ah bon?
1: Ah bah oui. Ouais. Non, c'est pas ouf. Il n'y a plus l'album rock, il n'y a plus l'album électro. C'est, tous les albums, ils sont dans une seule catégorie. Il n'y a plus de
4: niche.
1: D'accord.
4: Ah, je ne savais pas. Vous voyez,
1: c'est bien, ça vous passionne.
4: À quel point je suis. Ouais.
1: Mais c'est vrai que le compositeur de la musique, il est co-auteur du film, officiellement, au même titre que le réalisateur avec le scénariste. Et il me semble parfois, oui, qu'ils ne sont pas autant considérés que les autres.
4: Ben oui, je ne saurais pas vous dire pourquoi.
1: Je sais pas, faut un autre ministre de la culture, j'en sais rien, mais je trouve que c'est important parce que en plus c'est une façon de faire de la musique qui est différente et qui pourrait parler à plein de gamins qui font de la musique aussi, enfin parler de ce métier-là. Il faut faire de la musique de jeux vidéo, faut faire de la musique pour les séries, enfin c'est
4: mais ouais, non, il y a beaucoup de travail là-dedans et c'est passionnant. Hein, je dois dire que même si tout à l'heure je disais que j'avais jamais été intéressé par la musique de film. Depuis que j'en fais, par contre, oui, j'adore ça. C'est passionnant à faire. Ça, je m'y intéresse toujours pas plus que ça, mais comme travail, quoi. C'est extrêmement passionnant. C'est magique, en fait. Quand on commence à travailler sur une scène, et puis dès qu'on trouve le truc, quoi, soudain, c'est magique. La scène prend une autre dimension. Soudain, et même soi-même, le compositeur, on se fait attraper nous-mêmes, quoi. C'est vraiment magique. Et l'avantage aussi de la musique de film, par rapport à la musique sans film, c'est que on peut passer d'un style à l'autre,
1: oui,
4: sans que ça dérange personne. Alors que si on est chanteur, ou c'est difficile, si on peut pas faire un album de rock et puis après faire un album de jazz, les gens ils vont pas comprendre, quoi.
1: Oui.
4: Alors que dans la musique,
1: faut être Gainsbourg, je vais faire du reggae, mais c'est pas tout le monde.
4: Oui, ouais. Oui, c'est vrai. Gainsbourg, il s'est permis. Et
1: oui,
4: il
1: mais pouvait... c'est rare.
4: Mais enfin, ouais. Et puis, en plus, c'est pas exactement. C'était du reggae, c'était la mode de ce moment-là. En fait, il était juste dans l'air du temps, quoi. Et alors que la musique de film, donc, ça a cet avantage, c'est que d'un film à l'autre, moi, j'ai fait des musiques totalement, enfin, plutôt rock, comme Subway, c'était ambiance groupe de rock. Ensuite, Le Grand Bleu Nikita, c'était plutôt, c'était l'ancêtre de l'électro.
1: Ouais.
4: Ensuite, j'ai commencé à intégrer du symphonique là-dedans. Ensuite, j'ai fait certaines BO entièrement symphonique. Enfin bref, ça m'a permis vraiment de passer d'un monde à l'autre sans que ça gêne personne.
1: Ouais, c'est ça. Donc pas de frustration de musicien qu'on
4: non.
1: peut avoir quand on est, c'est vrai, oui, quand on est dans un style.
4: Du coup, pour moi, c'est passionnant, ça, c'est génial.
1: Ben, c'est une vie heureuse, donc professionnelle, que vous allez pouvoir célébrer. Eric Serra live. Il y a toute une série de concerts en novembre, décembre, notamment à Paris, Bercy, l'Accor Arena, comme disent les jeunes, le 6 décembre prochain, et sinon c'est une grande tournée des Zéniths et donc sont annoncés sur l'affiche Anna, Lucie, Arthur et les Minimoys, Rollerball, le cinquième élément, GoldenEye, James Bond, c'est vrai qu'on le dit pas assez mais vous avez fait ça aussi, Léon, Nikita, Le Grand Bleu et Subway. je résiste pas au plaisir d'écouter It's Only Mystery, parce que ça aussi c'est chouette quand même, Eric Serra, de se dire oui, je fais de la musique de film, mais je fais aussi des tubes du top 50 dans mes musiques de film. Bah ouais.
4: Oui, j'ai pas fait exprès, hein. Je suis ravi que ce soit un tube.
1: Eric Serra n'a pas fait exprès, mais quel tube. It's Only Mystery.

0: compositeur de musique de film qui disait non, je suis pas compositeur. Ah bah voilà ce que ça donne, des musiques de film inoubliables et en plus des tubes, des chansons. Ça, dès le départ, vous vous êtes dit, Eric Serra, que quand vous ferez des musiques de film, vous alliez mettre aussi des chansons dedans, parce que c'est pas obligé, on peut juste faire le score, faire comme ça des musiques instrumentales.
1: Bah, disons que moi, encore une fois, j'avais pas prévu de faire de la musique de film. Du coup, j'ai pas du tout été influencé par ce qui se faisait en musique de film. Donc moi, mes influences et ma culture, c'était surtout à cette époque-là, c'était surtout le rock, tout simplement. Ouais. Moi, je venais de là, et du coup, pour moi, faire des chansons comme ça, c'était assez logique. Puis même le style de musique de toute la BO de Subway, par exemple, c'est de là que je venais. Et je m'étais pas du tout intéressé à ce que faisaient les autres en musique de film. Donc voilà, moi j'ai fait ma... C'est pour ça d'ailleurs, pendant des années, ça me dérangeait qu'on dise que j'étais compositeur de film. Parce que moi j'étais juste musicien, et ok, compositeur, mais pas, je me sentais pas faire partie d'une espèce de confrérie de musique de film. Alors, et cette chanson, je tiens à préciser...
0: Oui.
1: Je ne l'ai pas faite tout seul. On l'a composée ensemble. Je l'ai composée. Corinne Marieno a écrit les paroles.
0: De téléphone.
1: Ouais.
0: Ouais.
1: Et ensuite, Louis Bertignac est venu faire les guitares. Et c'est lui qui a fait un peu la réalisation de la chanson. Et il a amené vraiment beaucoup, quand il a fait la réal, notamment toutes les parties de guitare, c'est lui qui les a écrites, quoi. Et le fameux gimmick, le toup, toup, toup, toup, qu'on entend presque tout le long, c'est lui qui a eu cette idée. Or, mine de rien, c'est le gimmick de la chanson, un peu. Donc on a tout signé ensemble, finalement.
0: Ouais. Est-ce que cette chanson, elle fait partie du spectacle Eric Serra Live, qui va donc célébrer, je le rappelle, vos 45 ans de création musicale à la rentrée, grande tournée. Ça ressemble à quoi ?
1: Oui, cette chanson en fera partie, évidemment, parce que je suis un peu obligé, quand même.
0: Je pense que les gens attendent quand même certains moments.
1: Et puis, contrairement à certains, malheureusement, je n'ai pas fait que des tubes. Donc, les quelques tubes que j'ai faits, il faut qu'ils soient dans le spectacle.
0: Ouais.
1: Je pense à ça parce que l'autre jour, c'était il y a quelques années déjà, mais j'étais à un concert de Sting et j'étais avec lui dans sa loge avant le show, juste avant qu'il monte sur scène. Et il avait sa setlist à la main. Et du coup, je lui ai dit, tiens, fais voir. Et j'ai regardé la setlist. Et là, j'étais assez impressionné quand même, parce que c'était que des tubes.
0: Que des tubes.
1: C'était 100% de méga tubes planétaires.
0: Ouais.
1: Là, effectivement, du coup, ça calme.
0: Donc, il y aura les tubes, Eric Serra live. Est-ce qu'il y aura des extraits de films ? Est-ce que c'est un son et lumière ? Parce que alors, moi, j'ai lu des trucs formidables. On me dit que sur scène, vous serez tour à tour bassiste, chanteur, chef d'orchestre. Il y a plein de musiciens avec vous. Ça ressemble à quoi, le show ?
1: Alors, on va être environ une trentaine de musiciens, ouais. C'est un genre de groupe pop, entre guillemets, c'est-à-dire batterie,
0: groupe
1: guitare.
0: Pop, ils sont trois, hein. Donc là, c'est 10 groupes pop, vous.
1: Non, mais c'est parce qu'on est un groupe façon, un peu le même que la même formation que j'avais pour le ciné-concert Grand Bleu, ouais. C'est-à-dire deux batteries, deux claviers, un sax, une guitare. Moi, principalement à la basse, deux choristes et une vingtaine de cordes. Et moi, j'ai l'intention, oui, de jouer un peu de tout. Je vais m'amuser, comme j'ai la chance de savoir un peu jouer de plusieurs instruments. J'ai envie de m'amuser, quoi. Alors, c'est pas un ciné-concert, contrairement au Grand Bleu. C'est un spectacle musical qui retrace toute ma carrière, quoi. C'est une rétrospective. Il y aura parfois quelques projections, mais c'est pas l'essentiel du spectacle. La plupart du temps, ce sera des lights, des décors, des ambiances qui nous replongeront dans l'ambiance des films, mais sans pour autant avoir des images du film.
0: Alors, notez, parce que Eric Serra live, ça va se passer près de chez vous, les amis, à l'automne prochain, au mois de novembre, au Zénith de Rouen, Lille, Dijon, Rennes, Caen, Brest, Nantes, Poitiers, Bordeaux, Toulouse, Aix-en-Provence, Nice et Montpellier, en décembre, à Lyon, Reims, Amnéville, Strasbourg, et donc le 6 décembre, en clôture, grand concert à Paris, Accor Arena. Vous avez parlé du Grand Bleu, il faut qu'on en parle évidemment du Grand Bleu parce que votre musique, Eric Serra, cette BO, on parlait des tubes de Sting, là c'est un énorme succès, c'est 3 millions d'exemplaires vendus et en 4 secondes, vous êtes sous la flotte avec Jacques Mayol. C'est dingue que vous nous ayez dit que voilà, vous n'aviez finalement pas tant d'expérience que ça en composition de musique de film, parce que tout colle parfaitement, les scènes de comédie.
2: Ayuda !
0: Là, moi, je vois la tête de Jean Reno, immédiatement. Immédiatement, il y a des moments romantiques. Et les moments sous l'eau.

0: C'était un travail solitaire, cette BO?
1: Ah bah, c'est toujours un travail solitaire quand on compose. On est tous, enfin moi je suis en tout cas, moi je suis toujours, je suis enfermé dans mon studio tout seul pendant des mois.
0: Ouais.
1: C'est toujours un travail solitaire. C'est comme écrire un bouquin, c'est un travail solitaire.
0: Alors à part que vous, vous n'avez pas été que enfermé dans votre studio, vous avez pris des cours d'apnée pour essayer de comprendre le personnage.
1: Oui, mais ça c'était avant.
0: Ouais.
1: C'est avant de commencer à écrire. C'était oui parce que je voulais absolument ressentir ce dont parlait Jacques Mayol, le vrai Jacques Mayol, dans son documentaire sur lequel il y avait sa voix en voix off. Et ça m'avait complètement bouleversé, ce documentaire, je trouvais ça, parce que c'était à la fois un exploit sportif de très haut niveau, il était champion du monde, et en même temps c'était très spirituel, très très zen, très philosophique, et cette combinaison me convenait parfaitement. Donc je voulais absolument aller ressentir ce dont il parlait, parce que je sentais que ça avait l'air tellement fort et tellement beau que je voulais aller le ressentir moi-même. Et pour ça, du coup, je me suis entraîné. Ouais, on a eu de la chance parce qu'on a été initié par Jacques Mayol lui-même.
0: Waouh, le champion du monde d'apnée qui vous apprend l'apnée.
1: Voilà, qui nous a appris sa technique et après, bah, on s'est entraîné grâce à sa technique et c'était incroyable.
0: Et ça vous a inspiré?
1: Ah bah énormément, oui.
0: Ouais.
1: Ouais, ouais. Alors l'inspiration, elle vient pas instantanément. C'est-à-dire que quand j'étais sous l'eau pendant plusieurs minutes.
0: Combien vous avez fait?
1: J'ai fait 45 minutes.
0: Non, je t'ai fou. Non, mais parce que vous n'aviez jamais fait d'apnée, donc.
1: Non, j'en avais jamais fait. Et en fait, quand on a commencé à s'entraîner, au bout de 3 semaines, j'avais 2 minutes 30.
0: Ah ouais?
1: Ce qui est déjà pas mal, ouais.
0: Ben oui, oui. Là, moi, par exemple, 2 minutes 30, j'ai le temps de mourir, donc bravo.
1: Oui, bah, quand on n'est pas entraîné, en général, en moyenne, on doit tenir, je sais pas, à 30 secondes.
0: Ouais, c'est ça.
1: Mais dès qu'on s'entraîne, assez rapidement, on atteint des chiffres comme ça.
0: Okay.
1: Après, on est loin des records. Hein. Les records, c'est 7, 8 minutes, même plus que ça,
0: incroyable,
1: je crois. Et, mais déjà, 2 minutes 30, ça permet quand même de ressentir des choses qui ressemblent à rien d'autre. Quoi. C'est unique, ce qu'on ressent. Et du coup, c'est très fort comme émotion. Et en fait, ces émotions et la puissance de ces émotions qui sont une nourriture idéale pour la création et la créativité et l'inspiration. Mais c'est pas au moment où j'étais sous l'eau que j'entendais la musique du Grand Bleu. Non, ça c'est pas vrai. Ça c'est pour la version dessin animé.
0: Oui, c'est ça. On va pas faire la version dessin animé, mais on va faire la version où vous chantez, parce que c'était pas évident au départ que vous chantiez. Et c'est vous qui chantez ça. My Lady Blue.
1: Oui, ça non plus, c'était pas prévu. Ouais.
0: Ouais, comme quoi. C'est tout un tas d'heureuses surprises, ces 45 ans de création musicale d'Éric Serra. On l'écoute chanter, donc My Lady Blue. La chanson du Grand Bluff.

0: Et le monde entier découvrit le talent d'Éric Serra en 1988, Le Grand Bleu, vendu à plus de 3 millions d'exemplaires, cette bande originale de film, et puis un film qui a été vu par des millions et des millions de personnes aussi, partout dans le monde. Alors vous nous avez emmené sous l'eau, Éric Serra, dans une minute vous nous emmenez dans l'espace, ça vous dit?
1: Ah bah avec plaisir, oui.
0: Il connaît bien le chemin, à tout de suite.
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0: Une toute première fois des Rolling Stones, une nouvelle chanson de Camélia Jordana et puis Laurent Petit-Guillaume en direct des coulisses de l'Eurovision avec les derniers potins du plus grand concours de chansons du monde. C'est ce qui vous attend dans la suite de Décibel, mais pour le moment, comme promis, direction la Station Spatiale Internationale et tout un tas d'autres endroits incroyables dans le ciel avec Éric Serra. Project UMO, c'est le nom de votre dernier album, Éric Serra. Ouais. C'est pas une bande originale de film.
1: Non, c'est mon deuxième album.
0: En 45 ans, bravo.
1: Voilà, ouais. Je suis pas ce qu'il y a de plus prolifique, ouais.
0: Ouais, mais l'idée est géniale. Vous êtes passionné par l'espace depuis que vous êtes tout petit, c'est un truc de gamin.
1: Ouais. Oui, c'est un truc de gosse. Bah, j'ai vu quand j'étais gosse les premiers hommes marcher sur la Lune.
0: Ouais.
1: Et à l'époque, c'était de la science-fiction absolue, quoi. Donc, ça m'avait totalement fasciné. Et depuis, j'ai toujours été passionné par ça, ouais.
0: Alors, l'album nous emmène dans tout un tas d'endroits du cosmos, de la galaxie, et donc dans la Station Spatiale Internationale, the ISS, le Lebaye.

0: 14 titres. Ça commence avec Astronaute et ça finit par Return to My Planet. Donc c'est quand même un petit peu un film, puisque il y a un voyage.
1: Oui, oui, d'ailleurs je l'ai conçu effectivement comme un film. C'est-à-dire chaque scène, chaque...
0: Ben, vous voyez, chanson.
1: chaque morceau représente une phase de l'aventure que vit un astronaute quand il va passer 6 mois dans l'ISS.
0: Ouais.
1: Donc chaque morceau est une phase de ça. Donc c'est comme un film effectivement. Et j'ai fait valider les phases en question par des astronautes.
0: Oui, par une astronaute en particulier. Parlez-nous de votre rencontre.
1: Alors non.
0: Ah.
1: Elle, je suppose que vous parlez de Sophie Adno.
0: Oui, Sophie, qui est en ce moment dans l'espace.
1: Oui. Donc Sophie, je l'ai rencontrée en juillet l'année dernière, donc l'album était déjà presque terminé, donc elle m'a pas beaucoup inspiré puisque l'album était déjà fait. Non, j'avais d'abord rencontré il y a longtemps Thomas Pesquet, Luca Parmitano, qui est l'homologue italien de Thomas, Jean-François Clairvoix, qui est un astronaute des années 90. Donc c'est surtout mon expérience personnelle déjà et des discussions avec eux qui m'ont beaucoup inspiré, beaucoup nourri pour faire ce projet. Ensuite, j'ai rencontré Sophie qui m'a fait un cadeau magnifique. Elle m'a invité à venir assister à son lancement. Donc j'étais là-bas à Cap Canaveral. J'ai assisté à ça. Et du coup, à cette occasion, j'ai rencontré plein d'astronautes d'un coup. Là, j'en connais plein maintenant.
0: Il y en a plein dans son téléphone.
1: Voilà.
0: Ouais.
1: Et du coup, j'ai sympathisé notamment avec Claudie Aigneret et son mari Jean-Pierre,
0: ouais,
1: qui sont adorables. Enfin, qui sont d'ailleurs adorables comme tous les astronautes que j'ai rencontrés. C'est des gens qui m'impressionnent beaucoup.
0: Ça, quand même, dans votre vie, vous en avez croisé. On parlait tout à l'heure de votre rencontre avec Jacques Mayol, un apnéiste incroyable. Là, des astronautes. Enfin, c'est des gens comme nous, mais ils sont pas comme nous. Je veux dire, il y a un côté...
1: Non, ils sont pas comme nous.
0: Alors, si on devait nous faire confiance pour faire tourner la station spatiale, autant vous dire, ce serait compliqué, quoi.
1: Mais justement, j'ai, comme vous venez de le dire, j'ai eu la chance de rencontrer beaucoup de gens dans différents domaines et beaucoup de gens pour qui j'ai beaucoup d'admiration, de respect, etc., qui m'ont impressionné, qui étaient très accomplis dans leur domaine. Ce qui m'étonne le plus, ce qui me surprend le plus avec les astronautes, et d'ailleurs, je me suis rendu compte que c'est tous les gens qui travaillent dans le spatial, c'est-à-dire c'est pas que les astronautes, c'est les gens de l'Agence spatiale européenne, les gens de la NASA,
0: les ingénieurs,
1: les gens du CNES, tout ça.
0: Ouais.
1: C'est tous, j'ai jamais rencontré des gens aussi accomplis dans autant de domaines. Parce que, vous voyez, les autres gens impressionnants, quoi, que j'ai rencontrés, ils sont accomplis dans leur domaine, éventuellement dans un ou deux domaines, mais les astronautes et les gens, c'est à la fois des athlètes de haut niveau,
0: c'est
1: des scientifiques de haut niveau, et notamment, ils ont un don pour la communication, ils sont extrêmement attentionnés, pas du tout méprisant, alors que je sais pas, mais vous savez, quand vous êtes, je sais pas moi, si vous vous retrouvez un jour pour une raison X au milieu d'un congrès de médecine, il y a un moment, forcément, il y en a qui vont vous faire vous sentir un peu mal à l'aise
0: on sait pas,
1: vous y connaissez rien en médecine, Et ça, c'est un peu valable dans plein de domaines. Chez les politiques, c'est la même chose. Chez les sportifs, ça va être la même chose en règle générale. C'est-à-dire, s'ils se mettent à parler de sport, à un moment donné, ils vont vous ignorer en partie parce que... Et c'est un peu... C'est logique, d'ailleurs.
0: C'est naturel.
1: Parce que, comme vous y connaissez rien, ils se parlent entre eux, quoi. Eh ben, les astronautes, pas du tout. Et moi, quand je suis arrivé à Cap Canaveral, j'étais un peu au départ, j'étais un peu intimidé, parce que j'arrive là-bas, j'étais le seul artiste dans tous les gens qui étaient sur place. Il y avait des gens du CNES, des gens de la NASA, de l'ESA. Alors il y avait quelques journalistes évidemment, mais et puis des astronautes. Et vraiment, ce qui m'a sidéré, c'est que je me suis senti, mais adopté, et accueilli dans leur monde comme, mais vraiment comme une adoption, quoi. C'est-à-dire que je n'ai jamais senti la moindre fraction de seconde
0: de supériorité de leur part.
1: Ouais.
0: C'est beau, ça.
1: Ils sont, et pour ça, je trouve qu'ils sont admirables. Et quand vous leur posez des questions techniques, par exemple, de vous expliquer comment marche l'orbite, vous expliquer l'orbite. Eh ben, ils vous expliquent ça et c'est super clair. Vous comprenez tout de suite. Ils ont ce don-là. Donc, bref, c'est les gens les plus accomplis que j'ai rencontrés dans ma vie.
0: Alors, cet album, vous leur dédiez, hein, Space Project UMO, il est disponible. Allez l'écouter, le streamer, puisque maintenant, on peut faire ça de manière dématérialisée. Vraiment, vous allez passer un moment dingue. Et il y aura, j'imagine, des extraits aussi sur votre tournée, Eric.
1: Oh bah oui, j'ai envie. C'est mon dernier album, j'en suis très très fier. Et du coup, évidemment, j'ai envie de jouer. Donc il y en aura, je sais pas, un ou deux ou trois morceaux, je sais pas.
0: Alors, Space Project, UMO, Subway, Le Grand Bleu, Nikita, Léon, GoldenEye, James Bond, Le Cinquième Élément, Rollerball, Arthur et les Minimoys, Lucie, Anna et 3 points de suspension. Vous allez aimer cette série de concerts. Eric Serra live. Bon anniversaire, Eric. Merci. Hein. À votre carrière.
1: Ah,
0: c'est un concert anniversaire.
1: Ah oui, c'est vrai.
0: 45. Enfin, c'est ce qu'on m'a dit.
1: Oui, j'en ai entendu parler.
0: Et bonne tournée, en tout cas, et merci d'être venu nous voir.
1: Ben avec plaisir, merci à vous.
0: On se dit au revoir avec la Diva Dance du Cinquième Élément.
1: Allez.
0: Eric Serra, featuring la voix de Inva Moula.

0: Le cinquième élément et ce moment fou, The Diva Dance, Eric Serra était l'invité de Décibel. Fascinant, non? Vendredi 15 mai, demain, c'est la finale de l'Eurovision. Vous allez pouvoir la vivre à la télé, sur France 2, en direct, avec votre radio ici, qui est la fière partenaire de l'événement. Et sur place, nous avons notre infiltré préféré, Laurent Petit-Guillaume. Salut Lolo.
1: Salut Émilie, bonsoir à tous.
0: Alors,
1: qu'est-ce que je me suis infiltré? Oui.
0: Il paraît que là maintenant, Vienne n'a plus aucun secret pour toi.
1: Oui, c'est vrai.
0: Et alors notamment l'ambassade de France, tu passes ta vie là-bas. Alors, tu y étais hier, tu nous as raconté hier soir la rencontre entre Monroe et les Eurofans. T'es retourné aujourd'hui?
1: En fait, ça s'est passé hier en fin de journée, l'après-midi, et c'est un très très beau moment qui circule beaucoup sur les réseaux sociaux, dont nos réseaux sociaux à nous. Et c'était l'ambassade de France hier. En fait, ils avaient invité Gigi, c'est le gagnant pour l'Autriche de l'an dernier. Il était accompagné par deux violonistes et il a commencé à interpréter devant les personnes qui étaient là le titre de sa victoire. Alors lui aussi, c'est un artiste qui vient du lyrique, il a une voix haut perché. Monroe là est arrivé, l'a rejoint et ensemble ils ont chanté ce titre qui nécessite des tessitures mais vertigineuses. C'est beau, c'est très beau, franchement. Allez surfer un petit peu à droite et à gauche, vous verrez des images, elles sont très très belles.
0: Mais oui, bon, notre compte Instagram, c'est ici officiel et vous allez pouvoir retrouver.
1: Ah oui, il y a plein
0: ça.
1: De choses.
0: Bah oui,
1: alors bon, on se prépare pour demain.
0: Oui,
1: alors les
0: popcorn,
1: les chips, le pot de glace, soirée télé imposée, pas improvisée sur France 2.
0: Mais c'est drôle, Laurent, parce que tout le monde a ses traditions. Alors chez nous, tu sais ce que c'est? On fait pizza maison, où en fait chacun fait sa garniture préférée, mais on est obligé de faire un truc, en famille, on est tous sur le canapé à manger des trucs délicieux.
1: Et est-ce que vous mettez des notes? Parce que ça aussi, il y a beaucoup de gens qui m'ont dit on met des notes.
0: Hein, on met des notes.
1: Le stylo, on met des notes.
0: Et on fait des pronos.
1: Puis on dit du mal aussi parfois de certains.
0: Oui, alors on juge énormément les coiffures et les fringues, j'avoue.
1: Bon, un conseil que je vous donne, c'est surtout ne loupez pas l'intro du show. Il y a un sketch à mourir de rire par les deux présentateurs, présentateurs, dont le présentateur parle très très bien français. Merci sa maman, vous verrez ça demain.
0: Ah, donc faut voir dès le début. Ok.
1: Ouais. 25 pays vont donc s'affronter demain soir. Lors des demi-finales hier, plusieurs ont été éliminés, dont la Suisse et le Luxembourg.
0: Oh,
1: je suis désolé.
0: Mais t'aimais bien la Suisse, toi?
1: Toi aussi, oui, exactement.
0: Oui, moi aussi. Bah, au revoir les Suisses. À l'année prochaine, c'est pas grave.
1: Ouais, exactement. Alors, concernant les pronostics, les paris, les rumeurs, les bruits de couloir, après les prestations d'hier soir, franchement, hier soir, le public et la salle où se trouvent les journalistes ont acclamé, c'était un triomphe pour l'Australienne, Delta Goodrem. Absolument, énorme coup de cœur. Elle passe demain soir en 8e position. Vous verrez le final, ça donne le vertige. Mais je n'en dis pas plus. Écoutons un petit extrait de Eclipse. Et alors, figure-toi que grâce à ça, elle est remontée dans les prévisions. Elle est deuxième maintenant.
0: Oh, waouh!
1: Toujours, toujours derrière les favoris, les Finlandais. je rappelle que les parieurs se sont souvent trompés. Alors, les Finlandais, c'est la fameuse violoniste Linda et le chanteur Pete. Et elle va jouer du violon parce que, soi-disant, ça remplace sa voix et que, soi-disant, c'est un duo. Hélène ne chante pas, elle chante avec son violon. Bref.
0: Laurent, ça s'entend que tu les aimes pas trop. Dans ta voix,
1: exact.
0: Ça s'entend. Hein. Ouais,
1: exact.
0: Non, je te le dis.
1: moi, je suis très Monroe. Hein, et puis, c'est comme ça.
0: On écoute quand même quelques notes ou pas?
1: Ouais, il va falloir s'en souvenir.
0: Ok, on y va. Laurent Petit-Guillaume est un livre ouvert, les amis. Enfin, en tout cas, sa voix. Bon, donc, eux, ils sont bien placés, mais c'est pas nos préférés. Tu voulais aussi nous parler de Alexandra Capitanescu?
1: Oui, tu sais, on en a parlé hier ou avant-hier, je ne sais plus, la Roumaine qui fait quand même un truc un peu beaucoup plus rock. Et hier soir, grâce à la demi-finale, elle aussi, elle est remontée dans les sondages, elle se retrouve cinquième. On en a parlé, c'est un titre qui s'appelle Shock Me, Étouffe-moi, qui avait créé un petit peu la polémique. L'UR voulait même qu'elle modifie ses paroles, mais bon, ils sont revenus après sur cette décision. Shock Me, hier soir, n'a pas choqué, mais a fait l'unanimité. Attention aux Roumains! On verra demain.
0: Oui.
1: Ah, j'ai une petite info.
0: Ah, qu'est-ce qui se passe?
1: L'an dernier, qui est-ce qui a donné les points pour la France à la télévision?
0: C'était moi.
1: Mmh.
0: Oui.
1: Bah, ils ont choisi une Miss France cette année.
0: Magali. Oui, non, mais pardon, tu sais pas pourquoi du tout, c'était moi? Parce que la Miss France qu'ils avaient choisie, elle était ambassadrice de l'UNICEF et elle était partie dans un pays et tout. Et donc au dernier moment, ils m'ont appelé, mais j'ai fait le bouche-trou en fait, moi, l'an dernier.
1: Alors cette année, c'est Magali Ripoll. Tous ceux qui regardent l'émission N'oubliez pas les paroles connaissent Magali. C'est elle qui va donner les points demain soir pour la France.
0: Elle fait quoi? Ah, c'est la chanteuse de N'oubliez pas les paroles.
1: Oui, exactement, qui joue du piano et qui chante. Elle te remplace tu étais l'année dernière, c'est elle cette année.
0: D'accord.
1: Mais je parlais de la Miss France parce que Camille Cerf présente l'émission demain soir avec notre Stéphane Bern.
0: Évidemment.
1: Alors, demain, rendez-vous aux alentours de 22h28.
0: C'est 15e... précis. 22h28. Ouais.
1: Monroe, 15e place.
0: Ah, c'est bien pas ou mal, pas, c'est pas mal. Qu'est-ce que t'en penses?
1: Oui, c'est bien. Non, c'est bien. C'est bien.
0: 15, on ça passe... veut dire quoi? C'est à peu près à la moitié du show?
1: Oui, exactement.
0: Ouais.
1: Un petit peu plus que la moitié, puisqu'il y a 25 candidats.
0: Oh, d'accord. Mais bon, tu penses que
1: c'est
0: bien?
1: C'est pas mal. Ouais, c'est pas mal. Tout le monde dit que c'est pas mal. Elle passe après l'anglais, qui, alors, au secours.
0: OK.
1: Et après elle, il y a le Moldave qui a soulevé les foules plusieurs fois, mais bon, on verra.
0: OK.
1: En tout cas,

0: franchement.
1: Ça fait 49 ans qu'on n'a pas gagné, Lolo.
0: On m'en parle pas, j'étais déjà devant ma télé.
1: Il y a 49 ans, en 1977, la dernière victoire de la France à l'Eurovision, c'est Marie-Myriam, l'oiseau et l'enfant. D'ailleurs, on peut souligner, Laurent, qu'elle est très sport, Marie-Myriam, et que tous les ans, elle fait des petits tweets, des petits machins pour encourager les candidats français.
0: C'est vrai. Allez, elle va nous porter chance cette année, j'en suis sûr.
1: Allez, on y va, l'oiseau et l'enfant. On se souvient de la dernière victoire de la France à l'Eurovision, un temps que les moins de 20 ans ne peuvent pas connaître. Et bonne soirée, Laurent, à Vienne.
0: Merci. Et rendez-vous demain soir sur France Télévisions, sur France 2.
1: Oui. Allez, Monroe, quand même.

0: 49 ans, Marie-Myriam remportait l'Eurovision, l'oiseau et l'enfant en 1977, tous et toutes avec Monroe. Alors vous le savez, hein, depuis la France, on ne peut pas voter pour la candidate française. Donc à chacun sa technique, sa tactique, mais faisons tout pour l'encourager le plus possible.
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0: Elle n'a pas besoin d'encouragement. Elle a la cote avec la FIFA, la chanteuse Shakira, qui avait marqué les esprits avec l'hymne de la Coupe du Monde 2010. Un peu comme nos bleus et leur petite grève. Waka Waka, vous vous souvenez? Eh bien, Shakira a de nouveau été choisie par la FIFA pour chanter l'hymne de la Coupe du Monde de foot 2026. Il y aura 48 équipes qui vont s'affronter à partir du 11 juin aux États-Unis, au Canada et au Mexique. Alors, du coup, comme il y a 3 pays, d'ailleurs, il y aura 3 cérémonies d'ouverture avec à chaque fois des concerts, etc. Ça va être vraiment un gros événement musical aussi. La chanson de Shakira s'appelle Die Die. En collaboration avec Burna Boy, et effectivement c'est complètement taillé pour les stades. On dit allez les bleus et on commence à la prendre par cœur, à chanter avec

0: Et ça va rentrer dans la tête de tout le monde, c'est sûr. Die Die, signé Shakira, l'hymne de la Coupe du Monde 2026. Allez les Bleus.
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0: Vous le savez, votre animatrice du soir a une passion pas du tout secrète pour Camélia Jordana. Sa voix, son style, ses choix artistiques aussi qui n'ont pas été faciles parfois pour elle. Elle aurait pu sans doute prendre un chemin plus simple, plus pop, plus variété. Mais non, non, il y en a là-dedans, Camélia, ça bosse dur. Et la nouvelle chanson qu'elle vient de sortir, je la trouve somptueuse. Elle s'appelle « On se quitte ». Elle donnerait presque envie de se faire larguer, j'ai dit presque. Et je vous annonce que Camélia Jordana continue sa série de concerts intimistes à Paris, dans un écrin, une toute petite salle, dans un hôtel qui s'appelle Le Grand Mazarin. Il y a encore deux séries de concerts, les 24, 25, 26 et 27 mai. Et puis ensuite, au mois de juin, les 28, 29, 30 juin, 1er juillet, vous pourrez aussi applaudir Camélia Jordana à la Cité internationale de la langue française, à Villers-Cotterêts. Ce sera le 27 juin. Et puis elle fait quelques festivals, notamment les Suds à Arles le 15 juillet ou encore le So Good Festival le 26 septembre à Marseille. Découvrez sa nouvelle chanson On se quitte. La dernière fois qu'elle est venue dans Décibel, je lui ai demandé, elle sera sur le nouvel album cette chanson? Elle m'a répondu oui. Après je lui ai dit, mais il sort quand le nouvel album? Et elle m'a dit, quand il sera prêt.

0: On se quitte, Camélia Jordana.
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0: Il y a 63 ans, nos amis, les Rolling Stones, étaient pour la toute première fois en studio pour enregistrer leur tout premier 45 tours qui allait sortir. Ah bah oui, comme tout le monde, ils ont débuté à un moment, les Stones. Alors eux qui vont sortir dans quelques semaines un nouvel album, hein, ce sera le 10 juillet. Et ben voilà, nos Stones, imaginez-vous, il y a 63 ans, jour pour jour, en studio, en train d'avoir un peu les miquettes quand même, parce que c'est pas rien d'enregistrer son premier 45 tours. C'est une chanson qui s'appelle Common, qui est une chanson de Chuck Berry, qui datait de 1961. Et donc les Stones l'ont enregistré à Londres, au studio olympique, au mois de mai 1963, juste pour le plaisir. On réécoute cette chanson, c'est très court, hein, ça dure moins de 2 minutes, mais je trouve ça beau que, voilà, 63 ans plus tard, merci la technologie, on puisse écouter, plutôt avec un bon son d'ailleurs, le tout premier enregistrement officiel des Rolling Stones.

0: 1963, le tout premier 45 tours des Stones. Bon anniversaire, 63 ans. Allez, Décibels, c'est terminé pour ce soir. Merci d'avoir écouté l'émission, les amis. Merci beaucoup à l'équipe. Il y avait Iris Guitoni, Basile Combes, Elodie Bianca Maria et Franck Moilier. Ne ratez pas Décibels demain à 20h. C'est le top chef, Philippe Etchebest, qui choisit la musique.
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0: Et de la bonne musique qui arrive sur votre radio ici à 21h. On monte le son.

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0: Saviez-vous que Louis Chédid est un véritable geek en matière de musique?
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0: C'est dans le calme de sa maison du Luberon que Louis Chédid a façonné son titre « Je suis là ». Véritable mordu de technologie, c'est d'ailleurs lui qui informe son fils, Mathieu Chédid, des dernières nouveautés. Pourtant derrière les machines, c'est l'humain qui reste au cœur de son single « Je suis là ». Cette mélodie saisissante rend hommage à ceux qui tendent la main et qui savent écouter. Face à une société souvent rude, l'artiste prône l'entraide et la bienveillance.

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4: Mettez vos oreilles dans le vide avec le duo Belle Dame. Bientôt trentenaire, Tommy et Nathan, son frère jumeau, au Savoyard de la Vallée de l'Arve, et surtout musiciens. Ils ont créé Belle Dame. Ils écrivent, ils composent, ils chantent et jouent. Guitare, clavier et machine. Et fin 2025, Belle Dame a sorti ce single, Dans le vide.

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0: En 1978, un ovni débarque avec un titre qui va faire s'étrangler la France bien pensante. La fille du coupeur de joint, d'Hubert Félix Thiéphen.
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0: À l'époque, l'artiste s'amuse à détourner les codes. Pour ce titre, il s'inspire d'une vieille comptine pour enfants, La fille du coupeur de paille. Mais en livre une version beaucoup plus stupéfiante. L'histoire, celle d'une idylle vaporeuse avec une fille qui roule des joints pour gagner sa vie. Mais ne vous y trompez pas, derrière la fumée, Thiéphen cache une critique sociale acerbe et une poésie unique.

0: succès est foudroyant. Sans aucun passage en radio nationale au début, le morceau devient le cri de ralliement de toute une génération.
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7: Un jour, on me propose, parce que Céline Dion va venir à Paris, il y a une émission qui est faite pour lui faire honneur, honneur à sa carrière. 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Et je découvre à la télé, à côté de ma mère, de mes frères et sœurs, la réaction de Céline Dion. Elle a été très émue par ma prestation, elle a dit des choses qui m'ont énormément touchée. J'avoue que j'ai un peu frimé après le passage de cette émission de télé.
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1: Éléonore, Julien Daigniel.

a des chansons dans sa guitare, Julien continue sa croisière musicale. Ses dernières compositions résolument folk explorent le temps qui passe. À écouter avec une chemise à carreaux, la vitre baissée, une main sur la portière.

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1: La place du village, c'est notre rendez-vous quotidien avec les frères Jean-Noël et Philippe de Paris à la rencontre des Savoyards et Hauts Savoyards. Et aujourd'hui, c'est Philippe qui est avec nous. Philippe, vous nous racontez une très étonnante visite sous terre à Ugine.
2: Ah oui, on est à Ugine, en Savoie, et c'est une rencontre absolument étonnante. Et ce jour-là, on est accompagné par Rudy Lauberton, qui nous fait pénétrer, Laurent, carrément sous la montagne. En fait, nous sommes dans des tunnels de la guerre. Il nous conduit dans des abris anti-aériens de la Seconde Guerre mondiale. Des abris construits juste avant la guerre. Et comme il nous dit, comme on avait des usines sidérurgiques juste à côté, les avions pouvaient les bombarder. Voilà pourquoi il y a des tunnels. Et là, il nous conduit dans un tube qui lui appartient. 90 mètres de long, 2,50 mètres de diamètre. Et il nous dit là, on est juste au-dessous du centre-ville d'Ugine. Juste au-dessus de nous, on a même le musée du Crécherel. Et c'est là que Rudy nous explique qu'il a un jour décidé d'occuper ces tunnels. Il avait pourtant déjà entendu que ces tunnels avaient déjà servi de cave à affinage pour les bons fromages de chez nous.
1: Bon, le suspense a assez duré, Philippe. Qu'est-ce qu'il y fait exactement?
2: Eh oui, qu'est-ce qu'il y fait? Et c'est là qu'il nous fait découvrir une étonnante ferme, l'Aubricole. Tenez-vous bien, l'Aubricole.
1: Ah oui.
2: Et oui, Rudy élève des vers. Il y cultive aussi des endives et des champignons. Et là, il nous raconte comment il a découvert la lombriculture. C'est l'élevage des vers de terre, hein, pour mettre dans les lombris composteurs. Vous avez peut-être ça chez vous.
1: À la différence de vous, vous voulez descendre les vers.
2: Vous voulez descendre. Et il s'agit donc de ces déchets organiques, le compost, vous savez tout ce que c'est. Oui. Et donc, il va récupérer le terreau, mais aussi, tenez-vous bien, le jus fait par les vers, qui dit-il, c'est le meilleur engrais naturel, le jus de vers. Nous, on ne savait pas trop ce que c'était. Et bien, ce sont ces vers de terre que vous mettez, je pense, dans votre compost. Il y a aussi le jus, il ne faut pas l'oublier. Et Rudy nous explique que le vers l'occupe surtout l'été, parce que l'hiver, qu'est-ce qu'on en fait des vers? On n'en fait rien. Et pendant l'hiver, il s'est donc mis à cultiver des endives. Et puis, donc, du mi-novembre jusqu'au mois de mars. C'est vrai que pour que l'endive soit bien blanche, nous dit-il, pour qu'elle n'ait pas d'amertume, elle doit rester totalement dans le noir. Et là, c'est l'endroit idéal.
1: Alors, les vers, l'endive, mais il y a aussi les champignons.
2: Eh oui, les champignons, des amis du noir aussi. Ils cultivent les fameux rosés des prés, mais aussi la pleurote. L'endroit est parfait, nous dit-il, 15 degrés, 85% d'humidité. Et là, il nous fait quelques confidences. Le champignon de Paris pousse sur du fumier de cheval, la pleurote sur du peuplier broyé, et le fameux shiitake, ce champignon étonnant, sur du chêne broyé. Le shiitake, vous savez qu'il a des vertus magiques, il fait pousser les dents, pousser les cheveux, et empêche de vieillir.
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3: C'est la Camille Minute, votre chronique de la joie et de la bonne humeur. Aujourd'hui, on va parler des red flags. Alors c'est quoi un red flag? Un red flag, c'est littéralement un drapeau rouge. Dans la vraie vie, ça veut dire attention, danger, fuis, cours. Ne réponds pas à ce message. Le red flag, c'est le petit signal que ton cerveau voit mais que ton cœur ignore, en disant « Non mais ça va, je gère, on va gérer ». Le red flag, c'est pas encore une catastrophe, c'est l'annonce de la catastrophe. C'est le teaser du film d'horreur. Il dit « Je suis pas jaloux ». Par exemple, si le mec il dit « Je suis pas jaloux », mais il connaît l'heure de ta dernière connexion avant tout le monde, il est jaloux. Ok ? Si elle te dit « Ah mais moi je suis très cool », mais qu'elle fouille dans ton téléphone, même quand il est éteint, elle est pas cool. Un red flag, c'est pas un défaut, c'est un avant-goût du problème. C'est quand quelqu'un te dit « Ah, moi je suis comme ça » et que toi, au lieu de partir, tu réponds « Ah bah parfait !» Non, fuis, cours ! Bref, les red flags, c'est simple. Si tu te dis « Ça va sûrement passer », eh ben ça passera pas. Voilà, c'est aussi simple que ça. Alors maintenant, ce que je vais faire, c'est que je vais vous lister, parce que l'être humain va toujours trop loin, des red flags vraiment exagérés, des red flags qu'on voit sur les réseaux sociaux qui sont vraiment... Ça va beaucoup trop loin. Une fois, j'ai vu une vidéo, il y a une nana, elle a sorti. Moi, j'ai un red flag. Mon red flag, c'est les mecs qui tiennent la barre du métro dans le métro. Donc maintenant, en fait, il faut choisir entre tomber par terre ou être célibataire. Il y a un mec, il a dit, une fille qui finit son assiette, c'est un red flag. Frérot, elle a juste faim. Hein. C'est pas toxique, c'est la dalle, ça s'appelle. Après, il y a des red flags. Il y a quelqu'un qui dit, moi, mon red flag, c'est quelqu'un qui met son réveil à 6h du matin, même le week-end. Excuse-le d'être pauvre, hein, il veut bosser, ce monsieur-là. Il y a quelqu'un qui a dit, voilà, moi, mon red flag, une personne qui aime l'eau plate. Donc en fait, si t'aimes pas les bulles, t'es toxique, quoi, t'es dangereux. J'ai vu aussi, mon red flag, c'est quelqu'un qui répond trop vite au message ou trop lentement. Le bon timing, c'est jamais bon, quoi. Il y a un mec, il a dit, moi, mon red flag, c'est une fille qui dit « on verra ». C'est pas un red flag, ça. C'est une promesse honnête. Et j'espère qu'elle le verra pas, le mec. Hein. À ce rythme-là, respirer va devenir un red flag. Bientôt, il inspire par le nez, c'est un red flag. Les gens, ils veulent plus une relation, ils veulent un CV sans défaut. Et même là, ils trouveront un red flag dans la photo. Avant, on cherchait l'amour. Maintenant, on cherche la faute. C'est bien ça, le problème.
0: 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Wikizef, petit guide à l'usage des étrangers du sud du péage d'Arras en vacances dans notre belle région.
4: Votre cousine a décidé d'organiser son anniversaire. Seulement, les temps sont durs. Elle voudrait réunir la famille, mais faire ça à moindre frais. Vous savez, les réceptions dans les grandes familles, ça fait vite cher. Hein. Rien que la famille proche, ils sont 25. 2-3 cousins en plus avec les gosses, on monte vite à 50. Alors elle a une idée. Elle se dit, je vais faire à manger des pentières au four avec des saucisses au barbecue. Et ils ramèneront chacun une ou deux bouteilles. Et là, votre cousin, il dit, Vadius, ça va faire une paire de bouteilles. Ne paniquez pas, Wikizef est là pour vous aider. Votre cerveau s'est mis en route à essayer de compter. Et vous ne parvenez pas à trouver comment une trentaine d'adultes en ramenant une ou deux chacun, voire trois, on arrive à une simple paire.
5: Définition.
4: Une paire de bouteilles ? Beaucoup de bouteilles. C'est simple, hein. Mais attention, quand on dit une paire de bouteilles, c'est quand on sait qu'il va y en avoir beaucoup, peut-être même de trop, mais on ne sait pas combien. Et en acceptant ce qui va par paire naturellement, les chaussures, les tototes, les chaussettes, les prunes et les jumeaux. Par contre, à un colloque de jumeaux, on peut dire, des jumeaux là-bas, il va y en avoir une paire. Et si on va par là, dans le dressing de votre femme, je suis sûr que des chaussures, il y en a aussi une paire.
5: Exemple.
4: Une paire de manifestants selon la police, une belle paire de manifestants selon les syndicats. Je crois qu'on a fait le tour. Depuis le temps des Wikizef, je crois, j'en ai fait une paire, je suis sûr.
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1: Mon linge pue. J'ai beau le laver, mais quand je le sors, il sent mauvais. J'ai changé de lessive, mais rien n'y fait. Les fringues, les serviettes, les draps, tout pareil. Alors, c'est apparemment lavé, c'est propre, ça dégage une odeur de renfermé dans ce mouchlit de l'humidité, de moisi. Alors, j'ai demandé à ma maman le pourquoi du comment, elle m'a demandé de me raconter comment je faisais. Bah, moi, je fais tourner la machine la nuit, pour profiter de l'électricité moins chère, mais comme j'ai pas le temps le matin, je sors le linge en rentrant chez moi le soir. Et ben voilà, je vous raconte pas ce qu'elle m'a mis. Laisser le linge dans le tambour, même une heure de trop, ça favorise la stagnation de l'humidité et la prolifération des mauvaises odeurs. Alors en hiver, c'est vrai, hein, c'est tentant de remettre à plus tard la sortie du linge, surtout là, aujourd'hui, il y a du vent, il pleut, mais la chaleur résiduelle, associée à une ventilation quasi nulle, eh ben ça transforme le tambour fermé en serre à bactéries. Même le synthétique qui sèche plus vite, ça n'y échappe pas. Alors dès la fin du cycle, chez moi, il me joue la truite de Schubert. Eh ben, il faut sortir les textiles immédiatement, les secouer énergiquement pour les détasser, c'est comme ça qu'on dit, et les installer sur l'étendoir en les espaçant au maximum. L'aération du linge, ça empêche la prolifération des bactéries, et c'est ça qui donne ces mauvaises odeurs. Eh ben, merci ma maman.
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2: Je marche à côté d'une jeune femme qui est habillée vraiment très rétro.
3: Bonjour.
2: Bonjour. C'est très joli votre tenue.
3: Merci beaucoup.
2: Vous me parlez un peu de votre inspiration ?
3: Oui, en fait, je m'inspire énormément donc de la mode des années 20, 30 aux années 60. Et j'aime porter donc des pièces d'époque et des pièces aussi de belle qualité avec de la bonne matière. Donc on en parle justement à l'instant.
4: On parlait de l'importance des belles matières et elle me parlait de son manteau qui est en laine et cachemire et qu'elle avait trouvé pour quelques euros au fripe.
2: Et puis, si je peux me permettre, il y a aussi un côté par conséquent très féminin.
3: Oui, aussi. Ouais. Bah, j'aime énormément tout ce qui touche à la féminité. Je trouve que c'est quelque chose de très beau. De ne pas en avoir honte, en fait. Je pense qu'il y a une espèce de honte de la féminité qui s'est développée. Je l'ai remarqué très tôt, même quand j'étais au collège. Et simplement, les choses féminines étaient vues comme moins bien, comme moins intéressantes, moins intelligentes. Et on va dire que le vêtement n'est pas une personnalité à proprement parler, mais le vêtement sert à sublimer. Et la féminité, je trouve qu'elle sublime tout le monde, même parfois les hommes aussi.
2: Et vous ?
4: Moi, je pense que la féminité, moi, avant, j'ai jamais porté de pantalon avant mes 20 ans. Donc au collège, j'étais souvent assez moquée. Bon, je pense qu'on a eu un peu le même parcours, mais j'étais souvent assez moquée parce qu'on me disait que soit j'essayais de faire trop fille, soit j'essayais de faire un peu nunuche, etc. Il y avait un peu cette haine de tout ce qui touchait aux filles. C'était souvent un peu décrié. On disait, ah, mais ça, c'est un truc de fille. Et du coup, il y avait cette tendance à vouloir être pas comme les autres filles et à vouloir se démarquer. Et du coup, maintenant, c'est bien quand on a dû de pouvoir l'assumer. Et puis de trouver des copines aussi, on peut l'assumer.
2: Oui, oui, aussi.
4: Ça aide beaucoup.
2: Est-ce que pour terminer, on pourrait tenter une petite description ?
3: Bien sûr. Alors, je porte un très long manteau marron avec un béret assorti, une robe longue à carreaux marron également, avec une ceinture en cuir toujours marron, une chemise ancienne à col, alors je ne sais pas si on la voit bien, mais blanche, des gants...
2: Dentelle.
3: Oui,
2: dentelle. Des gants magnifiques.
3: Des gants, je crois, qui datent des années 70, marron et beige. Chaussures aussi des années 70, marron. Un maquillage, donc, un rouge à lèvres couleur brique. Et les yeux assortis dans des tons marrons également.
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5: La Côte de Lumière en Vendée, Côte de Jade au sud de l'estuaire. Pourquoi ces jolis noms pour parler de nos côtes ? La réponse avec Lucie Miossec et son pourquoi des choses.
6: Et oui, on connaît la Côte d'Azur dans le sud, qu'on appelle comme ça pour le bleu azur de ses eaux. On connaît la Côte de Granit Rose, qu'on appelle comme ça... Je vous fais pas de dessin parce qu'il y a du granit rose, voilà. Mais alors, la Côte de Jade, vu qu'on n'y trouve pas de jade, d'où peut venir ce nom ? Eh bien, apparemment, d'une paire de chaussettes. Je vous explique ça juste après. Mais déjà, il faut savoir pourquoi on donne des noms aux côtes. Pour ça, retour au début des années 1900.
5: Les lignes de chemin de fer se développent en France, Lucie, et avec elles arrivent les touristes.
6: La France est bordée de côtes qui font rêver. Alors, chaque région cherche à faire rêver encore plus les touristes pour les faire venir. C'est pour ça qu'on se retrouve avec des côtes qui s'appellent comme des pierres précieuses ou des métaux précieux. Argent, émeraude, améthyste et jade. Allez, chose promise, chose due, vous allez rigoler, c'est à cause ou grâce à des chaussettes que la côte de Jade s'appelle la côte de Jade. Parce qu'au moment où toutes les côtes alentour avaient déjà un nom, il a fallu trouver un nom à celle qui s'appelle aujourd'hui la côte de Jade. Ça, c'était dans les années 30. Le maire de la Bernerie, Louis Gauthier, avant d'aller au conseil pour voter justement sur le fait d'avoir un nouveau nom pour cette côte, eh ben, il aurait regardé ses chaussettes et il aurait eu une illumination. Mes chaussettes sont de la même couleur que l'eau de la côte. Et là, à ce moment-là, il aurait demandé à sa femme, mais de quelle couleur sont mes chaussettes? Et là, sa femme aurait répondu, bah, c'est couleur jade. Bim, bam, boum. Voilà comment la côte de Jade est née. Jade, parce que l'eau de cette côte est caractérisée par ses nuances de vert. Vert clair, vert foncé. Selon le temps, selon les saisons, c'est quand même très joli comme nom. Alors on peut se réjouir que le maire de la Bernerie ait eu des chaussettes vertes ce jour-là.
5: Oui, vous avez raison, Lucie Messec, et des fois, voilà, ça tient pas à grand-chose.
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2: Complètement gaga avec Olivier Glin. Alors, bonjour Olivier, on parle d'eau aujourd'hui ?
1: Vouille, sagassouille. Bonjour les amis, aujourd'hui on va voir des mots comme on en trouve nulle part ailleurs. Chez nous, dans le parler gaga, on a des termes pour tout. Et pour patauger dans l'eau ou la gadoue, on n'a pas un mot, mais trois. Bassouiller, gabouiller et gassouiller. Oui, trois verbes pour exprimer le bonheur de tripoter de la flotte ou de barboter dans la boue liquide. Et, comme on est généreux hein, quand même, on ne s'est pas arrêté là. Et on a même des noms qui vont avec. On appelle ça des déverbaux, car ces noms viennent des verbes. On a la bassouille, la gassouille et la gabouille. Ces mots sont employés dans la Loire, mais également dans le Lyonnais et le Beaujolais, et puis de façon plus générale dans une bonne partie de la région Rhône-Alpes. Voici une maxime qui nous est donnée par Jean-Baptiste Martin. T'as beau gabouiller la bassouille, t'en feras pas rien des œufs à la neige. La plupart du temps, c'est juste remuer l'eau, éclabousser, patauger. Bref, faire ce que les mamans, elles y trouvent à redire quand les enfants reviennent avec le pantalon trempé. Et s'il y a des gens qui aiment bien gassouiller, ce sont bien les enfants. Les matrues, il n'y a pas besoin de faire grand-chose pour leur faire plaisir. Tu sors une petite bassine, tu mets un peu d'eau au fond et c'est parti pour la gassouille. C'est que ça peut gassouiller jusqu'à l'évaporation totale. La gassouille, c'est révélateur de la personnalité profonde des gens. Hein. Comme le dit l'adage, dans la gassouille, il y a deux sortes de gens. Ceux et ceux qui y tombent et ceux et ceux qui t'y poussent. Bon, la nage n'existait pas hein, jusqu'à aujourd'hui, mais mieux vaut tard que jamais. Ou alors celui-ci, d'adage. Quand t'as les pieds dans la gabouille, c'est pas le moment de chercher tes pantoufles. Et oui, chez nous, la gassouille, c'est souvent un souvenir d'enfance. Mais entre nous, on est tous encore un peu des garagnas. Hein. On y aime bien parfois encore. Quel plaisir de gassouiller un peu.
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3: C'est un événement littéraire dont on vous parle dans Toujours à la page. La sortie du nouveau roman de Marion Fayol. Autrice et illustratrice dromardéchoise, plusieurs fois primée au festival d'Angoulême. Marion Fayol a rencontré l'année dernière un immense succès avec son premier roman, poétique et poignant, Du même bois, dans lequel elle évoquait l'histoire d'une ferme ardéchoise, génération après génération. Petit fruit, c'est le nom de ce second titre, est paru chez Gallimard. Et c'est l'histoire d'une femme à qui, mois après mois, la nature refuse d'offrir un enfant. Tandis qu'elle brasse questionnement, chagrin, culpabilité, son mari reste imperméable à ses émotions. Jusqu'au jour où s'impose chez eux un inconnu, un étranger, un homme qui dit pourtant reconnaître en la femme son amour de jeunesse perdu. D'ailleurs, c'est étrange, ses mains à lui sont de la couleur de la robe de la femme. Et il ne cesse de vouloir la dessiner, la croquer sous tous les angles. En résulte un curieux ballet, un poétique triangle amoureux auquel nous allons assister. Marion Fayol.
4: Le livre parle en effet du désir d'enfant, même si je pense qu'il parle du désir, du manque, de l'absence, de manière peut-être beaucoup plus large que simplement le manque de l'enfant. En tout cas, cette femme, elle est en proie à une forme d'obsession. Chaque mois, elle a envie d'avoir un bébé dans le ventre et chaque mois, c'est un échec. Et dans son couple vient apparaître une sorte d'étranger. Donc, elle attend un enfant et l'enfant n'arrive pas. Et il y a quelqu'un qui vient se glisser dans leur maison alors même qu'ils essaient de le rejeter. Donc, c'est aussi une sorte d'ambivalence entre ce qu'elle désire et qui vient pas et ce qu'elle rejette et qui vient. Et pour moi, les trois personnages du livre sont tous des personnages qui sont un peu enfermés. Ça m'intéressait d'avoir trois personnages qui finissent par se parler, par quelque chose de commun. Et ce commun, je pense qu'il est à la fois la question de l'obsession et la question de l'absence ou du manque ou du fantasme aussi.
3: Il y a quand même quelque chose d'un peu surnaturel qui relève du conte ou de la poésie dans ce que vous écrivez.
4: Quand j'écris, je me sens proche de la poésie plus que du roman d'une certaine façon. Et c'est très important pour moi que l'espace du livre, comme dans l'espace des dessins, soit pas exactement l'espace de la réalité, en tout cas qu'il y ait toujours une part de symbolique ou de surréalisme qui vienne créer un espace qui est celui du livre et qui est un petit peu à côté du réel pour peut-être être plus réel que le réel. Et c'est important pour moi que mes livres contiennent plusieurs discours, enfin qu'en tout cas on puisse les lire et puis en plus les relire et puis encore les relire comme s'il y avait plusieurs couches et que le lecteur puisse aussi glisser sa propre voix à l'intérieur de ce que je propose.
3: On ne sait précisément où l'action se déroule, ni à quelle époque, mais comme toujours avec Marion Fayolle, la nature est partout. Elle traverse les personnages et son écriture pose des images, des émotions, un rythme aussi. Elle offre comme un moment en suspens, hors du temps. Marion Fayolle révèle une nouvelle fois que son talent d'écrivaine n'a rien à envier à celui de dessinatrice. Dans ce petit fruit, paru chez Gallimard.
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5: 6h20, c'est votre rendez-vous, les gens d'ici. Tous les jours, nous mettons en lumière une personnalité qui fait briller notre région. Elle se confie au micro de Romain Bruno. Et aujourd'hui, à direction la Tour Eiffel, à la rencontre d'une guide qui propose une visite immersive avec l'aide d'un casque de réalité virtuelle pour redécouvrir l'histoire de la Dame de Fer. Et depuis cette semaine, cette visite a été réactualisée pour plus de surprises. Romain, vous êtes bien devant la Tour Eiffel, elle est belle, hein?
6: Oh, qu'est-ce qu'elle est belle. En plus, je la regarde, cette Tour Eiffel, face à moi, en effet. Et j'ai à mes côtés, c'est Vladina, les cofondatrices et guide chez Viality Tour, qui propose... Ah, j'en dis pas plus, tiens. Elle va nous expliquer. Bonjour, Vladina.
7: Bonjour, Romain.
6: Vous nous proposez une expérience immersive.
7: Absolument, puisqu'on propose une expérience au pied de la Tour Eiffel, mais à une autre époque. On la connaît, la Tour Eiffel du 21e siècle, mais est-ce qu'on connaît la Tour Eiffel du 19e siècle? Eh ben non, c'est ce qu'on vous propose de voir avec nos casques de réalité virtuelle.
6: Donc, on est avec vous, on enfile un casque, on s'arrête de temps en temps et on découvre quoi dans ce casque?
7: Alors d'abord, on découvre le chantier, la construction, et après, on découvre l'exposition universelle et la Tour Eiffel dans son écrin d'origine, au cœur de cette exposition qui a marqué les esprits à l'époque.
6: Alors, si nous sommes aujourd'hui ensemble, c'est qu'il y a de la nouveauté.
7: Absolument, puisque c'est une visite qu'on a créée il y a déjà quelques temps et qu'on met à jour à chaque fois au fur et à mesure des remarques et des évolutions technologiques. Et là, c'est encore plus immersif avec des meilleures qualités d'image, avec plein de petits détails aussi qu'on rajoute au fur et à mesure, pour les petits, pour les grands, pour les goûts de tous.
6: Et ce qui est intéressant, c'est que vous êtes à nos côtés, vous en tant que guide, pour nous expliquer ce que l'on voit à travers le casque.
7: Tout à fait, je vous explique un petit peu ce que vous voyez autour de vous, à quoi correspondent les différents bâtiments, ce que sont en train de faire tous ces personnages qui forcément ont des réactions très différentes de celles que nous on a au 21e siècle. Et les gens posent des questions, réagissent, interagissent. Donc c'est vraiment une visite interactive aussi avec le guide et avec les autres participants du groupe.
6: Vladina, elle vous est venue comment cette idée de visite immersive avec un casque de réalité virtuelle?
7: C'est une idée qu'on a eue donc avec Michel, le cofondateur, parce que moi je suis guide à la base conférencière, je fais des visites plutôt traditionnelles. Et lui est une personne qui a toujours beaucoup de mal à se projeter. Comme il est plutôt à l'aise avec toutes les nouvelles technologies, on s'est dit qu'on allait combiner nos compétences. Moi, la guide, lui, voilà, la réalité virtuelle. Et ça a donné Viality Tour.
6: C'est officiel, on peut voyager dans le temps grâce à vous et grâce à la technologie que vous avez mise comme ça à la portée de tous. Et je sens qu'on se reverra parce qu'au-delà de la Tour Eiffel, vous proposez une autre destination, ça s'appelle le Louvre.
7: C'est une autre aventure, voilà, c'est une autre histoire qu'on découvrira ensemble plus tard.
6: Merci beaucoup, Vladina.
7: Mais de rien, avec grand plaisir, et je vous attends sur le Champ de Mars.
6: Voilà, venez tous, franchement, visiter et découvrir, redécouvrir la Tour Eiffel autrement.
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1: J'avoue, j'ai un faible pour les Vosges discrètes. Ce ne sont pas forcément les Vosges célèbres, hein, du côté de Gérardmer, de la Bresse. Ce ne sont pas les Vosges tranquilles, comme j'aime les appeler, du côté de Rambervillers. Ce ne sont pas les Vosges historiques, du côté de Senon ou de Moyen-Moutier, ni même la plaine des Vosges, à Vitel, Neufchâteau, Contrexéville. Non, les Vosges discrètes, ce sont les Vosges, allez, on va dire entre Remiremont et Plombières, entre le Val d'Ajol et le Saint-Mont. Ici, il y a Éloy, Vecoux, Saint-Amé, Girmont-Val d'Ajol, et c'est d'une grande beauté. Entre forêt fournie, où le sapin commence à abdiquer sa royauté vosgienne au profit des feuillus, on trouve des chênes, des hêtres qui font aussi leur place et leurs longues branches font jouer la lumière sur la route, du côté de la feuillée Dorothée par exemple, avant de découvrir plus loin une carte postale, le Val d'Ajol et son église. Il y a ici le Saint-Mont, lieu mythique dont on dit que les Gaulois avaient fait une forteresse face aux Romains avant que Saint-Romaric n'en fasse une forteresse de la foi. On sent au Saint-Mont, comme à Sion d'ailleurs, de ces forces qui viennent du plus profond de la terre et de l'histoire, qui font vibrer l'âme avant de partir je ne sais où dans les nuées du ciel. Ici, dans les Vosges secrètes, il y a l'élégance toute aristocratique de Remiremont, la ville des femmes, des chanoinesses, ces dames abbesses qui ont tellement imprimé leur marque, notamment l'envie de beauté qu'on retrouve non seulement autour de l'église Saint-Pierre, dans le quartier des chanoinesses, mais aussi partout dans la ville. Ben oui, à Remiremont, les monuments ne sont pas juste utiles, on sent qu'ils ont été faits pour être beaux. Ici, c'est l'antique beauté de Plombières. Plombières, autour de son clocher pointu, dans sa vallée d'histoire, qui se souvient avoir vu passer Voltaire, Beaumarchais, Rabelais, et qui se sent prête à soigner ou même apaiser juste, qui voudra s'offrir une bulle où on est ici tout à soi. Juste ça, être à soi, c'est si rare. Les Vosges discrètes, c'est un joli chemin découvert au-dessus de Vecoux ou dans la forêt près de Saint-Amé. C'est un rayon de soleil au-dessus de Éloy ou une bonne table au Val d'Ajol. Un moment vosgien est tellement fin bien que je vous souhaite de le découvrir ou d'y revenir.
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2: Avaler des légumes aux ados, c'est souvent mission impossible.
3: Parce que c'est pas bon.
2: Et si en plus les légumes sont moches, bah là c'est carrément la guerre.
4: Oh, toi, file dans ta chambre, avec ça saute. Dépêche-toi, allez, housse.
2: Carottes tordues, navets craquelés, patates trop grosses ou trop petites, difficile de leur faire avaler tout ce qui sort des standards parfaits des supermarchés.
5: Oh non, j'ai pas faim.
2: Du coup, les légumes moches finissent à la poubelle. Pourtant, ces légumes-là ont autant de goût, voire plus de caractère. Mais non, non, non, ils ne rentrent pas dans le moule. Comme dans la vie, ce qui n'est pas dans la norme est souvent mal perçu. Et dans l'alimentation, bah, carrément jeté.
6: Je me rappelle dans le temps que, quand j'étais petite, qu'on ne gaspillait rien.
2: Au lycée d'Avier à Joigny, on a décidé de casser les codes et de ne rien gaspiller avec une soupe un peu spéciale.
7: Tiens, ça c'est de la soupe au chou.
2: Alors, elle n'est pas forcément au chou, mais tous les mercredis, entre 10h-10 et 10h10, c'est l'effervescence dans la cafétéria. Des centaines d'ados, des cuillères qui s'agitent, des verres de soupe qui disparaissent en un clin d'œil, 150 portions englouties avec le sourire. Le secret ? Une soupe préparée avec des légumes moches. C'est tellement bon. Bah oui, des carottes difformes, des pommes de terre irrégulières transformées en un délice réconfortant.
8: Avant, j'étais moche. Ma vie était un enfer.
2: Et puis l'équipe choc de l'association Lycévasion, née en 2025, est arrivée et elle a tout changé. Avec cette idée choc, et si on montrait que moche ne veut pas dire mauvais? Et ça marche, les élèves adorent, tout se passe comme sur des roulettes au lycée Louis Davier. Voilà un geste d'éducation de bon goût, doublé d'un geste solidaire et anti-gaspi, qui met dans le mille. Du coup, j'ai envie de m'y mettre aussi. Allez, sauvons les légumes moches.
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9: Ce sont des chemins qui étaient empruntés par les pèlerins, qu'on appelle les Miquelots, qui sillonnaient toute l'Europe pour aller au Mont-Saint-Michel. Et les chemins de Saint-Michel, il y en a un qui passe notamment à Mortain.
3: En fait, il y a des chemins de Saint-Michel un peu partout en France ?
9: Oui, un peu partout. Si vous voulez, c'est l'équivalent des chemins de Saint-Jacques, de Compostelle. C'est juste que les chemins de Saint-Michel sont plus anciens théoriquement que les chemins de Saint-Jacques. C'est que les chemins de Saint-Jacques, ils ont été popularisés, beaucoup plus.
3: Ah, mais là, c'est plus dégagé, j'ai l'impression.
9: Alors là, c'est le bas de la Grande Cascade. Vous voyez la passerelle un petit peu plus bas ?
3: Ouais.
9: Et c'est de là qu'on a le meilleur point de vue.
3: D'accord, allons-y.
9: Juste derrière.
3: Donc là, on descend. On a une belle vue sur... Là, c'est la Canse.
9: C'est la Canse, oui.
3: Qui est plus large que le Canson.
9: Exactement. Alors, la Canse, on l'appelle aussi la rivière dorée. Elle emmène avec elle des sédiments argileux qui donnent une couleur dorée.
3: Ah oui, c'est pour ça que là, ça fait un peu doré,
9: oui,
3: justement,
9: c'est
3: là-bas.
9: Ça.
3: On est au pied d'un gros rocher. On a la marque du GR blanc et rouge et c'est indiqué GR 22. Donc là, on emprunte une passerelle qui passe au-dessus de la Canse, qui est beaucoup plus grande que toutes les passerelles qu'on a empruntées jusque-là, forcément, puisque, on le disait, la Canse est plus large. On a la cascade en face de nous.
9: Donc voilà, avec une puissance relativement incroyable, hein, on s'en rend bien compte ici avec les dernières précipitations, c'est... Il y a du débit.
3: Elle est plus resserrée aussi.
9: Oui, elle est plus resserrée, alors elle repart de plus haut, elle est en virage.
3: Donc forcément, l'eau prend de la vitesse, là.
9: Oui.
3: Et donc là, on voit les rochers un peu typiques aussi du massif armoricain.
9: Un peu rouge-marron, aussi très ciselé.
3: C'est un vrai toboggan. Il n'y a personne qui l'a pris en toboggan ?
9: Non, c'est fortement déconseillé.
3: Et là, il y a de beaux reflets du soleil encore sur la Canse qui poursuit sa route après, dans une espèce de cheminement boisé, puisqu'il y a des bois tout autour. Là, on reprend des escaliers qui nous permettent de quitter le lieu de cette grande cascade, de la voir aussi avec un autre point de vue. Vous les avez découverts il y a longtemps, vous, ces cascades-là ?
9: Je les connais depuis que je suis enfant, en fait. Ma famille est originaire, en fait, du Mortainais en partie. Et on venait ici les dimanches après-midi en famille. Je pense que tous les Mortainais sont fiers de leur cascade et de leur patrimoine. C'est quand même un patrimoine naturel exceptionnel. On est connu et les gens viennent aussi pour ces cascades.
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2: Oh, ce vin-là, il est ben trop bon pour la modurer.
10: Berrichon dans le texte.
2: À modurer le vin, ça veut dire y rajouter de l'eau. Je vous avoue que je connaissais pas ce mot-là, puis que je l'ai trouvé dans mes livres. Je vole souffler au grand maître des chevaliers du PSU à Mentou, vu que là-bas, les gars, ils s'engageront à... ne jamais couper d'eau un vin de qualité. Ça veut dire, les gars, qu'il faut jamais amodurer du vin, à moins qu'il soit ch'ti. Par chez nous, les ch'ti vins, il n'y en a plus. Je dis pas que dans le temps, il n'y avait pas Chuck Pichette qui méritait d'être amoduré. Mais au jour d'aujourd'hui, plus besoin de s'accrocher au bord de la table pour avaler votre canon de Sauvignon. Quand même, chez les marchands, on trouve des vins qui venons... on sait pas ben de l'avou. Des gros rouges que tachons les nappes et le fond des verres. Et que méritons bas d'être amodurés. Blascandi, Georges Blanchard. Si par hasard, la souée vous amène par chez nous, jabio dégraissé, ou rentrez jamais au ch'ti domaine, beuvez plutôt lieu du fossé. Le bourgeois, il vous recevrait avec jouet, vu qu'il est plus barlot que méchant. Mais, je vous préviens, il vous ferait bouer du vin de marchand. Oh, si le vieux Noé, sourtant de Sounache, n'avait pu goûter que ce jus-là, je connaîtrais encore que le vin de parche, et je dirais point de mal du Noah. Ouais, qui est pourtant bon à valouer, et qu'on dit pour ben exigeant. Oh, c'est plus fort que moi, je peux pas boire du vin de marchand. C'est épais, ça saoule et ça tache, le fond du verre, et devient noir et bleu. Quand que ça pendait à la moustache, on croit voir goûter du sang de bœuf. Pour moi, bon gens, v'là ma consigne. Gardez le corps solide et sain, buvez surtout du vrai vin de vigne, du vin de chez nous, du jus de raisin. Et le pays connaîtra la joie en nous montrant son vrai penchant le jour qu'on y donnera plus à boire du vin de marchand.
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11: Les petits bonheurs, généralement, ce sont des sourires qui se récoltent tous les jours au hasard des rencontres. Il suffit d'un micro ici, de ne surtout pas prendre de rendez-vous et de ne pas se présenter. Ça marche très bien à Megève, par exemple. Nous sommes donc en Haute-Savoie, sur les hauteurs de Megève, au Mont d'Arbois, pendant que des chevaux sont en train de monter dans une bétaillère.
12: Bonjour.
11: Bonjour. Matin de bonne heure, venez vous occuper des bêtes.
10: C'est ça, on vient les mettre au chaud, ouais.
11: Ah, c'est-à-dire que là, ils quittent la montagne?
10: Ouais, ce coup-ci, ouais, c'est bon. Ce coup-ci, on va les ramener, on va les mettre en pension pour cet hiver, ouais. Ils ont passé tout l'été en montagne, donc ce coup-ci, ça y est. Ils vont aller se mettre au chaud pour l'hiver.
11: Eux, ils font toute la saison hein, ici?
10: Ouais, ceux-là, ils font toute la saison ici. Il y en a qui sont là pour la monte, il y en a qui sont là pour l'attelage. Et puis, vu que nous, on est élevage, il y en a, ils sont juste là pour grandir.
11: Vous, c'est pas juste un loisir, c'est votre métier?
10: Ouais, moi, c'est mon métier, ouais. Je suis cocher palefrenier. Ouais.
11: Quand vous dites pour l'attelage, c'est les calèches qu'on peut voir à Megève, par exemple?
10: Exactement, c'est ça.
11: Donc, les chevaux, quand ils sont pas attelés, on les voit ici, sur les hauteurs de Megève?
10: Ouais, c'est ça. Nous, on en a à l'Alpette, comme là en face, en haut de la côte 2000. On en a aussi au Mont d'Arbois, là, juste derrière. Et puis, après, au fur et à mesure de la saison, on les fait descendre petit à petit. Puis là, ils atteignent leur point le plus bas sur Megève. Puis après, on les change de département et puis voilà.
11: Donc là, ils montent dans le bus?
10: C'est ça, ouais. Ils montent dans le bus, là, genre en mètre 4. Là, après, j'ai mon patron qui va arriver. Il va prendre le reste et puis après, on va prendre un camion et une remorque. Puis on y charge tout dedans. Puis lui, il part cet après-midi.
11: Et là, ils partent où, hein, en résidence d'hiver?
10: Ils partent dans l'Allier, ceux-là. Ils partent dans l'Allier. Ils ont des gros champs de plusieurs hectares où c'est qu'ils ont du foin, des abris pour eux, de l'eau à volonté, puis voilà.
11: L'Allier, donc en Auvergne, si je ne m'abuse, il fait pas beaucoup plus chaud qu'ici l'hiver.
10: Non, il fait pas beaucoup plus chaud, mais par contre, ils auront plus d'herbe qu'ici, on va dire. Ils auront moins de neige, ils auront un peu plus de foin, un peu plus d'eau, parce que nous ici, c'est qu'on est tout de suite dans la neige, et puis nous, on n'a pas assez de foin pour tous les nourrir l'hiver, donc on préfère les mettre en pension. C'est beaucoup plus agréable pour eux. Puis pour nous, l'hiver, on a déjà bien assez de boulot comme ça, donc au moins, ils sont un peu tranquilles aussi de leur côté.
11: Alors justement, vous faites quoi l'hiver si vous avez plus de chevaux?
10: Alors c'est pas qu'on en a plus, c'est qu'on en a moins. Toute la partie élevage en fait part tout en pension. Et en fait l'hiver nous on fait énormément de calèches sur Megève. On a des grosses calèches qui montent jusqu'à 12 personnes. C'est qu'on fait les fondus en calèche en soirée ou le midi. Et on fait juste des balades en calèche.
11: Bon, vous j'imagine que le cheval c'est une passion, on fait pas ce métier là par hasard.
10: Mon grand-père était déjà éleveur de chevaux. Là maintenant je bosse chez un ami de mon grand-père. Puis voilà, après on fait ça par passion. De toute façon c'est pas par l'argent qu'on va le faire, hein, comme dans tout métier agricole.
11: Même à Megève?
10: Megève, l'agricole, ça reste l'agricole, à Megève ou pas.
11: Je peux vous demander votre prénom?
10: Moi, c'est Mathieu, moi.
11: Et c'est quoi le dernier petit bonheur de Mathieu, s'il vous plaît?
10: Mon dernier petit bonheur, c'est d'avoir fait un galop sur les crêtes de la côte 2000 en plein été avec le soleil couchant. Et ça, je pense que je m'en souviendrai jusqu'à ma mort.
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12: Bonjour à toutes et tous, Thierry Sagarloïto pour Affaires Classées, le podcast. Nous sommes en juin 1884. Un vieil homme habitant le village sous le teint d'Escule est sauvagement assassiné dans une auberge du village voisin de Lannes en Barétous. Qui lui en voulait donc et pourquoi? Réponse dans un instant.
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12: Au village sous le teint d'Escule vivait naguère un certain Joseph Larras. Cet ouvrier d'origine espagnole, âgé de 58 ans, était vaillant, bien que de santé assez faible. Sa sobriété et ses habitudes économes le rendaient, disait-on, à l'abri du besoin. D'origine modeste, Joseph n'hésitait jamais à faire état du fruit de son labeur, des espèces sonnantes et trébuchantes qu'il trimballait fièrement dans sa ceinture. Le soir venu, au troquet du coin, cela devenait même un sujet de plaisanterie. Combien avait-il exactement dans sa poche? 1600? 1800 francs? Nul ne savait vraiment. Nous sommes en 1884 et pour l'époque, ce joli pécule a de quoi susciter l'admiration, la jalousie, voire même aiguiser l'appétit de sujets peu fréquentables. Joseph eut un jour le malheur de prêter une somme d'argent à une certaine Madeleine. L'intéressé était connu dans les environs et pour cause. Elle tenait dans le village de Lannes en Barétous un cabaret où les hommes du canton venaient volontiers s'encanailler lorsqu'ils le pouvaient. Des dames de joie y servaient de l'alcool à volonté avant de faire commerce de leur charme. Ladite Madeleine flaira sans peine le pigeon. Malgré son inconduite notoire, elle put approcher Joseph et le convaincre de lui prêter une petite partie de son bas de laine. Les mois passèrent et le brave ouvrier eut toutes les peines du monde à se faire rembourser. Le 1er juin, il finit par se rendre chez sa débitrice, laquelle, pas gênée pour deux sous, le reçut très amicalement en lui offrant à boire et à manger. La nuit suivante s'avéra cauchemardesque pour le pauvre Joseph, qui fut pris de fortes douleurs au ventre.
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12: 3 jours durant, Joseph fut contraint de garder le lit, incapable de tenir sur ses 2 pieds. Quand son médecin se présenta, il diagnostiqua sans mal une tentative d'empoisonnement. Un crime très en vogue à l'époque. Il lui fallut une bonne semaine pour se rétablir. Une fois remis, le brave ouvrier aurait fort bien pu s'empresser de déposer plainte à la gendarmerie. Sauf que, en agissant ainsi, il risquait de faire une croix sur sa créance. Joseph choisit donc de ne rien dire afin de revenir de plus belle à la charge auprès de la vilaine Madeleine, laquelle ne fut guère rebutée.

0: devait se rendre au domicile du vieux Larras afin de lui demander un petit service. Bidard, recherchant soi-disant un guide connaissant comme sa poche les routes du royaume d'Espagne, devait accompagner deux dames qui se disaient désireuses de faire un pèlerinage à Saint-Jacques-de-Compostelle. L'idée consistait donc à mettre le marché en main à Joseph. Ah, la belle histoire. Sachant la perversité de sa voisine, Bidard eut un mauvais pressentiment et il se garda bien d'honorer la mission. Deuxième échec pour Madeleine, qui ne songea pas un instant à lâcher prise. Elle revint à la charge le lendemain, mais Bidard ne bougea pas.
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0: Peu importe, le 22 juin, la tenancière de cabaret change son fusil d'épaule. Elle recrute cette fois deux autres acolytes, Thérèse et Jeanne-Marie, qui iront frapper séance tenante à la porte du vieux Larras afin de lui demander de l'aide. Prétextant se rendre demain à Raca, les deux dames ont pour mission de convaincre le futur pigeon de leur montrer la route. Moyennant finance, évidemment. Flairant l'entourloupe, Larras refuse. Il profite de cette visite inattendue pour leur demander de passer le mot à Madeleine, qu'elle se dépêche d'éteindre sa dette, sans quoi il n'hésitera pas à la traduire en justice au tribunal d'Oloron. Ne voyant rien venir, l'ouvrier espagnol se présente le lendemain dès 7h chez la Madeleine, laquelle l'envoie promener au motif qu'elle dort et qu'il vaudrait mieux qu'il revienne à 16h. Assuré que Joe Larras se pointera ce soir, la tenancière de cabaret lui prépare cette fois un comité d'accueil plutôt musclé. Elle sollicite une nouvelle fois ses deux complices, Thérèse et Jeanne-Marie, afin qu'elles lui prêtent main forte. Et le plan fonctionnera à merveille. Tout commence vers 15h30. La fille aînée de Madeleine, postée en sentinelle sur le chemin, court à l'auberge afin de prévenir les trois mégères de l'arrivée imminente du vieil homme. Quelques instants plus tard, Larras frappe à la porte de l'auberge. L'endroit a l'air désert. Il entre. À peine franchit-il le seuil que Madeleine se rue sur lui afin de le jeter au sol, tandis que Jeanne-Marie claque la porte et ferme le loquet intérieur. Les deux dames empoignent violemment Joseph, le tirant dans une chambre de la maison. Mais vous l'avez compris, le pire est à venir.
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0: Thérèse, la troisième comparse, les rejoint. Elle s'empare des jambes de Joseph tandis que Jeanne-Marie lui maintient les bras. Madeleine exulte. Elle peut enfin faire la peau de son créancier et pour cela, elle l'étrangle de toutes ses forces avant de s'emparer d'une corde qu'elle a préparée pour l'occasion. Quelques minutes plus tard, le vieux Joseph pousse son dernier souffle. L'horrible Madeleine va enfin pouvoir s'emparer de la fameuse ceinture qui recèle les économies du malheureux. Le fameux magot caché n'était donc pas une légende. La tenancière sans scrupule arrache les liasses de billets. Elle en distribue quelques-uns à ses deux complices. 35 francs pour Thérèse, 25 francs pour Jeanne-Marie et le reste pour Madeleine. Leur bonheur sera pourtant de courte durée car et elle ne l'avait pas prévu. Il y avait un témoin dehors et c'est très gênant. Marc, un domestique trentenaire, a scruté le manège depuis la maison voisine. Il a vu l'arrivée du vieux Larras, il a surtout entendu ses cris et, ne le voyant pas reparaître, il a décidé d'aller jeter un œil dans l'auberge de l'horreur. Madeleine l'accueille, pas gênée pour deux sous. Aucune émotion ne traverse son visage. Marc jette un rapide coup d'œil, sans résultat. Il quitte les lieux, puis fait un rapide tour de maison, quand soudain, il aperçoit par une fenêtre le corps du malheureux gisant au sol d'une chambre du rez-de-chaussée. Le jeune domestique fait part de la macabre découverte à sa maîtresse, laquelle s'empresse d'alerter monsieur le maire. Le soir même, les gendarmes rappliquent à l'auberge de l'âne, suivi du juge de paix et du procureur. La perquisition commence. Elle durera toute la nuit.
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1: Après de longues recherches, on finit par retrouver le cadavre du vieil homme. Il a été enveloppé dans un sac de toile, dissimulé entre le matelas et la paillasse d'un lit où dormait, détail macabre, le plus jeune fils de la maîtresse des lieux. Surprise en quasi flagrant délit, croyez-vous que les trois femmes avoueraient leur forfait? Même pas! Elles commencent par nier effrontément l'assassinat de leur proie, avant de se rejeter mutuellement les responsabilités les unes sur les autres. Les gendarmes n'auront pourtant guère de mal pour les confondre. Les trois mégères n'ont même pas eu le temps de dépenser l'argent qu'elles ont volé et qui traîne dans leur poche. La fouille des lieux livrera un autre indice. L'arsenic utilisé lors de la tentative d'empoisonnement du vieux Jo repose dans une boîte en métal. Détail accablant. Embarrés tous, comme en saoule, l'arrestation des trois mégères criminelles sème l'émoi. On savait certes que Madeleine traînait une sale réputation de mère maquerelle, mais de là à assassiner de sang-froid un vieil homme sans défense parce qu'il a eu le tort de réclamer le remboursement d'un prêt, somme toute modeste, il y a un pas. Voilà 10 ans que Joseph habitait la France. Le décès de son épouse n'a sans doute rien arrangé à son tempérament radin. N'ayant plus de contact avec ses trois enfants, il tuait donc le temps dans les troquets du coin, parlant sans doute beaucoup trop de ses économies planquées dans sa ceinture. Moralité, ton secret est ton sang, et si tu le partages, tu meurs. Le procès s'ouvre à Pau, devant la cour d'assises des Basses-Pyrénées, en décembre 1884. Verdict, Madeleine finira ses jours en prison, au bagne. Ses deux comparses purgeront, elles, 20 ans au cachot.
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1: Trois mégères dans le box. Nous étions en 1884 sur les hauteurs de Soule et aux confins avec la vallée du Barétous. Je vous propose dans un prochain épisode d'aller dans la cour de l'hôpital de Bayonne un après-midi de mars 1980. Soudainement, en milieu d'après-midi vers 16h, une voiture explose. C'est la voiture du sous-préfet. Pourquoi cette explosion et par qui? Réponse dans un prochain numéro intitulé Cheval de Troie. À bientôt.
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1: Ineige souffle. L'Europe d'Ineige est habitée. Les premiers signes de vie captés en 2019 depuis un petit cirque sont devenus un intense festival où humains, aliens et autres créatures mythologiques dansent furieusement. Visa accordé à toutes celles et ceux qui ont la tête dans les nuages.

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2: Un auteur, compositeur et chanteur, depuis peu acteur, entré dans l'œil du grand public en 2019. Il avait alors 19 ans, bébé, et avait représenté fièrement la France à l'Eurovision.

0: s'en est passé des choses depuis pour Bilal Hassani. 3 albums, des tournées, des collaborations diverses et variées. Et toujours cette même idée, avancer, évoluer, se dépasser. Bilal Hassani vient de dévoiler une toute nouvelle chanson qui s'appelle « Beaucoup » et qui me laisse penser qu'il a beaucoup de choses à vous raconter. Ça tombe bien, il est ce soir l'invité de Décibels. Bilal Hassani, bonsoir.
1: Bonsoir Émilie Mazoyer.
0: Comment vas-tu Bilal?
1: Ça va super, et toi?
0: Moi ça va très bien, ravie de te voir en pleine forme.
1: Oui.
0: Avec plein de projets, ça c'est important. La nouvelle chanson s'appelle « Beaucoup », mais avant, pour savoir d'où on part, j'aimerais qu'on écoute ensemble la dernière chanson qu'on a écoutée quand tu étais là dans ce studio tous les deux. Elle s'appelle « La question ».

En fait, t'avais prévenu dans cette chanson-là que t'allais sortir de la cage, sortir et casser les cases. Et donc, on est sur un gros changement d'ambiance puisque ta nouvelle chanson, beaucoup, c'est plutôt comme ça.